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0: Voici venu le temps des âmes.
1: Alors, qu'est-ce que tu racontes de beau?
2: Ouais, ça va, j'ai eu envie de me suicider il y a une semaine environ. Mais ça m'a fait flipper au dernier moment, du coup je l'ai laissé tomber. Je pouvais sauter par la fenêtre, mais au final j'ai regardé une émission à la télé à la place. Ça m'a dégoûté du suicide un peu, maintenant j'ai envie d'être vivant. 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
1: Il est tout juste 4 heures en temps universel. Merci d'écouter RFI Radio France Internationale. 6 heures à Paris et à Berlin, Julien Coquelroem pour le journal. Bonjour Julien.
2: Bonjour Edouard. À la une de l'actualité, la débâcle des conservateurs de la CDU et du chancelier Friedrich Merz en Allemagne. Une nouvelle victoire du parti d'extrême droite AfD aux élections régionales hier dans le Mecklembourg. La CDU éliminée du Parlement local alors qu'elle va aussi céder la place à la gauche à Berlin. Friedrich Merz affiche publiquement sa volonté de se maintenir au pouvoir, même s'il est de plus en plus fragilisé. Des élections cette fois sans surprise en Russie. La victoire sans appel et sans réel adversaire du parti de Vladimir Poutine aux législatives. Dans ce journal également, notre confrère Moussa Kaka, disparu depuis 3 semaines au Niger. Et puis une bonne nouvelle pour les amoureux du Seigneur des Anneaux, un roman inédit de Tolkien publié en français. C'est un désastre, de l'aveu même de Friedrich Merz, le chancelier allemand plus que jamais affaibli par les résultats électoraux d'hier soir. Après la victoire de l'AfD en Saxe-Anhalt il y a 2 semaines, le parti d'extrême droite est de nouveau arrivé en tête des élections régionales hier dans le Land du Mecklembourg, dans le nord-est du pays. Le parti conservateur CDU de Friedrich Merz enregistre sur place son pire résultat électoral depuis les années 40, en dessous de la barre des 5% nécessaires pour garder des élus au Parlement local. À Berlin, c'est le parti de gauche radical Die Linke qui a devancé, là encore, la CDU. Le tour des réactions dans les deux régions avec Pascal Thibault.
3: Nous avons doublé notre score. C'est un résultat formidable. Nous sommes clairement les gagnants et c'est à nous de former un gouvernement.
4: Le coprésident de l'AfD, Tino Chrupalla, exultait hier soir à l'annonce du score de son parti dans le Mecklembourg. Le mouvement d'extrême droite, qui arrive en tête avec environ 38% des voix, gagne plus de 20 points en 5 ans. Mais cette victoire éclatante ne lui permettra pas de gouverner, faute d'alliés. La tenante du titre, la social-démocrate Manuela Schwesig, qui avait 20 points de retard sur l'AfD il y a un an, n'est pas repassée en tête, mais sa remontée reste impressionnante. Il faudra compter avec elle à l'avenir au SPD.
5: Was für eine...
6: Quelle remontée! Bien peu y aurait cru il y a un an.
4: Dans la capitale, le parti de gauche Die Linke engrange une victoire historique qui lui ouvre les portes de la mairie à la tête d'une coalition de gauche. La CDU va devoir céder la place et dans le Mecklembourg, le parti du chancelier subit une défaite historique. Pourtant, Friedrich Merz, dont l'avenir est discuté, n'entend pas raccrocher, comme il l'a déclaré hier soir.
7: Les réformes doivent être mises en place. J'en prends la responsabilité. Cela demande de la détermination, de la fermeté et de la patience. Vous pouvez compter sur moi.
4: Le chancelier devra encore prouver comment gouverner malgré une popularité historiquement basse. Pascal Thibault, Berlin RFI.
2: Des élections quasiment sans enjeu et des résultats sans surprise, cette fois en Russie où les législatives se sont terminées hier. Sur la victoire prévisible de Russie Unie, le parti de Vladimir Poutine largement en tête avec plus de 57% des voix après dépouillement des 3/4 des bulletins, en nette amélioration par rapport aux 49,8% des élections de 2021. Selon les projections de l'agence TASS, Russie Unie est d'ores et déjà assurée de conserver sa majorité des 2/3 des députés à la Douma qui permet de modifier la Constitution. La participation a elle aussi augmenté à plus de 56%, le résultat d'un scrutin sans réel parti d'opposition en lice où les électeurs ont parfois voté sous la contrainte, comme le rapportent par exemple des habitants dans les territoires ukrainiens occupés et illégalement annexés. Des élections sans risque donc, mais qui demeuraient importantes pour le pouvoir. Nikolai est observateur électoral auprès de l'organisation Russian Election Monitor, une ONG basée à Berlin. Son prénom a été modifié pour des raisons de sécurité.
7: Le problème commence au niveau local, dans les bureaux de vote. Dans de nombreuses régions que nous appelons des sultanats électoraux, les mêmes personnes organisent les élections depuis des décennies en utilisant toujours les mêmes méthodes pour manipuler les résultats. La différence aujourd'hui, c'est qu'il n'y a plus de contrôle indépendant puisque les autorités l'ont écarté. Nous savons donc que les fraudes et les violations existent toujours, mais nous ne pouvons plus en mesurer l'ampleur. Et à chaque niveau du système électoral, la manipulation s'amplifie. Au moment où les chiffres arrivent au sommet, ils peuvent n'avoir plus grand-chose à voir avec la réalité. Est-ce que les hauts fonctionnaires en sont conscients ? Je suis convaincu qu'ils préfèrent avoir des chiffres manipulés. Ils veulent présenter à Vladimir Poutine les résultats qu'il attend pour qu'il puisse dormir tranquillement dans son bunker. Donc les dirigeants peuvent avoir une idée de l'opinion publique grâce à des campagnes comme celle de Yabloko. Mais pour ce qui est des chiffres réels, ils ne savent tout simplement pas ce que pensent les Russes et comment ils votent réellement.
2: Le plébiscite organisé par le Kremlin, perturbé par l'Ukraine, près de 2000 drones et 8 missiles ukrainiens interceptés en 24 heures, selon le ministère russe de la Défense, qui promet d'intensifier ses frappes sur Kiev en représailles. Plus d'un millier de cyberattaques ont aussi été dénombrées par la commission électorale. Côté ukrainien, Volodymyr Zelensky annonce qu'il rencontrera Donald Trump à New York cette semaine, en marge de l'Assemblée générale des Nations Unies. En Irak, hier, l'ouverture du procès de 6 Français djihadistes présumés, accusés d'avoir combattu dans les rangs du groupe État islamique. Ils font partie d'un groupe d'une quarantaine de Français d'abord détenus en Syrie, puis transférés en Irak pour y être jugés. Ils risquent la peine capitale et leurs avocats continuent d'appeler à leur rapatriement en France pour leur garantir un procès équitable, Nicolas Falaise.
8: Après une première audience ce dimanche à Bagdad, les 6 Français comparaîtront de nouveau le 5 octobre. Tous risquent la peine de mort en Irak. Selon leurs avocats français, ces derniers n'ont pas la certitude d'être autorisés à se rendre sur place pour cette prochaine étape du procès. Même si le processus est lancé devant la justice irakienne, avocats des accusés et défenseurs des droits humains continuent de demander à la France de rapatrier ses ressortissants pour les juger, car les faits qui leur sont reprochés ont été commis en Syrie et non en Irak, car ils ont possiblement été torturés pendant leur détention, parce qu'ils risquent d'être privés d'un procès équitable et d'être exécuté. La Fédération internationale des droits humains rappelle que certains de ces Français étaient mineurs lorsque leurs parents les ont emmenés en Syrie. En 2019, déjà, 11 Français ont été condamnés à mort par la justice irakienne pour leur appartenance au groupe État islamique. Son califat autoproclamé s'étendait sur de vastes territoires de Syrie et d'Irak, où l'organisation régnait par une violence extrême, accueillant dans ses rangs des djihadistes venus de tous les continents.
2: Nicolas Falaise, dans la région, l'Iran dit avoir de nouveau transmis ses conditions à Washington pour la réouverture du détroit d'Ormuz, alors que selon des chiffres officiels, le PIB du pays s'est contracté de plus de 10% depuis le début de la guerre fin février. Hier, Donald Trump a déclaré dans une interview qu'il était ouvert à une rencontre avec le président iranien Massoud Pezeshkian en marge de l'Assemblée générale des Nations Unies à New York. Le président américain qui rencontrera aussi cette semaine son homologue chinois Xi Jinping, une visite d'État à Washington très attendue est déjà préparé, notamment lors d'une rencontre hier entre le ministre américain des Finances, Scott Bessent, et le vice-premier ministre chinois, Li Feng. Scott Bessent qui évoque une réunion très réussie et qui affirme que les États-Unis ont proposé la mise en place d'un mécanisme de dialogue sur l'intelligence artificielle entre les deux pays. Et puis aux États-Unis, une nouvelle conséquence de la politique migratoire de Donald Trump, un homme grièvement blessé au thorax par des tirs de la police de l'immigration ICE. Ça s'est passé à Austin, la capitale du Texas. La politique migratoire de Donald Trump, au cœur également d'une grande enquête ce matin sur RFI, coup de projecteur sur ses plus de 25 000 personnes expulsées depuis son retour au pouvoir vers des pays tiers avec lesquels elles n'ont absolument aucun lien. 12 de ces pays sont africains et pendant 6 mois, RFI a enquêté au sein d'un consortium de médias internationaux coordonné par Forbidden Stories pour mesurer l'ampleur de cette politique d'expulsion massive, en comprendre la mécanique et faire entendre le vécu de ces personnes expulsées. Les premières révélations de notre enquête sont à entendre dans une heure, édition spéciale avec Andréane Mellard à 5h10, temps universel. 5h08 déjà à Niamey au Niger ce lundi soir. Cela fera 3 semaines que notre confrère Moussa Kaka n'a plus donné de nouvelles. Le directeur de la radio-télévision Sarah Ounia, qui a raconté pendant des années l'actualité du Niger sur notre antenne, a quitté son travail le 31 août et n'est jamais revenu à son domicile. Ses proches sont inquiets. Reporters sans frontières parlent de disparition forcée et les autorités militaires de Niamey n'ont jusqu'à présent pas communiqué sur le sujet. Les marques de soutien s'exprime partout sur le continent et notamment au Tchad. Juda Alaoundoum est le président du patronat de la presse tchadienne.
9: Moussa Kaka est un journaliste connu en Afrique et il n'est pas un novice, c'est quelqu'un qui a a marqué son temps en tant que correspondant de RFI, mais aussi en tant que patron de presse. Moussa Kaka a fait son travail et vous vous souvenez, c'est un homme qui place la liberté de presse et la démocratie comme credo. Nous demandons aux autorités nigérianes, aux autorités compétentes, d'ouvrir immédiatement une enquête approfondie, transparente et diligente afin de faire toute la lumière sur les circonstances de cette disparition et d'employer tous les moyens nécessaires pour retrouver sain et sauf notre confrère et collègue patron de presse.
2: Le président du patronat de la presse tchadienne, joint par Carole Valade. Et puis, fan du Seigneur des Anneaux ou du Hobbit, Réjouissez-vous, un roman inédit et inachevé de J.R.R. Tolkien, vient de paraître en français, une œuvre de jeunesse de l'auteur britannique légendaire, mort en 1973. Il a fallu attendre 2015 pour la parution en anglais de ce livre, intitulé L'histoire de Coulervaux, Sophie Torlotin.
10: J.R.R. Tolkien n'a que 22 ans quand il écrit l'histoire de Coulervaux, d'après une légende finlandaise, un court roman qu'il laisse inachevé quand il part au front en 1914.
11: Coulervaux, fils de Calervaux, grandit dans une situation d'esclavage, de servitude, après l'assassinat de son père par son oncle.
10: Johan Defer, chargé de la collection Tolkien aux éditions Christian Bourgois.
11: Et qui, petit à petit, au fil de diverses péripéties, va ourdir une vengeance terrible qui l'amènera à un destin tragique.
10: Cette nouvelle parution s'adresse tout particulièrement aux connaisseurs de l'œuvre de Tolkien.
11: Cette histoire de Coulervaux, il l'a réinvestie en fait dans la création de son personnage de Turin Turambar, que les lecteurs français de Tolkien connaissent déjà bien pour avoir lu son destin tragique dans le Silmarillion, dans les contes et légendes inachevées.
10: La Terre du Milieu n'a pas fini de livrer tous ses secrets. Il reste encore de nombreux textes de Tolkien inédits à traduire et à paraître en France.
2: Sophie Torlotin, 6h12 à Paris. La suite de votre matinée sur RFI, c'est un nouveau journal dans moins de 20 minutes. Et on reste ensemble d'ici là. Et au Royaume-Uni, c'est un chiffre en constante augmentation depuis 2023 et le début de la guerre entre Israël et le Hamas dans la bande de Gaza. Sans doute aussi l'effet de la montée de l'extrême droite donnée par certains sondages en tête des intentions de vote. Les incidents à caractère islamophobe sont en hausse. Au Royaume-Uni, les plaintes pour ce motif ont augmenté de 31% en un an à Londres. Et selon les derniers chiffres, une mosquée est attaquée tous les 5 jours dans le pays. Rencontre ce matin avec des musulmans inquiets pour leur avenir en Angleterre. C'est un reportage à Londres de notre correspondante Emeline Vin.
12: La mosquée d'Ibrahim Syed en banlieue de Liverpool ressemble à un centre communautaire en rez-de-chaussée avec une immense salle centrale au néon blafard. En un an, l'imam y a subi 3 attaques.
13: Quelqu'un a tiré sur les fenêtres avec une carabine alors qu'il y avait des enfants à l'intérieur. Ils ont été choqués. On a aussi quelqu'un qui nous a envoyé un DVD porno pour essayer de nous énerver. Et enfin, un drapeau britannique a été suspendu devant la mosquée.
12: 70 incidents sur des mosquées britanniques ont été enregistrés ces 12 derniers mois. Menaces en ligne, vandalisme, intimidation. Très impliqué dans la vie locale, Ibrahim Syed tente de rester positif.
13: C'est dur, je suis né ici. Tout d'un coup, notre appartenance à ce pays est remise en cause. Mais je suis un optimiste. Rien qu'hier, un voisin a réparé gratuitement nos fenêtres.
12: Guerre au Moyen-Orient, montée de l'extrême droite xénophobe, l'association Tel Mama, qui recueille des appels de victimes, a recensé 6000 incidents islamophobes en 2024, 7000 en 2025. La directrice Imanata note une normalisation alarmante.
14: Nous n'avons pas encore analysé les données pour 2026, mais ce sera au moins aussi élevé que 2025. La rhétorique autour des musulmans, les agressions dans l'espace public, la sexualisation des femmes musulmanes, nous voyons la haine en ligne se déplacer dans la vraie vie et c'est très inquiétant.
12: Seeing this shifting to the physical world is quite concerning. Sur son site, Tel Mama conseille les mosquées et les lieux culturels pour garantir leur propre sécurité. Mais Imanata exige davantage du gouvernement.
14: And tech moves so fast. La technologie évolue si vite avec l'IA, entre autres. Les autorités semblent ne pas pouvoir suivre. Le gouvernement devrait
6: pénaliser les entreprises qui monétisent la discrimination et l'extrémisme.
12: Parmi la communauté musulmane, certains préfèrent prendre les choses en main. Hijab beige sur un visage déterminé, Julie Siddiqui organise régulièrement des groupes interreligieux d'études des textes sacrés. À chaque ramadan, elle invite les non-musulmans de son quartier à rompre le jeûne autour d'un grand banquet.
15: Nous devons apprendre à ne pas être d'accord sans fermer le débat. Notre pays se divise, en particulier depuis quelques années. Nous devons continuer à construire des ponts.
12: Outre l'islamophobie, ces trois dernières années, les incidents antisémites et racistes sont également en forte hausse. Emeline Vin, Londres, RFI.
2: Reportage à retrouver sur RFI.fr. En France, après les élèves des écoles, des collèges et des lycées, c'est au tour des étudiants de faire leur rentrée en cette fin de mois de septembre. Ils sont 3 millions à retrouver peu à peu le chemin des universités. Combien seront-ils à reprendre les cours sans avoir trouvé un logement ? 15% des étudiants du pays mettent entre 3 et 6 mois à trouver où dormir. La demande augmente et l'offre de biens en location est en baisse. Difficile de trouver dans ces conditions un logement à prix abordable dans les grandes villes françaises. Et ceux qui sont encore sur le marché sont pris d'assaut. Une étude Que choisir, publiée en juillet, révélait que les propriétaires de studios ou de petites deux pièces reçoivent en moyenne 750 à 1000 demandes. À Paris, Cassiopée Etcheverse est allée à la rencontre d'étudiants toujours en quête d'un toit. Reportage.
16: Dans une petite rue tranquille du sud de Paris, la porte d'un immeuble est grande ouverte. Une affiche annonce « Visite studio, 5e étage, par ascenseur ». Mais dès le 4e étage, les candidats font la queue dans l'escalier. Ils sont une trentaine, pour la plupart étudiants, comme Adèle, qui fait sa rentrée dans 2 jours.
17: Ça va faire à peu près 3 mois que je suis dans les recherches. Mais vu que je suis arrivée à Paris qu'aujourd'hui, je pouvais pas encore visiter, ça n'a pas donné grand-chose, très compliqué.
16: Pour augmenter ses chances de trouver un appartement, elle a souscrit à un abonnement de 80 € par mois sur une application de petites annonces entre particuliers, sans succès. Derrière elle, Maxence, d'abord ravi de son acceptation dans une grande école à Paris, il a vite déchanté lors des visites d'appartements.
18: Là, c'est le rush, on perd toutes les annonces, on envoie plein de messages, droite à gauche, on fait plus vite possible, mais bon, beaucoup de monde sur la visite, c'est un peu compliqué. Les appartements ne sont pas forcément intéressants, parfois insalubres, on voit comme quelque chose, donc on donne le dossier.
16: En moyenne, pour un studio de 15 mètres carrés à Paris, il faut compter 984 € par mois, d'après l'étude de l'association de consommateurs Que choisir. Ici, l'annonce semble intéressante. Le loyer est de 780 €.
18: C'est un petit studio donc équipé d'un réfrigérateur, une cuisine, deux plaques chauffantes, un bureau, un lit pliant, une surface de 14 mètres carrés.
16: Mais le propriétaire feuillette une longue pile de dossiers pour évaluer le nombre de demandes.
19: 9 plus ceux qui sont dans le couloir.
16: En tout, une vingtaine de visites aujourd'hui.
19: Et je peux vous dire que j'ai eu près de 300 appels.
16: Pour les étudiants boursiers, la situation est d'autant plus tendue.
20: Ici, on entre dans le logement Crous de mon ami.
16: Milan est boursier, échelon 5 sur 7, 7 étant l'échelon le plus précaire. Cette année encore, il n'a pas bénéficié de logement Crous.
20: Pour l'instant, je dois reposer sur la solidarité de mon copain. Mon ami, parce qu'en effet, j'ai pas trouvé de logement encore jusqu'à maintenant. Il y a un matelas gonflable sur le côté, et pour jusqu'à maintenant, c'est mon lit.
16: Depuis le début de l'été, il passe 2 heures par jour sur les recherches d'appartements.
20: J'envoie facilement 30, 40, dans mes meilleurs jours, 50 demandes de contact par jour pour des logements. Je pense que c'est important d'être très organisé, de préparer en avance tous ses dossiers administratifs, son dossier location avec ses documents, ses messages, et en fait être très méthodique dans sa recherche de logement.
16: En région parisienne, seuls 3% des boursiers peuvent bénéficier d'un logement Crous, contre 10% dans les autres grandes villes de France. À défaut de logement en résidence universitaire, Milan a dû, comme l'an dernier, revoir son budget à la hausse.
20: J'ai un petit peu travaillé en fait, surtout en tant que saisonnier durant les étés. Donc je mets ça de côté sur mon livret et ça peut me permettre de compenser, amortir quand il y a des fins de mois qui sont plus compliquées. Je pense qu'un mois sur deux, je dois facilement retirer 100-200 € sur mon livret.
16: C'est aussi ce qu'observe Suzanne Nijdam, présidente de la FAGE, la Fédération des associations générales étudiantes. En moyenne, les aides au logement du gouvernement ne permettent de couvrir que 30% du loyer.
21: Actuellement, c'est plus d'un étudiant sur deux
0: qui vit avec moins de 200 euros par mois après avoir payé son loyer. Et 200 euros par mois pour payer toutes les charges, ses frais d'inscription, l'alimentation tout simplement. On voit dans le coup de la rentrée que c'est 180 euros d'alimentation qui est la base pour juste pouvoir se nourrir simplement sans fioritures à côté. Ce qui montre bien que pour la moitié des étudiants et étudiantes, après le loyer et après l'alimentation, il reste à peine 20 euros pour tout le reste, tous les imprévus et tout ce qui pourrait arriver.
16: Selon un sondage de l'Institut Opinionway en mai 2023, 17% des 18-24 ans déclarent avoir dû abandonner leurs études faute de logement abordable.
2: Cassiopée et Cheverse pour notre reportage France à Paris. On les appelait les Nanbanjin, littéralement les barbares du Sud en japonais. Notre invité culture de ce matin nous plonge dans l'épopée des premiers occidentaux à fouler le sol du Japon au XVIe siècle, avec une bande dessinée singulière parue aux éditions Dupuis, près de 500 pages, à lire à l'endroit et à l'envers. D'un côté, la lecture japonaise du grand mangaka Tayao Matsumoto, de l'autre, la lecture occidentale signée Cyril Pedrosa, qui nous en parle au micro de Sophie Torlotin.
21: Cyril Pedrosa, bonjour.
22: Bonjour.
21: Nanbanjin est un roman graphique à quatre mains conçu avec le grand mangaka japonais Tayao Matsumoto. Vous y racontez l'aventure d'un marin portugais, Fernando, qui fait naufrage au Japon au XVIe siècle et va y reprendre goût à la vie. C'est une histoire totalement inventée ou qui s'inspire d'un récit de voyage véridique ?
22: Alors, c'est une histoire totalement inventée, mais qui s'inscrit dans des faits historiques. C'est-à-dire que les premiers contacts entre occidentaux et japonais ont eu lieu au XVIe siècle. Des marchands portugais faisaient déjà du commerce en mer de Chine. Et deux caravelles ont été prises par une tempête et ont été déroutées et ont fini par échouer tout à fait par hasard sur l'archipel du Japon. Ce qui a donné lieu par la suite pendant presque 70 ans à beaucoup d'échanges commerciaux entre le Japon et les Portugais jusqu'à ce que les Japonais décident d'expulser les Portugais qui avaient fait venir des jésuites, et ça leur plaisait pas du tout. En fait, on raconte notre récit un an avant l'arrivée de ces caravelles, parce que nous, on voulait pas du tout être embarrassés par le fait historique, mais plutôt s'intéresser à nos personnages, à leurs émotions. Mais de fait, l'arrivée de ces caravelles fait partie du récit, par exemple.
21: Et c'est vous, Cyril Pedrosa, qui avez sollicité Tayao Matsumoto pour concevoir cet album, donc à un format inédit?
22: Oui, en fait, parce que j'ai découvert ce récit, moi j'ignorais complètement cette histoire, dans un petit recueil qui s'appelle « Découverte du Japon par les Européens », qui contient des chroniques portugaises et des chroniques japonaises de l'époque, où là, il y a déjà deux points de vue totalement différents sur une histoire. Donc j'ai tout de suite imaginé ce marin portugais un peu au bout de sa vie qui échoue sur l'archipel du Japon, et je me suis dit « il faudrait que je travaille avec un auteur japonais qui raconte la même histoire vu du point de vue des villageois ». Et comme j'admire depuis très longtemps le travail de Tayao Matsumoto, j'ai tout de suite pensé à lui, et il m'a dit oui assez rapidement, enfin en tout cas il m'a proposé qu'on se revoie. Je suis allé voir au Japon et voilà, et le projet a été lancé.
21: Les deux récits se complètent, hein, Cyril Pedrosa, mais les points de vue, donc, on le disait, et les styles graphiques, les techniques retenues sont différentes. Et ça, vous êtes concerté ?
22: Oui et non. On s'est dit au préalable que c'était très important qu'on essaye de déployer chacun de notre côté une esthétique propre, qu'on ne cherche pas à imiter l'autre. Tayao, lui, de son côté, est parti, et c'est très cohérent avec ce qu'il raconte. Il tient une ligne esthétique vraiment pendant tout le livre. C'est très beau ce qu'il a fait. Il a travaillé au pinceau et au lavis, avec quelques teintes à peine qui interviennent ici ou là, mais ce qui fait que ça donne beaucoup de cohérence. Enfin, ça renforce cette sensation que c'est tout un monde, en fait, dans lequel on rentre quand on rentre dans son histoire. Alors que moi, à l'inverse, j'ai plutôt eu tendance à explorer plein de variations graphiques, parce que comme je suis avec un seul personnage, enfin, le lecteur est à la fois à côté de Fernando, mais il est aussi dans les rêves de Fernando, il est dans les sensations de Fernando. Donc j'ai eu tendance à utiliser plein de pistes visuelles. Même visuellement, nos deux récits sont très différents, et en même temps, on savait qu'on allait avoir une fin commune. On a fait en sorte que nos dessins puissent se rejoindre, en fait.
21: Et au final, donc, cet album, Nanbanjin, c'est une ode à l'amitié et au dialogue des cultures aussi.
22: C'est en premier lieu, je dirais, vraiment une ode à l'amitié, parce que c'est le moteur de cette histoire. Les deux personnages principaux, Shobei et Fernando, qui sont très différents culturellement aussi par leur âge, ils sont à des moments de leur vie très différents. Ces deux personnages qui sont fragiles, enfin qui sont traversés quand même d'une certaine tristesse, et c'est cette amitié qui se noue entre eux qui les reconstruit. Donc c'est quelque chose d'assez doux. Et puis bien sûr qu'après, derrière, d'une manière un peu permanente, mais qui n'est pas ostentatoire, c'est l'attention à l'autre, c'est la découverte de l'altérité, c'est plein de choses comme ça, mais ce n'est pas un étendard qui est brandi. Nous, on avait vraiment envie de parler de personnages et surtout de montrer comment l'autre peut être vraiment un motif de joie et de rencontre.
21: Cyril Pedrosa, merci.
22: Merci à vous.
2: L'auteur de bande dessinée Cyril Pedrosa avec Sophie Torlotin, la BD Nanbanjin, signée à quatre mains avec Tayao Matsumoto, paru aux éditions Dupuis.
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2: 4h24 en temps universel, comme chaque matin, notre conseil santé consacré aujourd'hui aux hépatites, ces maladies du foie aux conséquences parfois très graves. Caroline Paré.
3: Professeur Tariq Assela, bonjour.
5: Bonjour.
3: Vous êtes professeur en hépatologie à l'hôpital Beaujon à Clichy dans les Hauts-de-Seine. Parmi les multiples hépatites, quelle est tout simplement la plus fréquente ?
5: Alors, l'hépatite B est très fréquente puisque ça touche environ 250 millions de personnes dans le monde. Ça entraîne 1 million de décès par cancer du foie et à chaque minute, 2 personnes décèdent d'hépatite B. Donc c'est vraiment un problème majeur de santé publique.
3: Quand on parle d'hépatite B chronique, de quoi s'agit-il ?
5: On parle d'une hépatite B chronique. Lors de cette hépatite B, il y a une infection qui a duré plus de 6 mois par rapport à aigu au moment de l'infection. Donc l'hépatite B chronique, en général, a un risque d'évoluer vers la cirrhose, le cancer du foie et les décès, et donc elle doit être prise en charge.
3: Quand on attrape l'hépatite B, est-ce qu'on va être porteur de l'hépatite B toute sa vie ?
5: Alors il y a 2 scénarios, soit on guérit de l'hépatite B, et donc on développe des anticorps, soit on est porteur. Et quand on est porteur chronique, en général, on reste porteur de cette maladie au long de la vie, avec des profils différents. Des gens qui finalement ne vont pas avoir de manifestations, et d'autres qui vont avoir une maladie grave.
3: Et dans tous les cas, est-ce qu'il y a des précautions pour la vie quotidienne ?
5: Bien sûr, il y a des précautions, c'est-à-dire qu'il y a déjà un vaccin qui est très efficace, et donc l'Organisation Mondiale de la Santé recommande la vaccination universelle à la naissance. Et puis, pour les personnes qui ont été contaminées ou qui n'ont pas été vaccinées, bien sûr, il faut une protection dans les rapports sexuels. On peut l'attraper par échange de sang, donc lorsqu'il y a un usage de drogue d'une personne contaminée vers une autre, les rapports sexuels non protégés. Et puis le mode principal quand même de la transmission de l'hépatite B, c'est vertical. C'est de la mère qui a l'hépatite B au nouveau-né lorsque le vaccin n'est pas réalisé. D'où l'importance de la vaccination systématique des nouveau-nés nés de mères ayant l'hépatite B.
3: Et dans la plupart des pays, c'est très important, cette vaccination, elle est gratuite. Merci professeur Assela, vous êtes également directeur de recherche à l'INSERM. 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
2: À tout à l'heure, Caroline Paré sur RFI. La suite de votre matinée, c'est un nouveau journal africain dans moins de 5 minutes. Un peu de musique avant ça et vous reprendrez bien une petite tasse de thé. Tiens, le nouveau morceau du rappeur nigérian Rema, ça s'appelle Ti, et c'est dans la sélection du mois de RFI.

0: Ti, le rappeur nigérian Rema, dans la sélection du mois de RFI que vous retrouvez à la section musique de notre site RFI.fr et sur toutes les plateformes d'écoute. Bientôt 4h30 en temps universel. L'info revient dans une minute. À tout de suite.
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4: Et maintenant, je crois que nous allons pouvoir vous quitter, auditeurs amis, en vous souhaitant une excellente journée à tous.
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0: 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Les rediffusions de la télé au placard. Vous avez envie de changer votre regard sur les difficultés relationnelles que vous vivez au quotidien en tant que parent, conjoint, collègue, pro, ami, voisin, connaissance. Prendre du recul sur certaines relations ou communiquer n'est pas toujours facile, bien le faire encore moins. Alors c'est pourquoi l'association Grésy CNV propose des initiations à la communication non violente pour comprendre nos fonctionnements internes, voir comment nos émotions nous parlent et nous aident. Et pour découvrir ces formations et cette association plus en détail, nous avons justement le plaisir de recevoir Françoise Toletti. Bonjour Françoise.
1: Bonjour Ismaël.
0: Et merci beaucoup d'être avec nous aujourd'hui Françoise. On est là ensemble parce que justement les prochaines formations avec votre association ont lieu ce week-end. Donc c'était l'occasion d'en parler. Est-ce que pour commencer Françoise, je peux vous laisser nous expliquer quand et pourquoi est née l'association Grésy CNV ?
1: Alors, Grésy CNV, donc Grésy Communication Non Violente, est née il y a 7 ans maintenant. Nous avons atteint l'âge de raison. On est né en 2019 au Touvet et notre but c'est de promouvoir la communication non violente telle que l'a voulu Marshall Rosenberg. Et du coup on a deux grosses actions principales. La première c'est on a mis en place un groupe de pratique, parce qu'une fois qu'on est initié à la communication non violente, c'est quand même une façon de se relier aux autres qui change notre façon habituelle. Donc, on perd vite, on revient vite, disons, à nos anciennes habitudes. Donc, c'est important de continuer à pratiquer. Mm-hmm. Donc, on a un groupe de pratique qui se réunit une fois par mois au Touvet. Et puis, l'année dernière et cette année, on propose donc effectivement un parcours d'initiation à la communication non violente. Mm.
0: Et vous, votre rôle, Françoise, dans cette association, passe où exactement ?
1: Alors, on a un fonctionnement collégial, donc il n'y a pas de président, pas de trésorier, pas de secrétaire. On est 4 personnes et on fonctionne de façon collégiale.
0: D'accord.
1: Donc je fais partie du bureau.
0: Allons un petit peu plus dans le détail de qu'est-ce que la CNV, concrètement, qu'est-ce que c'est, à quoi ça sert. Vous avez parlé aussi d'ailleurs de Marshall Rosenberg, peut-être vous pouvez nous expliquer plus précisément qui est cette personne.
1: Alors, Marshall Rosenberg, c'était un psychologue américain qui, toute sa vie, il a cherché à comprendre ce qui permet de vivre la bienveillance dans sa vie et de la cultiver. Et il était né à Detroit, dans le Michigan, où il y a les usines...

0: qui fait référence, hein, c'est les mots sont des fenêtres ou bien ce sont des murs. Donc, est-ce qu'on ouvre le dialogue ou est-ce qu'on crée un mur qui fait qu'on n'arrivera pas à se relier à l'autre? Et donc, il a travaillé toute sa vie à ça. Donc, il a travaillé avec d'autres psychologues, hein, pas tout seul, hein, avec Carl Rogers, Abraham Maslow, voilà, pour ceux qui connaissent, Viktor Frankl, voilà. Et dans les années 80, il a fondé le Centre international pour la communication non violente. Et il a beaucoup travaillé sur la résolution des conflits au niveau international. Je ne sais pas, ça résonne pas mal aujourd'hui, hein, mais c'était déjà d'actualité il y a longtemps. Voilà. Et donc, il a fait des formations dans le monde entier, dans 60 pays. Et en France, c'est quand même une façon de se relier à l'autre là, qui a pris. Et aujourd'hui, il y a un regroupement de tous les formateurs en communication non violente. On en a plus de 110 en France. Donc, c'est vraiment un mouvement qui est assez important.
1: Bien sûr, vous l'aurez compris, quand on parle de non-violence, on ne parle pas là de violence physique, on parle de violence verbale, comme vous l'expliquez avec les termes de Marshall Rosenberg. Est-ce que, je crois qu'il en a tiré un peu des grands principes pour expliquer le fonctionnement de cette communication non-violente? Je ne sais pas si on peut aller jusque-là ou il faudra suivre les formations aussi, bien sûr, mais est-ce que vous pouvez nous peut-être donner un aperçu de ces principes?
0: Alors oui, ce qu'on trouve facilement sur Internet, c'est le processus, le bonhomme dit OSBD, c'est-à-dire que le grand principe de base de la CNV, c'est que tous les êtres humains cherchent, en agissant, à nourrir des besoins. Tous autant qu'on est, on est reliés. J'ai une des formatrices qui dit, on a tous une nappe phréatique commune, c'est nos besoins. Et en CNV, ce qu'on essaye de faire, c'est de se relier à ce niveau-là. C'est-à-dire de comprendre que derrière une grosse colère, des insultes, la personne, elle essaye quand même d'exprimer un besoin. Alors certes, elle le fait d'une façon qui est difficile à entendre, mais derrière elle, il y a un de ses besoins qui est touché et elle voudrait bien que ce besoin il soit nourri, quoi. Et dans la situation, il ne l'est pas, donc elle se met en colère. Et ça, c'est vraiment la base. Et du coup, quand le besoin il n'est pas nourri, ça génère une émotion, alors qu'on entend souvent dire négative, moi je préfère dire désagréable. Et quand le besoin il est nourri, c'est une émotion agréable. On est content, on est satisfait, on est joyeux, on a du plaisir. Donc, nos besoins génèrent des émotions et c'est souvent ça qui vient interférer dans la relation parce qu'on n'a pas l'habitude d'écouter nos émotions et le message qu'elles nous transmettent en fait. Est-ce que c'est clair ce que j'ai dit ?
1: Oui, bien sûr. Après, on ne peut pas, j'imagine, s'initier complètement là en l'espace d'un instant, mais oui, en tout cas, ça nous donne un peu le contexte et la base des outils qu'on peut utiliser avec la CNV. Justement, après, dans quel contexte, vous la pratiquez, vous, la CNV, dans quel contexte, en général, ça peut vous servir ? Dans quelles conditions la CNV, elle a son utilité, quoi ?
0: Alors moi, j'y suis venue pour la relation avec mes enfants. Parce que quand on devient parent, on a des choix éducatifs à faire et c'est pas facile. On est fortement influencé par ce qu'on a connu nous-mêmes. Et puis, moi, ce que j'avais connu, ça ne fonctionnait pas avec mes enfants. Et puis, j'étais pas satisfaite de ce que je faisais avec eux. Donc, j'ai cherché une autre voie. Et je suis progressivement arrivée à la CNV, qui m'a aidée à la fois à comprendre ce qui se passait pour eux. Et à essayer d'exprimer aussi ce qui se passait pour moi de la façon la plus juste possible. Parce que la CNV, c'est ça aussi, c'est prendre la responsabilité de ce qu'on vit à l'intérieur. Et en fait, ce que fait l'enfant ou l'adulte qui est en face de vous, ça parle que de sa réalité et ça vient vraiment toucher votre besoin. Et prendre conscience de ça, on évite ensuite de faire des reproches à l'autre parce qu'on a conscience que c'est quelque chose à l'intérieur de nous qui est touché, mais que l'autre, il a déclenché ça, mais que c'est pas contre l'autre. Donc, je trouve ça très important dans la relation avec les enfants. Et puis aussi de les aider à reconnaître ce qui se passe chez eux, leurs émotions, de les nommer. Ça, c'est éclairant pour eux parce que quand ils sont petits, pour eux, c'est un grand brouillard tout ça. Ils ressentent des choses, mais ils savent pas mettre des mots dessus. Donc, ça m'a aidé à ça aussi. Et ça m'aide encore aujourd'hui, et ça m'aide dans mon boulot, et dans toutes les relations que j'ai avec les gens, quoi. Bon, après, il y a des

0: personnes avec qui c'est un peu plus difficile de se relier, j'avoue, mais voilà, ça donne un cap, quoi. C'est ça.
1: Alors, les prochaines initiations, je le disais en tout début d'interview, les prochaines initiations avec Grésy CNV, eh ben, elles se passent justement ce week-end. En fait, vous proposez trois modules différents. Donc, le module 1 et se passe donc les 19 et 20 septembre, c'est du côté du Touvet. Le module 2 aura lieu le 7 et 8 novembre et le module 3, 9 et 10 janvier 2027. Donc, toutes animées par des formateurs CNV de l'équipe CNV Alpes. Est-ce que, qui sont-ils ces formateurs? Comment ils, justement, ont acquis ce statut de formateur?
0: Pour devenir formateur, il faut d'abord devenir praticien, c'est-à-dire le pratiquer dans son environnement quotidien. Donc ça, c'est une première étape qui est reconnue. Alors, tous les formateurs sont certifiés par le Centre national de, international de communication non violente qu'avait créé Marshall Rosenberg. Mmh. Et donc c'est un cheminement en soi et sur l'acquisition un petit peu de théorie autour de la CNV et du processus. On devient praticien et après on devient formateur certifié. Les trois modules, ils permettent d'avancer pas à pas dans la CNV. Quand on veut se former à la CNV, ces trois modules de base, c'est la base. Et ils permettent d'accéder après à des modules d'approfondissement. Et donc, sur le premier module, c'est vraiment la découverte du processus, de son intention, de nos habitudes de langage et cette première connexion, en fait, à ce mécanisme à l'intérieur de nous des besoins et des émotions.
1: Le deuxième
0: permet ensuite d'aller sur l'ouverture du dialogue, c'est-à-dire, moi j'ai pris conscience qu'à l'intérieur de moi il se passe ça, il se passe la même chose à l'intérieur de l'autre, comment je le lui dis, comment je le lui nomme, et comment je lui dis aussi ce qui se passe à l'intérieur de moi. Et puis le troisième, c'est vraiment, on approfondit le dialogue et...
1: Voilà. Alors, pour en savoir plus, vous avez aussi la possibilité, les amis, de vous diriger sur le site grésivaudan-actu.org. Vous aurez bien sûr les dates et puis toutes les infos de base sur ces formations. Et sinon, je crois que l'association Grésy CNV possède un site aussi, Françoise.
0: Oui, alors, je viens d'essayer. Si vous tapez sur votre moteur de recherche CNV-6 initiation, vous allez tomber sur la page où on a mis toutes les infos.
1: Voilà. Ça se passe au Touvet, donc bien sûr, en plein cœur du Grésivaudan. Et puis voilà, pour tous ceux qui... Je pense que c'est quelque chose qui peut être utile dans beaucoup de situations de la vie pour beaucoup de personnes. Donc tous ceux qui sont intéressés, foncez donc aller découvrir tout ça. Merci beaucoup Françoise, en tout cas, pour toutes ces explications.
0: Est-ce que je pourrais juste rajouter un petit
1: bien
0: mot,
1: sûr,
0: Smile,
1: allez-y.
0: S'il vous plaît. Je voulais remercier les formateurs de l'Arc Alpin, de la CNV, parce que notre intention au niveau de Grésy CNV, c'est aussi que la communication non violente soit diffusée le plus largement possible en essayant d'éviter la contrainte financière qui parfois peut freiner certaines personnes. Et donc les formateurs ont accepté qu'on travaille sur un budget contraint et je les remercie beaucoup pour ça, ce qui permet à des personnes de venir se former alors qu'elles n'auraient pas pu autrement. Donc c'est chouette.
1: Magnifique. merci encore Françoise Tolletti. Je rappelle que vous faites partie du bureau de l'association Grésy CNV. Je ne sais pas si vous souhaitez rajouter une dernière chose ou on a fait le tour.
0: Non, je vous remercie Ismaël.
1: Avec grand plaisir.

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2: Andréane Mélard.
1: Bonjour à vous, bienvenue. RFI Matin commence tout de suite. Et aujourd'hui, lundi 21 septembre, c'est une enquête de grande ampleur que l'on vous révèle, réalisée par un consortium de 24 médias, dont RFI, et le tout coordonné par Forbidden Stories. Enquête sur l'un des instruments de la politique d'expulsion de masse telle qu'elle a été dessinée par l'administration Trump, le renvoi d'individus des États-Unis vers des pays tiers, pays dont ils ne sont pas ressortissants en Amérique du Sud, mais aussi en Afrique, plus de 25 000 personnes expulsées. Cette enquête, c'est aussi leur histoire.
3: J'ai travaillé plus de 20 ans comme infirmière. J'ai payé mes impôts comme il se doit. Je respecte la loi. Tout ce que je demandais aux États-Unis, c'était le droit de rester.
1: Plusieurs volets de cette enquête sont à retrouver dès maintenant sur notre site et on en reparle dans une édition spéciale juste après votre journal. Victor Messistrano, bonjour.
4: Bonjour Andréane Mélard.
1: À la une, les élections législatives en Russie, les premières organisées depuis l'invasion à grande échelle de l'Ukraine.
4: Et sans surprise, la victoire de Vladimir Poutine, sans réelle opposition en lice. Son parti est assuré de conserver sa majorité absolue à la Chambre basse, au terme d'un scrutin perturbé par des piratages informatiques et des attaques de drones ukrainiens. Autre vote en Allemagne, deux nouvelles élections régionales, une humiliation pour le chancelier Friedrich Merz. Son parti, la CDU, passe sous le seuil éliminatoire des 5% dans le Mecklembourg, où l'extrême droite s'impose. À Berlin, les conservateurs sont battus par la gauche radicale. Nous reviendrons sur la victoire du parti Die Linke dans la capitale. Et puis nous évoquerons la fermeture d'un centre culturel lié à l'ambassade de France à Téhéran. Décision de la justice iranienne que Paris qualifie d'injusticiable et d'inacceptable.
1: Il n'y avait pas de suspense dans ce pays où la dissidence est sévèrement réprimée. Le week-end d'élections législatives en Russie s'est achevé hier soir.
4: Il s'agissait des premières élections législatives organisées dans le pays depuis le début de l'invasion à grande échelle de l'Ukraine. Aucun parti opposé au conflit n'était autorisé à concourir. Sans surprise, donc, Vladimir Poutine remporte une victoire écrasante. On retrouve en direct de Moscou notre correspondant Jean-Didier Revoin. Le parti présidentiel, Jean-Didier, est en passe d'obtenir la majorité absolue alors que le dépouillement des bulletins de vote se poursuit.
5: Écoutez, oui, après 70% des bulletins de vote répertoriés, Russie Unie a recueilli près de 58% des voix. Il y a 6 ans, c'était 49, un peu plus de 49%. Ces chiffres devraient se confirmer et conférer donc au parti présidentiel la majorité absolue à la Douma, un résultat qui a valeur de soutien au conflit en Ukraine, comme l'avait demandé Vladimir Poutine, et qui permettra au Kremlin d'avoir les mains totalement libres, qu'il s'agisse de politique intérieure ou de poursuivre le conflit comme il l'entend. Les communistes conservent leur deuxième place avec 14% des suffrages. Ils sont en recul avec 8,7%. On trouve ensuite les nationalistes du Parti libéral-démocrate et puis des gens nouveaux, le parti des entrepreneurs et des milieux économiques frôle les 8%, soit une hausse de 3%. Enfin, Russie Juste perd 2% pour se situer juste au-dessus du quorum des 5% qui garantit de pouvoir entrer dans la chambre basse du Parlement. À noter encore une participation en hausse, malgré les attaques de drones ukrainiens records du week-end. 57% des Russes se sont déplacés pour aller voter contre 51% en 2021. Il est vrai qu'à l'époque, il y avait le Covid. Quant au résultat définitif, il faudra attendre vendredi pour savoir les chiffres exacts du résultat de ces élections législatives.
4: Précision de Jean-Didier Revoin, en direct de Moscou.
1: Un autre dimanche de vote hier en Allemagne, deux nouvelles élections régionales marquées par la déroute de Friedrich Merz.
4: Un désastre a même concédé le chancelier qui affirme sa volonté de rester en poste. Son parti a subi une humiliation en Mecklembourg-Poméranie-Occidentale, où l'extrême droite a recueilli 38% des voix. Nouvelle victoire pour l'AfD deux semaines après celle obtenue en Saxe-Anhalt. La CDU passe sous le seuil éliminatoire des 5% nécessaires pour conserver des élus au Parlement du Land. Autre camouflet pour le parti conservateur battu à Berlin et devancé par la gauche radicale de Die Linke, 25% contre 20%. Nathalie Vercieux, c'est une victoire historique pour le parti néo-communiste dans la capitale.
6: Elie Ferhalp a de bonnes chances de devenir la prochaine mairesse de Berlin. À 45 ans, cette fille d'immigrés turcs est parvenue à mobiliser dans le camp des abstentionnistes et surtout chez les jeunes, où son parti Die Linke est arrivé largement en tête dans la capitale à l'issue d'une campagne centrée sur la vie chère et les loyers. Elie Ferhalp.
7: Les électeurs se sont clairement prononcés pour un changement de politique. Ils veulent une ville abordable et que, pour ce faire, on s'attaque enfin à la crise des loyers. Et c'est ce que je veux mettre en pratique. Et ça passe par un encadrement des loyers pour les logements appartenant à la ville, une meilleure protection des locataires face aux excès des propriétaires et enfin par la nationalisation des grandes sociétés immobilières privées comme les Berlinois l'avaient décidé par référendum.
6: Elie Ferhalp aura besoin du soutien des Verts et des sociaux-démocrates si elle veut obtenir le pouvoir à Berlin. Aucun des deux partis n'est prêt à soutenir la nationalisation des gros bailleurs privés que la capitale, très endettée, aurait le plus grand mal à financer. Enfin, les deux partenaires potentiels demandent à Ferhalp de se distancer clairement des accusations d'antisémitisme dans les rangs de Die Linke. Nathalie Versieux, Berlin, RFI.
4: Et après la défaite de son parti, Friedrich Merz a promis de maintenir le cap de ses réformes pour relancer une économie en pleine stagnation. 16 mois après l'arrivée au pouvoir du chancelier, son taux d'impopularité flirte avec les 90%. En République démocratique du Congo, Amnesty International documente de graves atteintes aux droits humains dans des mines contrôlées par l'AFC M23. L'ONG accuse les combattants du groupe armé d'exécutions sommaires, de tortures, de travail forcé et de recrutement forcé de mineurs artisanaux. Elle affirme aussi que de l'or et du coltan sont acheminés illégalement vers le Rwanda. Selon Amnesty, ces faits pourraient constituer des crimes de guerre.
1: Paris dénonce une nouvelle attaque contre le dispositif culturel français en Iran.
4: Réaction à la décision de la justice iranienne de fermer le centre de langue française lié à l'ambassade de France à Téhéran. Injustifiable et inacceptable selon le Quai d'Orsay, qui annonce la convocation prochaine de l'ambassadeur iranien en France. Siavosh Ghazi, le parquet de Téhéran reproche au centre d'avoir mené des activités illégales.
8: Cette décision a été annoncée par la justice iranienne sous prétexte d'enseignement de la langue. Ce centre menait des activités contre la culture irano-islamique, a affirmé la justice. Le centre est aussi accusé de mener des activités pour identifier et créer des réseaux afin d'envoyer les élites intellectuelles du pays à l'étranger, a ajouté le site d'information Mizan, qui dépend de la justice iranienne. Cela intervient après l'interpellation en juillet dernier de deux diplomates français qui se trouvaient dans la maison de deux graphistes. Ils ont été arrêtés. L'un d'eux a été libéré au bout de plusieurs semaines d'emprisonnement. La France a réagi en expulsant deux diplomates iraniens. La tension s'accroît entre l'Iran et la France depuis plusieurs mois. Téhéran a dénoncé à plusieurs reprises les prises de position du chef de la diplomatie française à propos de l'Iran, en qualifiant ses déclarations d'ingérence dans les affaires intérieures de l'Iran. Siavosh Ghazi, Téhéran RFI.
4: Et toujours sur le volet diplomatique, Donald Trump déclare sur la chaîne Fox News être ouvert à une rencontre avec le président iranien Massoud Pezeshkian en marge de l'Assemblée générale de l'ONU prévue cette semaine. Le président américain doit rencontrer son homologue français Emmanuel Macron ce lundi à New York.
1: En France, environ 50 000 personnes ont défilé à Paris, Marseille, Lyon ou Toulouse, selon les chiffres du ministère de l'Intérieur.
4: Manifestation pour protester contre la proposition de loi sur la présomption d'usage légitime des armes par les forces de l'ordre. Votée cet été par les députés, le texte prévoit que lorsque les policiers et gendarmes font usage de leurs armes, ils soient présumés avoir agi dans le cadre de la loi. Les manifestants dénoncent un permis de tuer et veulent empêcher son examen au Sénat. Reportage de Laurence Théo dans les rues de Paris.
9: Sur sa pancarte, écrit en rouge sang, non au permis de tuer. Elias est venu de Bondy en région parisienne pour faire entendre sa voix et s'opposer à la loi.
10: Aujourd'hui, nous, ce qui nous inquiète en tant qu'individus racisés pour la plupart des quartiers ou des banlieues populaires, c'est que cette loi, elle va juste servir à légitimer, légaliser aujourd'hui la mort de nos compatriotes des banlieues qui on n'accorde pas forcément l'espace médiatique et qui tombent comme des mouches sous les coups des policiers.
9: Raphaël Kampf est avocat. Il explique que si la loi passait, les policiers n'auraient pas de compte à rendre de leurs actes.
11: Cette loi, ça renverse la charge de la preuve. Et on sait que depuis des années, dans les quartiers populaires, mais aussi dans les manifestations, les policiers font un usage disproportionné de leurs armes, avec parfois des blessures très graves, mais également certaines personnes qui ont été tuées par la police. Et donc avec cette nouvelle loi, ce ne sera plus à la police, ce ne sera plus à l'État de prouver qu'elle avait le droit de tirer, ce sera aux familles de victimes, aux familles des jeunes des quartiers populaires qui ont été tués par la police, de prouver que le policier n'avait pas le droit de tirer.
9: Pour la magistrate Justine Props, cette loi pose une question de choix de société.
12: Aujourd'hui, on est vraiment en train de nous dire, est-ce que vous voulez qu'on affaiblisse le cadre dans lequel l'État est obligé de rendre des comptes dès lors qu'il autorise ses gendarmes et ses polices à tirer sur sa population ?
9: Voté le 7 juillet dernier par les députés, le texte de loi doit désormais être examiné par le Sénat.
4: Reportage à Paris signé Laurence Théo. La hiérarchie a été respectée dans le classique du football français. Le PSG est allé s'imposer 2-1 hier soir à Marseille. En Espagne, le derby madrilène a été remporté par l'Atlético sur le même score de 1 contre le Real Madrid.
1: Victor Missistrano, RFI Matin, c'est jusqu'à 10h et tout de suite édition spéciale. Il avait promis la plus grande opération d'expulsion de l'histoire américaine et il s'y est employé, Donald Trump, dès janvier 2025 et son retour à la Maison Blanche avec une politique migratoire ultra répressive et une enquête à lire, à écouter à partir d'aujourd'hui, coordonnée par Forbidden Stories et menée par 24 médias dont RFI propose une plongée dans l'un des rouages principaux de cette politique américaine, à savoir le recours à des pays tiers. Plus de 25 000 personnes ont été expulsées dans d'autres États que ceux dont elles sont originaires, le Mexique principalement, mais aussi 12 pays du continent africain, des pays tiers qui bien souvent ne sont que des étapes via des accords secrets, opaques et en dehors de tout cadre légal. Cette enquête répertorie ces expulsions, les nationalités, les fameux pays tiers, et raconte surtout les vies derrière ces chiffres, donne un visage, une histoire à ces personnes expulsées. Bonjour Florence Maurice.
13: Bonjour.
1: Du service Afrique d'RFI, vous avez participé à cette enquête avec Angelica Pérez de la rédaction d'RFI en espagnol, et puis également dans notre studio ce matin, Léa Perruchon, coordinatrice pour l'enquête chez Forbidden Stories. Bonjour à vous.
13: Bonjour.
1: Et bonjour et bienvenue à vous deux. Merci d'être avec nous ce matin.
14: J'ai dit que je n'irai pas en Sierra Leone, que j'avais peur d'y aller. Puis je leur ai demandé si on pouvait attendre le temps de faire venir quelqu'un de mon ambassade. Ils ont commencé à s'agiter, ils étaient furieux. Ils m'ont dit « Tu ne vas pas traîner, tu pars maintenant ». Ils m'ont attrapé par les bras, mes jambes, des deux côtés, et ils m'ont traîné au sol, dans le hall de l'hôtel.
1: Le témoignage de Rabiatou Kouyaté, expulsé vers le Ghana, puis renvoyé de force quelques jours plus tard vers son pays d'origine, la Sierra Leone, qu'elle avait fui pour sa sécurité. Des récits comme celui-là, il y en a plein d'autres dans cette vaste enquête. On aura l'occasion d'en reparler. Mais d'abord, Léa Perruchon, expliquez-nous un peu quel est le point de départ de tout ce travail. Pourquoi Forbidden Stories s'empare du sujet ?
13: Alors, tout d'abord, on s'est intéressé à ce sujet parce que nous, à Forbidden Stories, on poursuit le travail des journalistes menacés, empêchés de faire leurs enquêtes. Et en l'occurrence, aux États-Unis, il y a une vraie problématique vis-à-vis de la situation de la liberté de la presse aujourd'hui. Je ne sais pas si vous avez vu, il y a quelques jours, Donald Trump a voulu interdire à CNN et Politico, entre autres, d'accéder à la Maison Blanche. En l'occurrence, sur ce projet précisément, on avait un journaliste, Mario Guevara, qui avait été arrêté par ICE et expulsé dans son pays d'origine, le Salvador. On a décidé de commencer à travailler sur ce sujet parce qu'il était arrivé ça à Mario Guevara. Et derrière, on s'est rendu compte que d'autres journalistes, notamment au Cameroun, avaient enquêté sur ce sujet-là et avaient eux aussi été empêchés et menacés pour avoir fait ce sujet. On a, avec 24 médias, vous l'avez dit, 72 journalistes, conduit plus de 30 interviews avec des personnes expulsées, 100 interviews en tout avec des experts, des avocats, et ça donne ce projet aujourd'hui.
1: Et qui raconte donc ce projet, qui raconte cet instrument hein, de la politique d'expulsion massive des États-Unis. C'est un véritable système que vous décrivez dans tous ces articles dans cette enquête. Un système avec un bureau au sein même du bureau d'État dédié qui est créé, donc l'Office de Remigration.
13: Oui, tout à fait. En fait, à partir du retour de Donald Trump à la Maison-Blanche en janvier 2025, on voit vraiment un shift de la politique migratoire américaine et en l'occurrence la création de ce bureau de remigration en mai 2025, qui sera chargé finalement de mettre en application les décisions de Donald Trump, mais aussi de Stephen Miller et d'autres. Et l'une de ces décisions phares, c'est de renvoyer les personnes qui ne peuvent pas être envoyées dans leur pays d'origine pour des questions de risque, de persécution dans ces pays-là, de les renvoyer dans d'autres pays. Dans des pays dits tiers, on les appelle comme ça dans notre enquête. Et ce qu'on voit, c'est qu'il y a aujourd'hui plus de 25 000 personnes qui ont été envoyées dans ces pays-là depuis janvier 2025. Ce n'est pas rien. Et ça a aussi un deuxième effet qui est de montrer à toutes les personnes qui sont aujourd'hui encore aux États-Unis dans une situation plus ou moins irrégulière que c'est possible. Mmh. Avant, ces personnes-là pouvaient rester dans le pays. Aujourd'hui, elles sont renvoyées dans des pays tiers.
1: Alors Florence Maurice, cette femme que l'on entendait en début d'émission, Rabiatou Kouyaté, vous avez recueilli son témoignage avec nos confrères de France 24. C'était l'un de vos objectifs en participant à cette enquête, donner des visages, des histoires aux chiffres et à une politique américaine ultra répressive.
15: Oui, parce que c'est vraiment en écoutant ces histoires dans le détail en fait qu'on comprend ce qui se passe et le degré de déshumanisation de ces personnes, des personnes qu'on enchaîne pendant leur vol d'expulsion, y compris lorsqu'elles tentent de se nourrir, des personnes que l'on piège en les convoquant à l'ICE sous de faux prétextes, parfois pour les arrêter, des personnes à qui on retire leur téléphone en les empêchant de prévenir leurs avocats, des personnes qu'on laisse parfois des jours entiers dans des dortoirs rudimentaires. En retraçant ces parcours, on espère qu'on prend la mesure donc de ce qui se passe. Et puis, il y a un deuxième objectif, c'est de rétablir les faits face aux récits très caricaturales que fait l'administration américaine de ces personnes en les présentant comme les pires des pires, hein, des monstres, nous dit un des témoins. Or, quand on regarde ces parcours individuellement, eh bien, l'image elle est vraiment plus nuancée. Nous avons rencontré ou interviewé des personnes, parmi elles très peu avaient un casier judiciaire, celles qui en avaient souvent avaient purgé leur peine, d'autres travaillaient aux États-Unis depuis 10 ou 15 ans. Voilà. Et la majorité d'entre eux, on l'a dit, bénéficiaient d'une protection accordée par un juge américain qu'on peut appeler un sursis à l'éloignement. Ça veut dire un juge avait dit cette personne ne peut pas être renvoyée chez elle parce qu'elle n'y est pas en sécurité.
1: Voilà, de nombreuses personnes concernées, de nombreuses nationalités concernées. Écoutez, Maria, sud-américaine, expulsée des États-Unis vers la République démocratique du Congo. Je précise que les prochains noms qu'on utilisera sont des pseudos.
16: Je n'avais jamais entendu parler de ce pays. J'ai demandé, mais c'est où ? On m'a répondu, c'est en Afrique. J'ai dit que j'avais peur d'y aller. Au moment de monter dans l'avion, je leur ai encore dit que je ne voulais pas y aller. Ils m'ont répondu, on ne vous demande pas si vous voulez y aller ou pas. Vous êtes obligés. Ici, notre quotidien ressemble à la vie en prison. Nous avons essayé de sortir, mais on nous l'a interdit. J'imagine que c'est pour des raisons de sécurité, mais ça nous donne l'impression d'être en détention, sauf que nous sommes dans un hôtel.
1: Florence Maurice, des histoires comme celle-ci, il y en a encore des dizaines et des dizaines.
15: Oui, plus de 400 expulsions vers le continent africain, c'est ce qu'on a documenté. Si on devait résumer, il y a en gros deux types de profils. Il y a d'abord des ressortissants africains qui sont envoyés vers un autre pays du continent, parce que certains pays, le Ghana par exemple, ont choisi de n'accueillir que des ressortissants de pays de la CDAO. Et puis il y a des personnes qui viennent de beaucoup plus loin. Il y a des Iraniens, des Afghans, des Syriens, des Vietnamiens qui se retrouvent en Afrique, souvent coincées alors qu'elles n'ont absolument aucun lien avec ce continent.
1: Et que quand vous parvenez à les contacter, dans quel état d'esprit se trouvent ces personnes ? Qu'est-ce qui domine chez elles ? La peur ? La colère ?
15: Évidemment, ça dépend, mais je dirais beaucoup de sidération en fait, du fait de la rapidité parfois avec laquelle ils sont expulsés. Certains nous ont dit avoir eu le sentiment d'être des jouets, des animaux, on l'a entendu, d'autres d'avoir été kidnappés. Il y a aussi beaucoup de colère, ils avaient cru, pour beaucoup, en l'idéal de la démocratie américaine, et puis de la peur, parce qu'une partie des témoins qu'on a contactés se retrouvent aujourd'hui en danger, une fois renvoyés. Certains se cachent, confrontés à précisément à ce qu'ils avaient fui.
1: La colère, la peur qui touche aussi bien sûr les proches de ces personnes expulsées qui littéralement disparaissent un peu du jour au lendemain. Écoutez, cette femme, son frère a été expulsé vers son pays d'origine, le Salvador, c'était au printemps 2025.
17: C'est comme si mon frère avait disparu. Je n'ai reçu ni un coup de fil, ni même une photo me prouvant qu'il va bien. Cela fait plus d'un an qu'il est en prison et il n'y a aucune procédure légale ouverte contre lui.
1: Alors, on parlait beaucoup du continent africain et des différents pays africains qui accueillent ces personnes expulsées. Léa Perruchon, le pays qui accueille les trois quarts des personnes expulsées des États-Unis, c'est le Mexique. Pourquoi le Mexique? Comment ça se passe là-bas?
13: En l'occurrence, au Mexique, on a documenté plus de 20 000 personnes envoyées là-bas. J'ai une collègue, Sofia Alvarez Jurado, qui est partie sur place au printemps dernier. Là-bas, la majorité des personnes expulsées sont des Cubains. Et contrairement à ce qu'on a vu pour l'Afrique, au Mexique, les personnes sont expulsées par bus. C'est-à-dire que elles sont mises dans un bus aux États-Unis. Elles font ensuite 30 heures de bus. Et au bout de 30 heures, elles arrivent dans le sud du Mexique. Et là, elles sont actuellement, en tout cas, dans deux villes différentes. Et ce que ma collègue a découvert, c'est que ces personnes-là, qui sont cubains, qui sont parfois vénézuéliens, qui n'ont rien à voir avec le Mexique, se retrouvent dans la rue, sans papier, sans argent, et essayent tant bien que mal de vivre. Et quand on a questionné le Mexique, il ne nous a pas répondu en tant que tel, parce qu'en fait, ils nous ont dit « on n'a pas d'accord avec les États-Unis ». Donc aujourd'hui, on est sur cette zone grise où ces gens-là se retrouvent dans la rue, et on ne sait pas vraiment ce qui va se passer pour eux.
1: On va y revenir, hein, bien sûr, dans quelques secondes. Voilà, le Mexique accueille la plupart des personnes expulsées des États-Unis. En Amérique du Sud, il y a aussi le Salvador, il y a le Guatemala, le Costa Rica, le Honduras ou encore le Panama. Alors, et après ces expulsions vers un pays tiers? Écoutez, Mohamed, il raconte ce qu'il s'est passé une fois renvoyé des États-Unis vers le Ghana.
18: Ils nous ont dit non, tout a été négocié avant que vous ne veniez ici. Vous serez gardé ici.
1: Petit problème avec le son de Mohamed. Est-ce qu'on peut le retrouver? Est-ce qu'on va réussir à entendre complètement ce témoignage, Mohamed, voilà, qui nous raconte ce qu'il s'est passé une fois renvoyé vers le Ghana?
18: Ils nous ont dit non, tout a été négocié avant que vous ne veniez ici. Vous serez gardé ici 24 heures sur 24 jusqu'à ce que vous quittiez le territoire ghanéen. Votre destination finale sera votre pays d'origine. On a commencé à poser des questions, mais comment vous comptez faire? Si on est venu ici, c'est parce qu'on a des problèmes. Moi, personnellement, j'ai des problèmes dans mon pays. Ils ont dit non, non, non, il n'y a rien à discuter. C'est ça notre contrat avec les Américains. Là, on a compris le problème, on ne pouvait rien faire avec des militaires qui ne rient pas et qui sont bien armés. Vraiment, c'est un piège que les Américains nous ont tendu avec les Ghanéens, à travers les Ghanéens.
1: Florence Morisquier, cet homme.
19: Eh bien, Mohamed est un étudiant guinéen de 23 ans, un opposant politique qui avait fui la Guinée pour avoir subi des tortures. Il vivait aux États-Unis chez son oncle, où il apprenait l'anglais. Il est arrêté lors d'une perquisition et un jour il est conduit à l'aéroport de Louisiana. Là, un avion l'attend. Il ne connaît pas sa destination. Finalement, il atterrit à Accra, au Ghana. Et d'emblée, on vient de l'entendre, on lui annonce qu'il sera renvoyé en Guinée, son pays qu'il avait fui. Et à son retour, Mohamed est de nouveau arrêté, donc confronté exactement à ce qu'il avait fui.
1: Voilà, des parcours, vous en racontez des dizaines dans cette enquête. On aurait aussi pu évoquer le cas de cette Iranienne de 32 ans expulsée des États-Unis vers la Centrafrique. Vous y reviendrez, Florence, dans notre dossier du 9h tout à l'heure. Alors, une fois arrivé dans ces pays tiers, concrètement, quel scénario se dessine pour ces personnes expulsées?
19: C'est très variable, hein, et c'est justement ce que montre notre enquête. Il n'y a pas qu'un seul scénario. Certaines personnes sont simplement laissées dans une situation très précaire, sans statut, sans droit de travailler, sans famille, sans attache. La jeune iranienne dont vous parliez à l'instant en Centrafrique, elle est aidée et hébergée temporairement par l'OIM, mais elle ne peut pas travailler, elle ne parle pas la langue, elle ne sait pas combien de temps va durer l'assistance
15: de l'OIM et il y a vraiment, il faut comprendre qu'il n'y a pas de perspective. Ces personnes-là ne savent pas quelle sera la prochaine étape. Partout dans le monde, il y a un réseau d'avocats qui s'est tissé aux États-Unis, dans les pays d'accueil, pour essayer de déposer des recours, soit d'obtenir des statuts de réfugiés. Mais on parle de pays où l'asile est dysfonctionnel, si on prend le cas de la Centrafrique. Et puis, l'autre situation, c'est ces gens qui sont très rapidement renvoyés vers leur pays d'origine.
20: Léa Perruchon, vous évoquiez tout à l'heure la zone grise. Il y a vraiment un flou juridique total qui encadre ces opérations. Par ce système qu'on décrit depuis tout à l'heure, en fait, les États-Unis contournent totalement le droit international.
13: Oui, et en l'occurrence, la bonne nouvelle ce matin, c'est que vendredi, il y a eu une décision de la Cour d'appel fédérale aux États-Unis qui juge cette pratique illégale, notamment parce que les personnes expulsées ne sont pas alertées à temps du fait qu'elles vont être renvoyées dans un pays tiers, et aussi elles n'ont pas la possibilité de le contester. Et ça, on l'a vraiment vu dans l'enquête.
20: L'administration américaine pourra peut-être faire appel devant la Cour suprême cette décision, mais effectivement, il y a eu cette annonce.
13: Exactement, et on s'attend à ce qu'elle fasse appel. Pour ce qui est du côté légal et contournement du droit international, effectivement, il y a vraiment ce principe de non-refoulement. Et là, en l'occurrence, avec les personnes qu'on a interviewées, on se rend compte que à partir du moment où elles sont renvoyées dans un pays tiers, très souvent, ces personnes-là sont ensuite refoulées dans leur pays d'origine, là où elles risquent la persécution et la torture, et là où ce pourquoi elles avaient obtenu une protection aux États-Unis. Et ça, en l'occurrence, c'est vraiment un contournement du droit international. C'est ce sur quoi se battent les avocats qu'on a eus au téléphone, et c'est ce qu'on essaye de faire valoir dans cette enquête, c'est de montrer en fait la réalité sur le terrain de ces gens-là.
20: Et le dernier point très important de cette enquête, Florence Maurice, c'est bien sûr de tenter d'expliquer pourquoi des pays tiers participent, comment ce système peut se mettre en place. Florence, vous appelez ça la diplomatie du donnant-donnant.
15: Alors déjà, ce qu'il faut dire, c'est que c'est très opaque. Ces accords, il est rarement écrit les contreparties. Il n'y a pas de documents. Voilà, il y a quelques conditions qui sont posées dans les documents qu'on a consultés. Mais ce que notre enquête, l'enquête du consortium montre, c'est que Washington négocie véritablement avec les États africains et a tout un arsenal de leviers pour les convaincre de participer au système. Ces leviers, c'est l'argent, c'est les visas, c'est le commerce, c'est l'aide humanitaire, le soutien diplomatique, et tout ça n'est pas improvisé. Léa Perruchon le disait au début, au département d'État, une équipe d'une quinzaine de personnes est dédiée à négocier ces accords et à faire pression aussi parfois pour obtenir qu'ils les accueillent.
20: Et l'argent, c'est vraiment un des leviers principaux dans cette politique.
15: En tout cas, c'est un des leviers majeurs. Des documents internes à ce bureau de remigration qu'ont consulté nos collègues du Washington Post montre que l'administration américaine avait prévu de mobiliser au moins 410 millions de dollars pour ces accords, dont 81 millions directement versés au gouvernement.
20: Et tout ça, Léa Perruchon, dans un contexte, on a régulièrement l'occasion de l'évoquer sur RFI, bien sûr, mais dans un contexte de baisse généralisée des aides internationales, du démantèlement de l'USAID, on a des organisations humanitaires qui sont impliquées dans ce système mis en place par l'administration américaine.
13: Oui, tout à fait. Alors, impliquées, elles disent que non et qu'elles font pas partie des négociations. Mais en tout cas, ce qui est sûr, c'est que dans le plan auquel nous avons eu accès de l'Office de Remigration, il y a 179 millions d'euros qui sont prévus pour aller au sein de l'OIM, l'Organisation Internationale pour les Migrations. Il y a 124 millions qui sont prévus d'aller pour l'UNHCR, le Haut Commissariat aux Réfugiés des Nations Unies. Donc on est vraiment, et on l'a vu sur le terrain, c'est-à-dire que ce sont des organisations, au Cameroun par exemple, en Centrafrique, on le disait, qui vont aider, qui vont assister ces personnes-là, mais qui vont peut-être parfois contraindre aussi ces personnes-là à retourner dans leur pays d'origine. En tout cas, c'est ce que nous, on nous a rapporté sur le terrain. Et il y a aussi, à côté de ces deux organisations-là, effectivement, toutes les aides à côté, les quid pro quo, comme on dit. C'est-à-dire, en Eswatini ou au Cameroun encore, vous allez avoir des millions d'aides qui vont être débloquées de la part des États-Unis dans le domaine de la santé.
16: Et tout ça arrive peu de temps, quelques jours, quelques mois, voire quelques jours après la signature de l'accord migratoire avec les États-Unis.
20: Eh bien, merci beaucoup à toutes les deux d'avoir été avec nous ce matin pour dévoiler tous les pans de cette enquête très très rapidement. Mais vous aurez l'occasion de retrouver tout cela dans le détail sur notre site RFI.fr de Deportation Project, révélation sur la machine à expulser de l'administration Trump, enquête en plusieurs volets à retrouver toute cette semaine. Rendez-vous aussi dans notre grand reportage du jour.
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24: Et maintenant, je crois que nous allons pouvoir vous quitter, auditeurs amis, en vous souhaitant une excellente journée à tous.
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je disais un mot que tu comprendrais? 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

0: l'interview petit déjeuner. Les rediffusions de la télé au placard. Pour se révéler, les amis, il existe une multitude de manières. Parmi elles, l'une des plus belles, le théâtre, l'acting. Un espace pour expérimenter, créer, ressentir et se découvrir. Alors aujourd'hui, nous avons justement le plaisir d'accueillir dans l'émission une école de jeux d'acteurs chambérienne qui s'appelle la Sphère de l'Acteur. Aujourd'hui, nous avons le plaisir d'accueillir Grégory à l'antenne, accompagné de Elena, Loa, Guillaume et Amy. Bonjour à toutes et à tous.
1: Bonjour.
2: Bonjour.
3: Bonjour.
0: Ils ont bien rempli le studio aujourd'hui. Vous êtes cinq autour des micros, ça fait plaisir. Grégory, toi, tu es donc cofondateur de la Sphère de l'Acteur.
1: Exactement.
0: Et professeur, si j'ai bien compris.
1: Exactement.
0: Et puis, on a tes élèves qui sont ici, qui t'ont accompagné aujourd'hui.
1: C'est ça, on a du groupe, des élèves du groupe adulte et des élèves du groupe ado.
0: Magnifique.
1: Une élève du groupe ado et trois du groupe adulte.
0: Magnifique. Et merci à tous d'avoir fait le déplacement jusqu'au studio à Crolles. Si ça vous va, j'ai quelques questions pour vous tout d'abord, Grégory. Et puis on va en arriver rapidement à votre école, ses spécificités, tout ça. Mm-hmm. Mais pour commencer, vous, qu'est-ce qui vous a poussé au tout départ à commencer la scène? Qu'est-ce qui vous a inspiré à ouvrir les portes du théâtre? Est-ce que vous vous en souvenez?
1: En tant qu'acteur ou en tant que pour créer l'école?
0: En tant qu'acteur.
1: En tant qu'acteur, moi, c'était de voyager, de transmettre des émotions, d'incarner des personnages et de rêver. Moi, c'était vraiment ça. Je suis un rêveur de base. Et c'était rentrer dans la peau de personnages et de créer des histoires, de m'inventer des histoires et de les vivre à fond.
0: Okay.
1: C'est ça qui m'a poussé à partir dans le métier d'acteur très jeune. Ben déjà depuis que j'étais tout petit, j'étais comme ça. Et après, dès que j'ai eu l'occasion, je suis parti après faire des études là-dedans.
0: Ok, vous étiez du genre à faire des spectacles à la famille?
1: Exactement, des parodies de pub aussi.
0: Ah ouais?
1: Beaucoup quand j'étais petit, ouais.
0: Okay.
1: Des spectacles, des scènes de films, de reprendre des scènes de films à fond. Chercher les potes et tout, devant les parents, devant la famille, rien à faire.
0: Vous vous souvenez un peu du genre de... Je sais pas si vous avez des exemples précis, des pubs ou des films qui vous inspiraient un peu à l'époque?
1: Les pubs, c'était pour les shampoings. quand j'étais petit, c'était pour des shampoings ou pour des produits. Alors, c'était il y a 30 ans de ça, hein, je m'en souviens pas vraiment. Mais après, c'était surtout des scènes de films. Quand il y avait des scènes de films cultes qui passaient, je les reprenais beaucoup. C'était par exemple, je sais pas, les scènes d'Armageddon ou Jean-Claude Van Damme aussi. Beaucoup de Jean-Claude Van Damme, hein,
0: malgré. Okay.
1: Ouais, Bruce Lee aussi, plus jeune aussi, à hurler comme Bruce Lee.
0: Ils ont marqué des générations.
1: Ils ont marqué des générations complètement, ouais. Donc ouais, c'est venu tout ça, en fait.
0: Ok, ça qui a mis le pied à l'étrier. Et après, ouais, comme vous le disiez, vous avez un peu. Vous êtes formé dans votre parcours. Vous avez notamment bénéficié de la méthode Stanislavski, si je me trompe.
1: Exactement,
0: pas.
1: Ouais. Quand j'ai fait mon actorat à Versailles, du coup, à l'Acting Star School, la méthode, c'était celle de Constantin Stanislavski. En partie, parce qu'après, pour moi, de mon côté, il y a à apprendre et à laisser quand même. Et j'étais un peu

0: Moi, je suis plutôt dans l'imaginaire. Tout ce qui est Stella Adler, formation Adler, Messner et tout, c'est vraiment aller chercher, puiser dans l'imaginaire, créer un environnement imaginaire et bosser pour le rendre réel et bosser pour faire en sorte que tout le monde y croit et nous, les premiers, qu'on soit vraiment plongés et projetés dans cette histoire.
1: Ça, c'est les méthodes que vous adoptez aujourd'hui dans votre école.
0: Complètement, okay.
1: On va en parler de l'école. Juste avant ça, peut-être aussi parler un peu de votre long parcours en improvisation théâtrale.
0: Ouais.
1: En quoi c'est venu compléter justement votre jeu? Qu'est-ce que ça vous a apporté?
0: Alors moi, il faut
1: vous aimez aussi là-dedans?
0: Il faut savoir que l'impro, quand j'ai fait mon école d'acteur, l'impro, c'était la bête noire. Ça, il faut le savoir. C'est-à-dire que j'avais très, très peur de faire de l'impro. Je n'osais pas faire de l'improvisation.
1: C'est quoi, en fait, concrètement, l'impro?
0: L'impro, c'est tu as un thème, on te donne un thème à la plage ou chez le dentiste ou n'importe, ou même des thèmes complètement farfelus ou même des thématiques spécifiques où on doit se mettre en scène et créer quelque chose tous ensemble. C'était le fait d'oser. J'avais beaucoup de mal. J'avais 18-19 ans et j'avais beaucoup, beaucoup de mal à oser proposer des choses, à oser me montrer. Le regard des autres et tout me paralysait pas mal. Alors que le jeu à côté, ça allait bien, mais l'impro en elle-même, c'était vraiment il n'y a pas de filet vraiment, quoi. Donc du coup, il y avait ce moi qui aimait beaucoup contrôler, qui aimait encore un peu contrôler d'ailleurs. C'était compliqué de lâcher. Et après, quand je suis retourné sur l'impro un peu par hasard, il y a bien plus de 10 ans de ça, j'y suis allé sur un pari, en fait. C'était pas le cap d'y aller, en gros, c'était ça. J'y suis allé, puis j'ai pas lâché pendant 5-6 ans. J'ai fait de l'impro et ça a été pour moi vraiment un révélateur. C'est-à-dire que ça m'a permis de prendre vraiment confiance en moi, une aisance vraiment incroyable sur moi, le regard des autres, être sur la scène et laisser son imaginaire, laisser sa créativité prendre le dessus et s'exprimer. Et ça a été pour moi très, très bénéfique. Et j'ai pris la partie de l'impro, du coup, sans la partie théâtre. Et je l'ai mise pareil dans l'école, à ma sauce, et pour que ce soit pareil pour eux, qu'ils puissent apprendre à créer, apprendre à bosser dans l'urgence et à solliciter leur créativité. Ouais.
1: Ok. Et donc c'est en 2017 que vous cofondez la sphère de l'acteur à Chambéry, bientôt 10 ans donc.
0: Exactement, avec Nina Domenech, qui est la cofondatrice, mon associée dans l'école, il y a 10 ans, et pareil sur... une envie de voir plus grand, en fait. Une envie, parce qu'on était déjà... moi, je faisais déjà des ateliers... comment je peux rappeler ça, des ateliers d'initiation au métier du cinéma, et j'avais envie, c'était chouette, j'aime bien toucher à tout, mais ce qui m'a appelé par-dessus tout, c'était encore une fois l'acting, le jeu d'acteur, et nous est venu l'envie, le projet de voir plus grand et de construire du coup cette école qui est la sphère d'acteur et qui aura 10 ans l'année prochaine du coup.
1: Ouais. Et donc c'est bien la sphère de l'acteur et pas du comédien. Est-ce que le choix des mots, il est important là-dedans? Est-ce que, parce que l'acteur, ça renvoie donc plus, vous en avez parlé à l'instant, au monde du cinéma.
0: Oui.
1: Mais est-ce que les différences, elles sont notables, et pourquoi vous avez choisi ce mot du coup?
0: Pour moi, alors il y en a beaucoup qui ne dissocient pas. Pour eux, un comédien, c'est autant quelqu'un qui est une personne qui est dans le cinéma que dans le théâtre. Moi, j'aime bien dissocier la comédie, comédien qui joue, qui surjoue. Alors c'est un peu connoté caricatural, mais c'est un peu parfois le cas. Le jeu, le surjeu, c'est-à-dire on fait croire à une émotion. On va jouer une émotion. C'est comme on vous dit, arrête de jouer la comédie. Voilà, parce qu'on joue, on surjoue, on joue la comédie. Et pour moi, l'acting, l'acteur, le fait d'incarner, c'est complètement différent, parce qu'on ne joue pas l'émotion ou quoi que ce soit, on la vit et on la transmet pleinement. Et c'est ça le but, c'est de transmettre l'émotion et d'aller... d'aller capter la personne qui est devant sa télé ou même des fois sur scène, hein, parce que sur scène aussi il y a du théâtre ce sont des acteurs qui sont dessus qui performent, quoi. Donc du coup on retrouve ça, mais moi j'aime bien dissocier le comédien de l'acteur. Pour moi, un acteur, c'est quelqu'un qui incarne réellement, véritablement un personnage et une histoire et une idée.
1: On peut en venir aux différents cours justement que vous proposez, aux différentes formations, parcours, ou même, je ne sais pas si les autres personnes autour de la table veulent nous expliquer un peu qu'est-ce qu'elles font, comment elles pratiquent actuellement.
0: Eh ben, je vais laisser mes élèves, je peux expliquer les parcours.
1: Allez.
0: Et après ils vont dire dans quel parcours ils sont et un peu leur vécu, ça leur laisse un petit peu de temps de répit. Donc il y a plusieurs groupes, déjà les groupes enfants, ados et adultes, déjà c'est pour du peu... plus petit au plus grand, pas tous ensemble bien évidemment, hein, mais il y a par exemple les groupes ados, il y a deux niveaux. Il y a le groupe exploration ado qui est intéressé par jouer, etc., mais qui n'a pas de niveau, qui n'a pas d'expérience, qui n'a pas de vécu. Et il y a le groupe

0: ados évolution, c'est soit des élèves qui sont là depuis quelques années, soit des ados qui ont déjà de l'expérience, qui ont déjà pris des cours de théâtre, qui ont déjà fait des tournages, etc. Et pour les adultes, il y a trois niveaux. Il y a le light, ils sont là juste en loisir, ils sont là juste pour changer les idées, ou à but personnel, puisqu'ils ont besoin de travailler leur aisance pour eux-mêmes, avoir confiance en eux, ou pour le travail, même dans le cadre du travail, c'est beaucoup ça. Très très important, pas la prise de parole en public, juste ça, des fois on a même des conférenciers qui viennent. Et après il y a les groupes exploration, comme pour les ados, envie d'être acteur, mais pas l'expérience, et après les groupes évolution, où il y a de l'expé, où ils sont là depuis quelques temps, et tous les élèves qui sont autour de la table, eux, sont des groupes évolution, justement.
1: Ok, okay, voilà. Donc il y a vraiment, vous adaptez à tous les niveaux, toutes les envies.
0: Comme ça, c'est, chacun va dans la même direction, en fait. Il n'y a pas de dissonance. Tout le monde est là pour aller dans la même direction, et c'est mieux, comme ça c'est vraiment adapté à chacun, à chaque niveau, et à chaque envie et chaque besoin. Comme ça c'est chouette.
1: Et bien les autres, les amis, est-ce que vous voulez peut-être vous présenter rapidement, nous dire un peu quel cours vous pratiquez, depuis combien de temps, et puis pourquoi de base vous êtes venu là-dedans?
2: Alors bonjour, moi c'est Amy. Là je vais entamer ma deuxième année à la sphère de l'acteur dans le groupe Adulte Évolution. Moi cet univers il m'a toujours un petit peu passionnée, le cinéma, l'acting, et quand j'ai vu que cette école était proche d'où j'étais avec au lycée, j'ai tout de suite voulu m'inscrire, donc j'étais vraiment super contente quand j'étais prise, et pour le coup ça a été vraiment révélateur, ça a été vraiment que du bonheur. À chaque cours je m'éclatais, quand je savais que j'allais à la sphère le soir, j'avais tout le temps un grand sourire. Et ce qu'il faut savoir, c'est que chaque cours est vraiment différent, chaque cours nous apporte quelque chose de différent, un regard différent, une perspective. En fait, chaque cours est vraiment bénéfique, et donc c'est vraiment un parcours qui me plaît, parce que j'aimerais évoluer dans ce milieu-là un petit peu plus tard professionnellement, et il m'a apporté que des belles choses.
1: Merci. Est-ce que quelqu'un d'autre veut partager un peu son expérience?
3: Eh bien, bonjour, moi c'est Guillaume. Je suis à la sphère de l'acteur au groupe Évolution aussi depuis maintenant 3 ans. Alors moi, j'avais déjà fait un tout petit peu de théâtre avant, j'avais fait de l'animation événementielle pendant 16 ans. Et puis, il y a des moments dans le cerveau, ça switch, on a envie de faire autre chose. Et j'avais envie d'approcher le métier du cinéma, faire de la figuration, des choses comme ça, pour voir comment c'était. Et j'ai mis le doigt et tout le bras y est passé, puisque de figuration, on m'a proposé des petits rôles dans des projets étudiants, et j'ai dit, mais en fait, c'est ça que je veux faire. Et je me dis, il faut que je trouve une école d'acting. Vraiment, je veux faire ça sérieusement. Et je voulais pas faire du théâtre. Comme Grégory le disait, je fais un peu la différence entre le théâtre et l'acting. Et donc, j'y suis allé sans trop savoir ce qu'on y ferait, hein, honnêtement. Et je me suis découvert plein de choses, notamment le fait, effectivement, il parlait d'oser. On peut être les personnages qu'on veut. On peut être n'importe qui. Des choses qu'on n'extériorise pas dans la vraie vie parce qu'on n'ose pas. Là, il n'y a pas de jugement. On peut faire ce qu'on veut et après on débrief et chacun avance à sa vitesse pour s'améliorer et pouvoir rendre quelque chose de plus vrai. Mmh. Voilà.
1: C'est vrai que c'est quelque chose qui ressort très souvent au final, cette histoire de lâcher prise, confiance en soi, estime de soi. On sent que c'est quelque chose qui marque tous ceux qui testent le théâtre.
0: Bah parce qu'avant tout, c'est une aventure humaine, en fait. Il faut que ça passe par soi, pour aller découvrir des choses, déjà juste pour aller vivre des émotions, pour oser vivre des émotions, pour se comprendre mieux soi-même, etc. C'est important de passer par un travail sur soi, c'est ça aussi. On n'est pas là juste pour jouer, enfin... Bien sûr, on est là juste pour jouer, mais il y a des travails en parallèle qui s'exécutent également. C'est-à-dire, on prend l'élève en début d'année, on le prend à la fin. Je ne vais pas dire que c'est plus la même personne, mais il y a une certaine évolution quand même qui est vraiment notable. Mm-hmm. D'une personne qui osait pas, qui avait des barrières, qui avait pas confiance en lui, qui avait l'impression d'être rien, qui n'arrivait pas à prendre sa place, etc. Bah là, tiens, t'as un espace pour. T'as un espace qui est pour ça, qui est pour prendre ta place, pour oser, pour exister, pour t'affirmer, pour te faire du bien, pour comprendre des choses et pour les mettre en pratique. Et après, ça se répercute dans la vie personnelle des personnes. Donc en soi, oui, on est là pour devenir acteur. pour essayer du moins, parce que c'est la jungle, hein, faut pas l'oublier, on vend pas du rêve, mais c'est avant tout une aventure humaine, et c'est avant tout une aventure personnelle, et le jeu d'acteur, ça reste un outil. C'est pour ça qu'il y a les groupes light, il y en a qui veulent pas faire acteur, mais ils veulent juste, à travers cet outil-là, se découvrir des choses, aller puiser des émotions, aller rêver, aller redécouvrir un peu l'enfant qu'on était quand on était des années en arrière, quoi. Mmh. Et revivre ce rêve et cette magie, quoi, simplement.
1: Vive le théâtre, hein.
0: Vive le jeu d'acteur.
1: Tout le monde, oui, le jeu
0: vive
1: d'acteur.
0: Le cinéma.
1: Tout le monde devrait s'y essayer, je pense. Loa, Elena, est-ce que vous voulez rajouter quelque chose, compléter, partager aussi quelque chose que ça vous a apporté, tout ça?
4: Donc, moi, c'est Elena, en cinquième année. Cette année, du coup, je vais rentrer dans ma cinquième année. Et la sphère de l'acteur, ça m'a beaucoup apporté au niveau du regard des autres. Donc, même pour la confiance en soi, tout ça, ça apporte beaucoup. Pour la peur, par exemple, même pour parler en public, tout ça, ça aide vraiment, c'est vraiment une grande aide. Et après, on se sent mieux, et les cours, du coup, ça libère, on apprend plein de choses. Et c'est vraiment un bon début si on veut devenir acteur, ou du coup, même juste pour libérer les émotions, tout ça. Donc, je vous conseille vraiment de faire de l'acting, le jeu d'acteur. Ça aide vraiment et ça peut vous révéler, comme l'ont dit mes camarades et mon professeur, du coup.
1: Merci beaucoup, Loa. Quelque chose aussi à rajouter?
5: Moi, c'est Loa. Et comme a dit Elena, la sphère de l'acteur, ça m'a aussi permis de prendre confiance en moi, d'être plus à l'aise avec les autres. Donc moi, c'est ma quatrième année que je vais faire et ça m'a apporté beaucoup, donc sur le point de vue personnel, à être beaucoup plus à l'aise à l'oral, même juste avec les gens en général. Mais au-delà de ça, la sphère, c'est aussi une famille. Ça m'a permis de rencontrer énormément de gens, de faire énormément de projets avec d'autres personnes. Puis ça m'a donné aussi la passion pour le cinéma, l'envie de jouer, l'envie d'en faire mon métier. Et vraiment, la sphère, c'est un peu un endroit... c'est une safe place, on y va pour se sentir bien, pour se défouler. En fait, on est un peu une personne différente parce qu'on ose être des fois ce qu'on n'est pas forcément à l'extérieur. On ose mettre des émotions différentes et ça apprend beaucoup de choses. Et puis, ça nous apprend aussi à nous gérer nous-mêmes et à découvrir nos émotions, etc.
1: Merci beaucoup à toutes et tous pour vos retours, vos partages d'expérience. Et il y a quand même un truc que je me demande, j'imagine ça se fait pas comme ça, en un claquement de doigts, mais vous parlez donc tous de cette manière de se révéler, tout ça à travers l'acting, mais comment en fait concrètement vous avez franchi ce cap, genre de lâcher prise, de vraiment se lâcher, ne plus réfléchir et juste passer par... comment ça se fait? C'est juste l'expérience petit à petit?
0: C'est de la répétition, après ils en parleront peut-être mieux que moi. Mais c'est de la répétition, il faut apprendre en fait à aller contre son cerveau déjà, parce qu'on passe la majeure partie... j'en perds ma voix. La majeure partie de notre temps à réfléchir, à être dans notre tête, dans notre cerveau, et à partir du moment où on réfléchit à ce qu'on va faire ou qu'on pense à ce qu'on est en train de faire, il ne se passera rien. Si par exemple on veut pleurer, se dire juste ça, il faut que je pleure, c'est mort. Parce qu'on est en train de le conscientiser, du coup ça ne fonctionne pas, il faut aller vraiment chercher tout ça. Donc ça passe par beaucoup d'exercices, ça passe par être à l'écoute de soi-même aussi, de débrancher, à force de répétition, débrancher son cerveau, être beaucoup moins dans la réflexion, en tout cas personnelle, et oser. À chaque fois, c'est vraiment de la répétition, d'oser, de oser un peu plus, d'aller se découvrir un peu plus. Et ça passe par tout un programme toute l'année, quoi. Il y a des exercices, il y a des jeux face cam, des immersions qui poussent justement, surtout les immersions, elles sont pas mal, qui poussent justement à être dans ce lâcher prise et dans cette vérité. Après, je sais pas pour vous très chers élèves.
3: Moi personnellement, je dirais que comme on est un petit peu dans une bulle, chaque groupe, on est toujours on est une équipe, on finit par se connaître, on sait qu'on est tous là pour la même chose, pour évoluer. Et donc, comme il n'y a pas de jugement, si je fais un personnage complètement haut en couleur, détraqué, fou, n'importe quoi, c'est sûr que la première fois on se dit mais qu'est-ce qu'ils vont penser de moi, les autres qui me regardent pendant que je fais mes tentatives. Et puis on s'aperçoit qu'en fait, comme il n'y a pas de jugement, on ose aller plus loin, faire des personnages un peu plus fous à chaque fois, parce qu'on est dans un cercle restreint, connu, bienveillant. Et ce qui fait qu'après, quand on fait ça dans d'autres circonstances, on ose plus. Puis en fait, on s'aperçoit que le regard des autres, c'est une chose, mais ce qu'on pense déjà de soi-même, c'est déjà très important.
0: Et je suis complètement d'accord avec toi. C'est vraiment, je te rejoins sur le fait de oser. C'est vraiment ça. On se met tellement de barrières, en fait, dans la tête, à vouloir faire quelque chose. Dans notre tête, on a envie de faire un truc. On a envie de parler fort, on a envie de faire une action, on a envie de faire une blague, n'importe quoi. Et on s'auto-sabote tout de suite dans notre tête. On fait non, ça va être pourri, non, c'est de la merde, non, c'est. Non. Et tout de suite, en fait, on se réduit, on se diminue. Et dans les cours, ce qui est bien, c'est qu'à force, justement, d'oser. Même si c'est tout petit, c'est un tout petit truc d'oser. Et qu'on voit que, bah, en fait, bah, on n'est pas mort, bah, qu'on voit qu'en fait, bah, ça fonctionne plutôt pas mal. Qu'en face, bah, comme tu l'as dit, on est un groupe. On est une forte cohésion de groupe, une forte bienveillance. C'est vraiment les valeurs quoi, de l'école, c'est la bienveillance, bienveillance, bienveillance, quoi. Et tout ça réuni, en fait, t'encourage à aller oser encore un peu plus à chaque fois et à chaque fois et à chaque fois. Et t'amener vraiment après à ressentir des choses que moi tu soupçonnais pas, en fait, simplement. Et ça passe aussi par des exercices, des fois qui sont un peu plus poussés. Je suis parti du micro, pardon. Qui sont un peu plus poussés, etc. Donc, non, c'est tout un programme.
1: Magnifique. Est-ce que quelqu'un voulait rajouter quelque chose ou on a fait le tour, c'est tout bon? Allez, eh bien, merci beaucoup.
0: Bah, grand merci, ouais, en tout cas.
1: Avec
0: merci
1: grand
0: beaucoup
1: plaisir
0: pour l'invitation.
1: Essayez-vous au théâtre, les amis, auditeurs, auditrices, si vous hésitiez, si vous n'osiez pas, il vous manquait quelque chose. Bon, bah, je crois que c'est le signe de vous lancer.
0: Et si je peux me permettre, il reste encore quelques places pour la rentrée qui est fin septembre. La semaine du 28 septembre, 28, 30, 1er et 2 octobre sur les différents groupes. Et il reste encore quelques places. Il y a pas mal de groupes qui sont complets, mais je sais qu'il reste encore quelques places. Donc pour faire le cours d'essai, n'hésitez pas à aller sur le site pour remplir le formulaire.
1: Donc lasphèredelacteur.com, tout attaché.
0: Exactement.
1: Comme ça, en un seul mot, lasphèredelacteur.com.
0: Et sur Instagram.
1: Et sur les réseaux sociaux, magnifique. Exact. Donc si vous voulez en savoir plus, foncez-y les amis, si vous êtes du côté de Chambéry notamment, puisque c'est là-bas que ça se situe. Mmh. Puis le Grésivaudan regorge aussi d'écoles de théâtre, donc n'hésitez pas. Merci beaucoup à tous, Amy, Elena, Loa, Guillaume et Grégory. Je ne sais pas si vous souhaitiez rajouter une dernière chose, tout est dit.
0: Un grand merci, merci pour l'invitation et au plaisir de vous revoir dans les cours.
1: Avec grand plaisir. Salut et bonne année de cours.
0: Merci beaucoup.
6: Merci. 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
7: 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Et tout de suite, c'est le journal. Bonjour Julien Coquelran-Hemin.
8: Bonjour Andréane. À la une, des migrants envoyés vers des pays inconnus avant d'être parfois renvoyés dans celui qu'ils fuyaient. La réalité des expulsions menées par Donald Trump depuis son retour au pouvoir aux États-Unis. RFI vous révèle ce matin l'enquête menée pendant 6 mois avec le collectif Forbidden Stories. Dans l'actualité également ce matin, la débâcle électorale en Allemagne pour le chancelier Friedrich Merz. La promenade de santé de Vladimir Poutine, vainqueur sans surprise des législatives du côté de la Russie. On part aussi à Saint-Pierre-et-Miquelon. Le rapprochement France-Canada affiché hier face à Donald Trump par Emmanuel Macron et Marc Carny. Et puis 74 ans de claquettes sous la pluie. La légendaire comédie musicale Singing in the Rain de retour sur les planches à Paris.
7: La politique migratoire de Donald Trump au cœur d'une grande enquête ce matin sur RFI.
8: Avec un chiffre, 25 000 personnes expulsées des États-Unis vers des pays tiers depuis le retour du président américain à la Maison-Blanche. Des migrants renvoyés non pas dans leur pays mais dans un autre avec lequel ils n'avaient souvent aucun lien. RFI a mené l'enquête pendant 6 mois au sein d'un consortium de médias internationaux coordonné par Forbidden Stories pour mesurer l'ampleur de cette politique d'expulsion massive, en comprendre la mécanique et surtout faire entendre le récit de ces personnes expulsées. Certaines sont arrivées sur le continent africain où 13 pays ont accepté de les accueillir. Et pour certains migrants, ces pays tiers n'étaient qu'une étape avant un retour vers le pays qu'ils avaient fui. C'est ce qui est arrivé à Mohamed, étudiant guinéen de 23 ans dont la voix a été modifiée. Témoignage recueilli par Florence Maurice.
9: Il vivait depuis plus d'un an aux États-Unis. Il y suivait des cours d'anglais lorsqu'il a été arrêté au cours d'une perquisition menée dans une maison où il se trouvait. Mohamed passe alors 1 an en détention jusqu'à son transfert en Louisiane, dans le sud des États-Unis, menotté, les pieds entravés, un avion l'y attend.
10: J'essayais de poser des questions. Il y avait des agents de l'immigration au tarmac. Je leur ai demandé, mais où est-ce que vous nous envoyez? On n'a pas été informés, qu'est-ce qui se passe? Puisque moi j'ai la protection et tout. Et l'agent de l'immigration, il m'a dit que c'est pas son problème. Tout ce qu'il sait, lui, c'est que voilà, je ne peux rien faire maintenant, à part monter dans l'avion. Destination inconnue.
9: Ce sera Accra, au Ghana. Mohamed n'a pas obtenu l'asile aux États-Unis, mais un juge avait estimé qu'il courait un danger en Guinée L'administration américaine n'avait donc pas le droit de l'y expulser. Une protection qui n'empêchera pas Accra de l'y renvoyer à peine arrivé.
10: Ils nous ont dit « Non, tout a été négocié avant que vous ne veniez ici. Vous serez gardé ici 24 heures sur 24 jusqu'à ce que vous quittiez le territoire ghanéen. Votre destination finale sera votre pays d'origine. Ce n'est même pas à discuter, c'est ça notre contrat avec les Américains. Là, on a compris que vraiment, c'est un piège que les Américains nous ont tendu avec les Ghanéens, à travers les Ghanéens. »
9: Mohamed est conduit à l'aéroport et ne résiste pas. Il raconte avoir eu peur d'être brutalisé. À son retour à Conakry, il se cache chez de la famille éloignée avant, dit-il, d'être de nouveau arrêté.
11: Le Ghana qui avait promis d'agir au nom du panafricanisme et de la solidarité régionale en accueillant ses premiers refoulés l'an dernier, les autorités ghanéennes n'ont pas donné suite à nos demandes d'interview. On continue d'évoquer toute la matinée notre enquête, The Deportation Project, en collaboration avec Forbidden Stories. 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
7: C'est un désastre, comme l'a reconnu hier soir le chancelier allemand lui-même.
11: Friedrich Merz, plus fragile que jamais après les résultats électoraux d'hier, catastrophiques pour son parti. Après la victoire de l'AfD en Sachsen-Anhalt il y a deux semaines, le parti d'extrême droite est de nouveau arrivé en tête des élections régionales hier dans le Land du Mecklembourg dans le nord-est du pays. À Berlin, c'est le parti de gauche radicale Die Linke qui a remporté une victoire historique et c'est bien les conservateurs de la CDU qui sortent grands perdants, alors que l'avenir de Friedrich Merz à la tête du pays est en question depuis plusieurs jours. Bonjour Pascal Thibault.
12: Bonjour.
11: En direct de Berlin où le chancelier est resté droit dans ses bottes dans une déclaration à chaud hier soir.
12: Oui, le chancelier a pris la parole juste après la fermeture des bureaux de vote, ce qui est très inhabituel en Allemagne. Le message en substance, eh bien c'est « je vous ai compris, mais les réformes douloureuses sont indispensables ». Une prise de parole donc inhabituelle. Friedrich Merz voulait visiblement, par un mélange de Churchill, promettant du sang et des larmes, et de Gerhard Schröder, son lointain prédécesseur social-démocrate qui avait fait adopter des réformes sociales centrales qui lui avaient coûté son poste, jouer la fermeté. Mais quelques heures plus tard, on apprenait que la CDU ne serait même pas représentée au Parlement du Mecklembourg, une première depuis la guerre. Et puis donc à Berlin, vous le rappeliez, les chrétiens-démocrates, après la victoire de Die Linke, perdent 10 points et la mairie. Le choc à la base pourrait bien contrarier bien la fuite en avant de Friedrich Merz hier soir. Le chancelier ne doit par ailleurs pas seulement composer avec ses troupes, ses alliés sociaux-démocrates ont des états d'âme avec les réformes sociales prévues. La remontée impressionnante de Manuel Schwesig dans le Mecklembourg renforce la social-démocrate qui a durement critiqué les projets de Friedrich Merz. Les dirigeants du SPD puis le chancelier se présentent aujourd'hui devant la presse. On verra si la coalition est ou non sur la même longueur d'onde.
11: Pascal Thibault à Berlin pour RFI. Merci beaucoup Friedrich Merz et la CDU qui continueront de disséquer leur échec tout à l'heure lors d'une nouvelle réunion de crise après celle d'hier soir.
7: Des élections quasiment sans enjeu et des résultats sans surprise cette fois en Russie.
11: Où les législatives se sont terminées hier sur la victoire prévisible du parti de Vladimir Poutine, largement en tête avec plus de 57% des voix. Après dépouillement des trois quarts des bulletins, Russie Unie devrait conserver sa majorité des deux tiers des députés à la Douma, qui permet de modifier la constitution. Le résultat d'un scrutin sans réel parti d'opposition en lice, des élections sans risque, mais qui demeurait importante pour le pouvoir. Nikolaï est observateur électoral auprès de l'organisation Russian Election Monitor, une ONG basée à Berlin. Son prénom a été modifié pour des raisons de sécurité.
13: Le problème commence au niveau local, dans les bureaux de vote. Dans de nombreuses régions que nous appelons des sultanats électoraux, les mêmes personnes organisent les élections depuis des décennies en utilisant toujours les mêmes méthodes pour manipuler les résultats. La différence aujourd'hui, c'est qu'il n'y a plus de contrôle indépendant puisque les autorités l'ont écarté. Nous savons donc que les fraudes et les violations existent toujours, mais nous ne pouvons plus en mesurer l'ampleur. Et à chaque niveau du système électoral, la manipulation s'amplifie. Au moment où les chiffres arrivent au sommet, ils peuvent n'avoir plus grand-chose à voir avec la réalité. Est-ce que les hauts fonctionnaires en sont conscients ? Je suis convaincu qu'ils préfèrent avoir des chiffres manipulés. Ils veulent présenter à Vladimir Poutine les résultats qu'il attend pour qu'il puisse dormir tranquillement dans son bunker. Donc les dirigeants peuvent avoir une idée de l'opinion publique grâce à des campagnes comme celle de Yabloko. Mais pour ce qui est des chiffres réels, ils ne savent tout simplement pas ce que pensent les Russes et comment ils votent réellement.
14: What people think and how they vote.
11: Et le plébiscite organisé par le Kremlin perturbé par l'Ukraine, plus d'un millier de cyberattaques et près de 2000 drones et 8 missiles interceptés en 24 heures, selon le ministère russe de la Défense qui promet d'intensifier ses frappes sur Kiev en représailles. Côté ukrainien, Volodymyr Zelensky annonce qu'il rencontrera Donald Trump à New York cette semaine en marge de l'Assemblée générale de l'ONU.
7: Donald Trump qui doit aussi rencontrer Emmanuel Macron tout à l'heure.
11: Alors que le président français recevait hier le premier ministre canadien Mark Carney à Saint-Pierre et Miquelon, les deux hommes n'ont pas prononcé une seule fois le nom du président américain, mais aucun doute possible sur le destinataire des messages qu'ils ont envoyés tous les deux en affichant leur rapprochement, récit de notre envoyé spécial Valérie Gasse.
7: Emmanuel Macron et Mark Carney ont d'abord échangé des amabilités sur le ton de l'humour pour le président français.
15: C'est une immense fierté pour nous tous de vous accueillir dans cette terre française d'Amérique du Nord, notre République, votre continent. C'est le premier déplacement officiel d'un Premier ministre canadien à Saint-Pierre-et-Miquelon.
7: Sur celui du compliment pour le Premier ministre canadien.
16: Cher Emmanuel, merci de votre leadership en Europe et à travers le monde.
7: Ils l'ont tous les deux rappelé, la France et le Canada partagent les mêmes valeurs. Mac Carney a d'ailleurs évoqué l'acte fondateur des habitants de Saint-Pierre-et-Miquelon qui en 1941 ont choisi la France libre et le camp des Alliés.
16: Ils ont rejeté la collaboration.
7: Aujourd'hui, les deux pays défendent encore, comme l'a dit Emmanuel Macron, une vision du monde.
15: Nous serons ensemble l'un et l'autre dans quelques jours à New York pour défendre le même agenda quand il s'agit de la Palestine, de la protection de nos enfants. Et nous sommes sur tous ces dossiers comme sur l'Ukraine côte à côte.
7: À Saint-Pierre-et-Miquelon, ils ont affiché leur volonté de donner un nouvel élan à la relation entre deux nations indépendantes qui veulent le rester en travaillant ensemble dans le spatial, l'IA, pour lutter contre le réchauffement climatique, sécuriser les approvisionnements énergétiques. Avant d'aller à l'ONU à New York, ils ont vanté un axe indépendant franco-canadien. Valérie Gasse, Saint-Pierre, RFI.
17: Un nouveau rebondissement en Haïti, 5 ans après l'assassinat du président Jovenel Moïse.
11: 18 personnes inculpées dans le cadre de l'enquête sur sa mort ont été extradées hier vers les États-Unis. Ils seront donc jugés en Floride, alors que la procédure patine côté haïtien, Peterson Luxama.
18: Pour certains observateurs qui suivent de près ce dossier, ces extraditions constituent une nouvelle étape importante dans l'enquête sur l'assassinat de Jovenel Moïse, du moins dans son volet américain où plusieurs condamnations ont déjà été prononcées. Alors qu'en Haïti, 5 ans après les faits, la justice n'a toujours pas organisé de procès majeur. Joseph Félix Badio, ancien cadre de l'unité de lutte contre la corruption, fait partie des 18 personnes transférées. Il est considéré comme l'un des principaux suspects dans cette affaire. Les 17 autres sont des ressortissants colombiens, selon des sources haïtiennes citées par l'agence France Presse. Ces extraditions interviennent alors que l'enquête haïtienne reste inachevée et soulève aussi des interrogations. Quelle place pour la justice haïtienne? Dans quelles conditions des personnes inculpées en Haïti sont transférées vers les États-Unis avant d'avoir été jugées ici? Des interrogations, même si le traité d'extradition entre Haïti et les États-Unis prévoit la remise de personnes accusées ou condamnées pour certains crimes et sous certaines conditions. Parallèlement, à Montréal, les recherches menées par les autorités ont conduit à l'arrestation ce dimanche d'Ashkad Pierre-Joseph, ancien contractuel au consulat général d'Haïti à Montréal. Il est présenté comme associé au pasteur Christian Emmanuel Sanon, lui-même détenu dans le cadre de cette affaire aux États-Unis. D'autres personnes sont toujours recherchées par la police. Peterson Luxama, Port-au-Prince, RFI.
17: Et puis, Julien, c'est une comédie musicale vieille de 74 ans qui n'a toujours pas pris une ride.
11: On a tous en tête les claquettes dans les flaques de Gene Kelly. Singing in the Rain, Chantons sous la pluie, est à Paris à l'affiche depuis ce week-end du Théâtre du Lido dans une nouvelle mise en scène pour faire revivre la magie de ce film de 1952 classé 5e meilleur long métrage de l'histoire du cinéma américain. Carmen Lunsman.
19: C'est l'une des scènes les plus iconiques du cinéma. Gene Kelly chantant et dansant sous la pluie, sourire aux lèvres, parapluie à la main. Près de 75 ans après sa sortie, Singing in the Rain continue de séduire les foules. Son secret, selon le metteur en scène Robert Carson,
20: c'est surtout cette histoire improbable mais qui miraculeusement fonctionne avec le défi dans les années 50 de prendre les chansons écrites 30 ans avant pour créer le premier jukebox.
19: Cette histoire nous ramène à Hollywood en 1927, au moment où le cinéma muet bascule vers le parlant.
20: On ne peut pas voir ce spectacle sans penser à la tragédie aussi de cette époque. Beaucoup de gens ont perdu leur travail, se sont suicidés. Et bien évidemment, on peut penser à l'intelligence artificielle qui, comme tout développement technologique, comporte ses dangers.
19: Pour raconter cette histoire avec les outils d'aujourd'hui, le Canadien s'appuie sur des écrans géants qui se fondent dans le décor. Avec 240 costumes sur mesure, une troupe britannique de haut vol et des séquences tournées au château de Versailles, le Lido déploie un feu d'artifice de paillettes, claquettes, chorégraphies et de pluie, grandeur nature. Impossible de quitter la salle sans chantonner.
11: Singing in the Rain au Théâtre du Lido, si vous voulez chanter sous la pluie, c'est à Paris jusqu'au 10 janvier prochain, Andréane.
17: Julien Coquel-Rohem, RFI Matin, 8h13, alors que l'Assemblée Générale de l'ONU se tient cette semaine. Et un an après la reconnaissance par la France, notamment de l'État de Palestine, notre grand invité international dans 5 minutes, l'ambassadeur observateur permanent adjoint de l'État de Palestine, Majed Bamia, répond à Arnaud Pontus à 8h20. D'abord, on parle football avec vous, Babacar Diarra. Le Stade Vélodrome a tenu à encourager ses joueurs hier soir à l'issue de la défaite de l'Olympique de Marseille face au PSG.
2: Le résultat était attendu. La manière a laissé entrevoir un avenir plus radieux. Les Phocéens concèdent leur 4e défaite de rang en championnat, la 5e toute compétition confondue. Mais l'OM a dévoilé un visage combatif avant de s'incliner 2-1 face aux champions en titre. Les Parisiens ont eux encore surfé sur la forme de leur serial buteur du moment. L'Espagnol Ferran Torres, buteur juste après son entrée en jeu. Mais ça n'a pas été simple et l'entraîneur Luis Enrique l'a souligné au micro de Ligue 1+.
21: Tout le monde disait que c'était facile. Facile jouer au Vélodrome, ce n'est pas des choses qui soient faciles. Et on a cherché à jouer. Les premiers mi-temps, on a créé moins d'occasions parce que l'adversaire a défendu très bien. C'était très important parce qu'on a dans la classification dans une position différente à ce que nous sommes habitués, mais surtout pour gagner les classiques. Les classiques pour nos supporters, c'est un match très important. Et je pense qu'en tant qu'entraîneur, je cherche de donner à l'équipe ce que je pense qu'on a besoin. Et si je pense qu'il y a besoin de plus d'énergie, ce n'est pas difficile pour moi de montrer ça.
2: Le PSG de Luis Enrique est désormais 6e de Ligue 1, à 5 points du leader, l'AS Monaco. L'Olympique de Marseille pointe lui à l'avant-dernière place avec uniquement Le Havre dans son rétroviseur.
17: Les Parisiens Ousmane Dembélé, Désiré Doué et Warren Zaïre Emery enchaînent aujourd'hui avec la découverte, Babacar, de leur nouveau sélectionneur Zinedine Zidane.
2: Il est à Clairefontaine avec son staff depuis samedi, dans l'attente de l'arrivée des internationaux de son équipe de France. Zidane va notamment accueillir Ryan Cherki, buteur hier avec Manchester City lors du Festival 5-3 face à Sunderland. Le milieu offensif a fait le plein de confiance avant de retrouver les Bleus.
22: Franchement, c'est toujours un plaisir de jouer avec les joueurs que j'ai à côté de moi et j'essaie de leur donner le maximum pour qu'ils puissent kiffer aussi leur match comme moi je kiffe les miens. Ça va être un honneur de rejoindre un nouveau sélectionneur, surtout Zidane. On est impatients de commencer à travailler avec lui et surtout de prendre beaucoup de plaisir.
2: Ryan Cherki sera bien présent à Clairefontaine, à l'inverse de l'un des gardiens convoqués vendredi, Robin Risser, touché à une côte et forfait. Zinedine Zidane l'a remplacé par Jean Butez, portier de Côme en Italie.
17: En Espagne, Babacar, une polémique arbitrale a quelque peu pimenté le derby madrilène hier.
2: L'Atlético Madrid s'est imposé 2-0 face au Real, mais dans le camp des perdants. La tension a été rapidement portée sur l'arbitre, M. Ortiz, dès la conférence de presse d'après-match. L'entraîneur du Real, José Mourinho, s'est présenté avec une feuille A4, illustrant deux tacles de joueurs colchoneros qui auraient valu, selon lui, carton rouge. Le Portugais a surenchéri en pointant le manque d'expérience de l'arbitre. Son homologue Diego Simeone a répondu en jugeant ses propos inacceptables. Par ailleurs, dans la soirée, le Real a fait état d'une grave blessure à la cheville de son capitaine Federico Valverde.
17: Merci Babacar Diarra. Et bonjour Stéphane Genest.
23: Bonjour Andréane.
17: Dans Aujourd'hui l'économie, ce matin, vous nous parlez de la facture de la guerre en Iran pour les États-Unis. Une facture bien salée. Hein. Elle s'élève à plusieurs milliards de dollars pour l'armée américaine. Selon des chiffres compilés par Bloomberg, rien que le dernier blocus maritime de l'Iran lancé à la mi-juillet a coûté plus de 2 milliards en frais de fonctionnement des navires américains.
23: Oui, ce sont des chiffres qui permettent de mesurer le coût très concret de cette guerre. Hein. Bloomberg a calculé que la flotte actuellement engagée dans le blocus blocus représentent plus de 30% des navires de guerre de l'US Navy. On parle là d'une vingtaine de bâtiments mobilisés en permanence pour intercepter et détourner les navires liés à l'Iran qui tentent de franchir le détroit d'Ormuz. Et ça coûte beaucoup d'argent aux États-Unis, environ 32 millions de dollars, et cela par jour.
17: Et d'ailleurs, on en avait parlé la semaine dernière, hein, selon le Congrès, la guerre contre l'Iran a déjà coûté 38 milliards de dollars au département américain de la défense.
23: Et si le conflit continue au même niveau d'intensité, il faudra en compter 2 ou 3 supplémentaires chaque mois. Alors le principal poste de dépense, ce sont évidemment les munitions, hein, missiles, intercepteurs de défense aérienne. Mais le souci pour les États-Unis n'est pas seulement financier, c'est aussi un problème de capacité militaire. Les Américains ont mobilisé des porte-avions, des destroyers, des avions, des soldats et des missiles pour l'Iran. Mais tous ces moyens ne peuvent pas être utilisés simultanément ailleurs, hein, notamment en Asie, où Washington cherche depuis des années à renforcer sa présence face à la Chine.
17: Donc, ce qu'on doit comprendre, Stéphane, c'est que les ressources utilisées au Moyen-Orient ne sont plus disponibles pour répondre à d'autres crises.
23: Voilà, exactement. Il y a un exemple particulièrement intéressant, mis en avant par Bloomberg. Il concerne les stocks de missiles intercepteurs américains. Les États-Unis en auraient utilisé entre la moitié et les 2/3 de leurs stocks depuis juin 2025. Et surtout, il pourrait falloir au moins 5 ans pour reconstituer ses réserves. Autrement dit, si les combats s'arrêtent, le coût de cette guerre, lui, ne disparaîtra pas, car il faudra ensuite fabriquer ces missiles qui ont été utilisés, réparer les avions et les navires endommagés, mais aussi rattraper les retards de maintenance.
17: Et cette usure pose une question stratégique. Combien de temps l'armée américaine peut maintenir ce niveau d'engagement sans réduire ailleurs ses capacités ?
23: Voilà, d'autant que la guerre a une autre conséquence économique, celle-ci directement ressentie par les ménages américains, elle concerne l'énergie. On le répète, mais le détroit d'Ormuz, c'est l'un des grands points de passage du pétrole mondial. Avant la guerre, environ 20% de l'approvisionnement mondial en pétrole y transitait. Les perturbations provoquées par le conflit font donc monter les prix de l'énergie, ce qui renchérit à son tour le transport, la production et une multitude de biens et de services. Et les États-Unis, évidemment, ne sont pas épargnés. Donc derrière ces dizaines de milliards de dollars dépensés par Washington, il y a une facture beaucoup plus large, budgétaire, industrielle, militaire. Avec cette question assez simple, finalement, est-ce que les États-Unis peuvent continuer à mobiliser autant de ressources au Moyen-Orient sans réduire leur capacité à agir ailleurs dans le monde?
17: Stéphane Geneste pour aujourd'hui l'économie sur RFI 8h20 à Paris. Tout de suite notre invité. En ligne avec Arnaud Pontus ce matin, Majed Bamia, ambassadeur, observateur permanent adjoint de l'État de Palestine auprès des Nations Unies.
1: Bonjour Majed Bamia.
3: Bonjour.
1: Soyez le bienvenu sur RFI. Les chefs d'État et de gouvernement vont se succéder à la tribune des Nations Unies dès demain à New York, mais comme l'année dernière, le président de l'autorité palestinienne ne sera pas présent à cette Assemblée générale des Nations Unies. Mahmoud Abbas et sa délégation se sont vus refuser leur demande de visa par les États-Unis. Comment comprenez-vous cette décision ?
3: Elle est incompréhensible. On est en train de parler d'un peuple qui souffre du déni de son existence, du déni de ses droits. Et ça fait partie de cela. Ça joue en faveur de cette invisibilisation de la Palestine. Et les raisons données sont inacceptables, que ce soit le fait qu'on ait eu recours aux instances internationales, qu'on ait cherché la reconnaissance de notre État, qu'on ait eu recours à la juridiction internationale au lieu d'aller vers la vengeance ou la violence. C'est des choses qui devraient être louées et pas punies. Et au contraire, ceux qui sont responsables de la colonisation, des massacres, ceux qui refusent la solution de deux États, ceux qui refusent les résolutions internationales, Netanyahou, lui, sera présent à New York.
1: Majed Bamia, Washington reproche, vous l'avez dit, que l'autorité palestinienne cherchait à internationaliser le conflit, c'est ce qui est dit. Il reproche aussi à l'autorité d'avoir manqué à ses engagements en faveur de la paix au Moyen-Orient. Qu'est-ce que vous pouvez répondre ?
3: Je réponds que nous, on a cherché, on a condamné toutes les violences contre les civils au lieu de chercher à les justifier ou de les provoquer, alors que le gouvernement israélien massacrait des dizaines de milliers de Palestiniens. On a cherché la reconnaissance de l'État de Palestine, pas de nier l'existence d'Israël. On a cherché à internationaliser les efforts pour une paix juste et durable qui passe par la libération nationale du peuple palestinien et non pas à mobiliser les moyens de la guerre. Et donc si c'est ça, nos crimes, c'est vraiment le monde à l'envers. Et c'est pour ça qu'on voit aujourd'hui que des juges sont attaqués et que les bourreaux, eux, sont protégés. Donc cette logique-là, il faut en sortir.
1: Mais êtes-vous vraiment surpris par cette décision des États-Unis de Donald Trump, au fond, Majed Babian?
3: Oui, c'est surprenant après une année d'engagement où on a essayé aussi de soutenir, parce qu'on voulait mettre fin au carnage contre notre peuple. On a soutenu les différents efforts internationaux, on était engagé avec l'administration américaine, mais ça fait partie de cette, d'un côté, une impunité israélienne totale, et de l'autre côté, les victimes, elles, sont toujours responsables de tout ce qui ne va pas. Donc le problème, ce n'est pas l'annexion, le déplacement forcé, les massacres, ce n'est pas la violence des colons. C'est pas de terroriser d'autres populations, c'est toujours notre faute si nous sommes occupés, opprimés, tués. Et donc, c'est important que le monde a répondu. 152 États ont voté.
1: Oui, 152 États ont voté pour qu'on puisse entendre malgré tout Mahmoud Abbas, qui pourra suivre par vidéoconférence les réunions qui l'intéressent.
3: Et contre la décision américaine, absolument, à ce qu'elle soit renversée.
1: Oui, États-Unis, Paraguay et Israël se sont opposés à cette idée, mais il pourra s'exprimer dans une vidéo préenregistrée. Donc, on le verra tout de même, d'une certaine manière, à la tribune.
3: Et le message, oui, très fort, c'est que la Palestine sera présente, que ce soit à travers les prises de parole de ses représentants ou ce soit par des réunions organisées par différents acteurs internationaux, dont la France, l'Arabie Saoudite et d'autres, pour que cette question palestinienne ne, oui, disparaisse pas avec tous les autres enjeux géopolitiques en cours, que le peuple palestinien souffre.
1: Oui, Majed Babian, vous disiez on a fait des efforts, beaucoup d'efforts, et même dans les discussions avec les États-Unis. Elles existent, ces relations, aujourd'hui? Il y a encore des discussions, des contacts entre officiels palestiniens et américains dans ce contexte-là?
3: Oui, il y a des contacts, et nous disons, il y a un plan que la communauté internationale a endossé, qui est le plan qui a été présenté par le président Trump, et il y a une déclaration internationale qui a le soutien du monde, qui est la déclaration de New York, et il y a des principes très clairs: pas d'occupation, pas d'annexion, pas de déplacement, oui, réunification de la Cisjordanie et de Gaza sous l'autorité palestinienne, droit à l'autodétermination du peuple palestinien, État palestinien, deux États, et une solution, une paix juste. C'est qui viole ces principes-là? C'est qui nous empêche d'avancer vers cela? Et c'est cette discussion qui continue avec l'administration américaine. On a vu, quand on a eu un accord sur le désarmement et le retrait israélien à Gaza, que les partis palestiniens étaient d'accord, et c'est la partie israélienne qui a refusé.
1: Majed Babian,
3: on voit bien qui est opposé à ce qu'on ait une paix juste et durable dans cette région.
1: J'entends ce que vous dites.
3: On le voit non seulement en Palestine, oui, mais aussi au Liban, en Syrie, comment cette violation du territorial, de la souveraineté des États, des droits du peuple, est en cours.
1: Majed Babian, ça va faire un an précisément demain que la France, l'Australie, la Belgique, le Canada et le Royaume-Uni ont reconnu l'État de Palestine. Est-ce que cette reconnaissance a servi à quoi que ce soit? Est-ce que ça a servi à quelque chose après tout?
3: Bien sûr, et je ne vais pas parler de l'aspect symbolique parce que c'est le plus clair. Je parle d'un peuple qui souffre du déni de son existence, et le reconnaître, c'est une des façons de mettre fin à l'injustice qui va à son encontre depuis si longtemps. Mais plus que ça,
1: au-delà du symbole, Majed Babian,
3: bien sûr,
1: on a du mal à voir dans la situation d'aujourd'hui à quoi ça a pu servir.
3: Mais ça ne s'est pas fait dans le vide. C'est pour ça que j'ai parlé de la déclaration de New York. Ces pays qui ont reconnu se sont engagés et ont mis ont parlé de mesures très claires, très concrètes, y compris s'appuyant sur l'avis de la Cour internationale de justice qui avait considéré que l'occupation est illégale. Donc ce qu'on doit voir maintenant, c'est ces mesures concrètes. Elles doivent être mises en œuvre, elles doivent être amplifiées, ça doit être fait plus rapidement parce que le rouleau compresseur de la colonisation israélienne est en marche, et donc on est en train de voir cette tentative de liquider la question palestinienne avec un prix très lourd pour le peuple palestinien, pour les Israéliens.
1: J'entends ce que vous dites, mais est-ce que les Palestiniens...
3: Donc ça n'est pas suffisant.
1: Permettez-moi, est-ce que les Palestiniens à Gaza ou en Cisjordanie sont dans une meilleure situation aujourd'hui qu'il y a un an avant cette série de reconnaissances de l'État de Palestine?
3: Leur situation n'est pas due à la reconnaissance ou son absence. La réalité sur le terrain est toujours sous la main de l'occupant. Mais quand en Afrique du Sud, on s'est mobilisé contre l'apartheid, on n'a pas dit que ça ne servait à rien jusqu'à ce que l'apartheid se termine. Quand il y a eu des peuples sous occupation et que les pays se sont mobilisés, la reconnaissance fait partie de cette mobilisation. Et donc, il ne faut pas la dénigrer. Comme il ne faut pas dénigrer les mesures contre le commerce avec les colonies, comme il ne faut pas dénigrer les sanctions, comme il ne faut pas dénigrer... Ce sont des outils avec un message très clair.
1: Ce sont des outils, mais il n'y a pas eu de déclic, Majed Babian. Il n'y a pas eu de changement du fait de cette reconnaissance.
3: Et c'est pour ça que nous disons qu'il faut amplifier et accélérer les mesures concrètes pour protéger non seulement l'État palestinien, mais le peuple palestinien qui est face à une menace existentielle aujourd'hui.
1: Est-ce que vous avez le sentiment,
3: la France, les pays de la région, les pays européens et les pays du monde à prendre des mesures concrètes?
1: Oui, vous les appelez à prendre des mesures concrètes, mais est-ce que vous avez le sentiment qu'une partie du monde a abandonné en quelque sorte les Palestiniens à leur sort?
3: Mais ce que je vois aujourd'hui, c'est que si vous regardez ce qui est en train d'arriver aux États-Unis, en Europe et à travers le monde, sur qui les responsabilités, sur Israël, sur la Palestine, non, je vois une solidarité qui ne cesse de s'agrandir avec le peuple palestinien, des tabous qui tombent sur le fait de pouvoir sanctionner Israël, de sanctionner les responsables israéliens, mais ce que je dis, c'est que pour l'instant, la machine coloniale en cours en Palestine est beaucoup plus rapide que ce mouvement international que nous voyons, et donc il s'agit pour nous de faire tout pour que cela s'accélère, aussi pour réveiller les consciences en Israël qui ne peuvent pas croire que continuer à tuer les Palestiniens, opprimer les Palestiniens, oppresser les Palestiniens, coloniser les Palestiniens, oui, ça va amener la sécurité et la paix dans notre région.
1: Et pour finir, parce qu'il nous reste 30 secondes, il y a évidemment ces élections législatives en Israël qui se profilent. Est-ce que vous espérez la chute de Netanyahou pour ouvrir une nouvelle page?
3: Écoutez, il s'agit pour les Israéliens de décider si c'est ce cours-là qu'ils veulent continuer. Ils voient comment le monde regarde aujourd'hui Israël et ses politiques. Et ils voient comment ils sont en train de louper une occasion historique de faire la paix. Mais, et au-delà de Netanyahou, ce n'est pas une personne le problème. C'est que c'est devenu acceptable dans la réalité politique israélienne aujourd'hui.
1: On s'arrête là,
3: de tuer les Palestiniens, de désaminiser les Palestiniens, ça n'est pas la réponse. La réponse, c'est la liberté des Palestiniens et la vie pour tous.
1: Merci à vous, Majed Bamia, d'avoir été en ligne avec nous ce matin sur RFI.
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24: Et maintenant, je crois que nous allons pouvoir vous quitter, auditeurs amis, en vous souhaitant une excellente journée à tous.
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26: Sébastien, bonjour.
27: Bonjour Charlotte, bonjour à tous.
26: C'est toujours un peu la rentrée, hein, et ce qui est bien avec ces chroniques La Puce à l'oreille, c'est qu'on parle des vacances et d'une observation qui a été faite pendant les vacances.
27: Pendant les vacances et très très loin dans mon jardin. Et comme la chronique dernière, le soir, à la tombée de la nuit, donc on revient sur cette ambiance sympathique du jardin de fin de journée, avec tout ce qu'on peut y observer, qu'on ne pourra pas observer la journée. Attention, tu es prête pour la mise dans l'ambiance ?
26: Immersion, c'est parti.
27: C'est parti. Il est 21h, tombée de la nuit. Nous sommes à table avec des convives sur la terrasse, lumière tamisée. Soirée d'été calme et paisible. Tout d'un coup, ah mais là ça fait flipper, deux fusées traversent au-dessus de la table où nous mangeons, avant de passer entre deux convives fort surpris par ces oiseaux, puis de faire demi-tour direction le bassin. Sans demander congé, je saute de ma chaise pour suivre les bestioles. En vol stationnaire au-dessus du bassin, à 10 cm d'une corolle de saponaire officinale, c'est une fleur, la bestiole fait le plein. Je n'ai plus de doute, c'est le sphinx du liseron.
26: Évidemment, le sphinx du liseron, on l'attendait avec impatience, et il est un peu particulier celui-là.
27: Il est balèze.
26: Ça est, un papillon déjà.
27: Oui, c'est un papillon, et c'est un papillon de nuit. Le siphonnage, donc dans la description, le petit texte là, hein, il était en train à 10 cm de la fleur, de siphonner le nectar de cette fleur. C'est caractéristique de la famille des sphinx. Alors le sphinx, ça s'écrit avec un I, parce qu'avec un Y, c'est le chat qui n'a pas de poils. Et qui est très moche, faut le dire. Donc c'est la famille des sphinx, par contre, il y a 24 espèces. Donc ça ne suffit pas pour dire que c'était le sphinx du liseron, mais déjà, on était OK sur le fait que c'était un sphinx. Le fait que le vol stationnaire soit à 10 cm de la corolle, ça veut dire qu'il a une trompe qui est vachement longue et qui est plus longue que le corps, donc là, on commence à dire c'est lui. C'est le sphinx de Lysandre. La taille de l'insecte, confondue par nos convives avec un oiseau, 12 cm d'envergure.
26: C'est un des plus gros, non ?
27: On se dit c'est pas mal, il y a des chances que ce soit encore lui. Et oui, parce que le sphinx de Lysandre, c'est l'un des plus gros papillons du continent européen. Alors si on veut être parfaitement rigoureux, on ajoutera quelques vérifications d'usage lors de l'observation en vol stationnaire. Abdomen visible, puisque les ailes sont en train de battre, mais immobile pour qu'on puisse observer, parce que sinon il va à une vitesse, on va le voir, qui est quand même faramineuse. Donc son abdomen, il est rayé rose, noir et blanc sur un fond gris. Alors pas de chance, son cousin, le sphinx du Troène, a copié le motif, mais on peut distinguer les deux. Le sphinx du Troène, il a le thorax, donc au-dessus de cette zone rayée, le thorax, il est noir, alors que chez le sphinx du Lysandre, notre chouchou du jour, il est gris, de la même couleur que les ailes. Donc il est tout gris, sauf cet abdomen-là qu'on a dit rayé. Et pour avoir ce genre de papillon à la maison, il faut avoir des plantes qui ont des fleurs qui se ferment, qui sont très peu accessibles, qui ont une longue, tous les pétales sont soudés les uns aux autres et très loin du cœur de la fleur, pour que ces papillons viennent plonger leur trompe et se nourrir du nectar.
26: Alors il faut ce type de fleurs, mais il faut aussi sortir, on l'a dit, de nuit ou du moins en crépuscule.
27: Voilà, près des lisières, les prairies, les parcs et les jardins. Et il y aura deux périodes où on va pouvoir l'observer en particulier. C'est en mai-juin et en août-septembre, c'est en particulier quand il y a des périodes de canicule. Et c'était le cas cette année. Je l'ai observé à ce moment-là où il faisait si chaud.
26: Il est caractéristique de par sa forme et notamment parce qu'il va très vite et sa forme est justement aérodynamique.
27: C'est ça. Il doit être un animal qui va très vite, vous allez voir, parce qu'il fait quelques longs trajets quand même. Il atteint des vitesses de croisière de l'ordre de 50 km/h. C'est-à-dire qu'en ville, il vous dépasse quand vous roulez en bagnole. Et puis, sur un long trajet, il se limite à 50 km/h. Et si nécessaire, il peut faire des pointes de l'ordre de 100 km/h. Donc là, autant dire, t'as pas le temps de le voir passer.
26: Est-ce qu'on l'entend ?
27: Oui.
26: Il doit faire un sacré
27: bruit. Oui,
26: boucan.
27: Il fait du bruit. Ouais, ça fait un petit bruit d'hélicoptère. Oui, on l'entend.
26: C'est un papillon migrateur, alors ?
27: C'est un papillon migrateur qui est originaire d'Afrique. Et il va se répandre dans toute l'Europe en traversant la Méditerranée et les Alpes et va monter jusqu'en Scandinavie. Certains vont faire 3500 km, dont 800 au-dessus des océans avec une seule escale possible, une petite île qui est posée là.
26: Impressionnant.
27: Oui. Donc le sphinx du Lysandre, il est visible, on a dit, de mai à juin. C'est pour les migrations printanières d'individus venant de l'hémisphère sud. Donc on l'a dit, hop, il monte. Et puis d'août à octobre, il s'agit sans doute de la deuxième génération. Parce qu'on va le voir, les femelles, on peut le dire tout de suite, ces papillons, ils vont migrer en petite escadrille. Et les femelles, elles vont pondre à mesure qu'elles remontent. Et partout où elles vont trouver les plantes que leur chenille adore, c'est-à-dire le liseron, le rumex et l'hypomée, elles vont pondre. Donc quand on va aller voir ceux de d'août-septembre, ce sera surtout la deuxième génération qui sera née, donc à grignoter sa feuille, fait la chrysalide, transformer, et hop, qui va continuer de monter pour continuer, puis faire la vie de sa vie de papillon nocturne.
26: Alors, on parlait de la ponte, donc ça va devenir des chenilles, et ces chenilles-là sont également impressionnantes.
27: Oui, elles sont de grande taille aussi, elles peuvent atteindre 11 cm. Elles ont une belle garde-robe assez variée, mais on arrive à trouver quand même quelques caractéristiques. Elles sont toujours affublées de points noirs sur les flancs, et avec des stries obliques. Alors, les stries obliques, elles sont noires quand la chenille est marron, et elles sont blanches quand la chenille est verte. Et puis elles ont un petit accessoire, parce qu'elles ont la garde-robe complète. Elles sont munies d'une petite corne pointue à une des extrémités, qui est soit toute noire, soit juste l'extrémité noire, et qui est un élément de déco et éventuellement pour faire un peu craindre que ce soit un dard et que ça puisse éventuellement piquer pour faire peur aux prédateurs.
26: Une fois que cette chenille a bien grandi et que c'est temps pour elle de se transformer, comment ça va se passer pour sa chrysalide ?
27: Eh bien, elle va s'enfouir sous terre pour aménager une petite loge souterraine qui va être de la taille et de la forme d'un œuf de poule, c'est quand même pas rien, et dans laquelle elle va se transformer en chrysalide.
26: Et ce qui est caractéristique sur cette chrysalide,
27: oui,
26: c'est là où elle met sa trompe.
27: C'est ça. C'est que une chrysalide de papillon, ça ressemble énormément à une chrysalide d'un autre papillon. Mais donc brun, rougeâtre, c'est souvent ces couleurs-là. Mais celle de ce papillon, elle est caractérisée par une anse, d'amphore, qui est nettement visible sur le côté, qui donne vraiment l'impression que c'est une poignée d'une amphore, et qui en fait contient la trompe, parce que comme on a dit, la trompe est très grande, donc il a fallu que Dame Nature rajoute ça à la chrysalide de ce papillon pour pouvoir en faire quelque chose de cette trompe.
26: Revenons à la migration, en tout cas au lieu d'habitat de ce papillon. On le trouve en France, mais en France il n'est que migrateur.
27: C'est ça. On a vu que les femelles, elles allaient pondre tout en remontant. Donc les premiers arrivés ont toutes les chances de pouvoir se reproduire. Par contre, leurs descendants se voient fatalement confrontés au même problème que les retardataires, qui arrivent un peu tard, à savoir les rigueurs climatiques qui vont décimer les chenilles et les chrysalides. Ce qui fait que ça va limiter les possibilités de survie de cette espèce au pourtour de la Méditerranée. Donc toutes vont essayer d'aller plus haut, toutes vont pondre plus haut, il va y avoir éclosion, il va y avoir des chenilles, mais au niveau du stade chenille ou du stade chrysalide, un coup de froid à l'automne et tout va être décimé.
26: Et pourquoi est-ce qu'elle continue à faire comme ça ?
27: Ben oui, on se dit, mais c'est pas possible d'être aussi têtu, on dirait un beau jus. Eh ben non, pas du tout en fait. Ça pourrait sembler une perte d'énergie, de temps, mais si on regarde bien, avec ce qui se passe en ce moment et les variations climatiques, eh bien, si tout doucement le climat se radoucit, eh bien, la répartition de cette espèce va très largement s'étendre au nord. Et le but de toutes les espèces, c'est de s'étendre. Donc voilà, elle sait faire, elle sait déjà aller jusqu'au nord de l'Europe, elle sait tout faire ça, il n'y a plus qu'à ce que le climat change pour pouvoir s'installer.
26: Voilà un animal, une espèce qui se prépare comme il se doit pour l'avenir. Une belle observation aussi, une observation nocturne dans le jardin pour la biodiversité de proximité. Merci beaucoup Sébastien.
27: Merci
26: pour cette découverte.
27: Vous.
26: Le sphinx du Liseron, hein, donc cette semaine. Et la semaine prochaine,
27: on va parler d'un petit bruit aigu.
26: Qu'on
27: entend dans le jardin. Mais décidément, très jardin.
26: À la tombée de la nuit.
27: À la tombée de la nuit. Mais c'est incroyable.
26: Décidément.
27: C'est mon voisin Marcel. Mais on en parle la semaine prochaine.
26: Très bien. Eh bien, Marcel, on se donne rendez-vous la semaine prochaine. Merci beaucoup, Sébastien.
27: La puce à l'oreille.
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Un rêve qui se passait au bord de la mer, sur une plage, et puis un peu gris, pas très très chaud, une plage de petits graviers blancs. Puis j'étais là, je regardais au loin, je regardais l'horizon. Et puis, tout d'un coup, je vois sortir quelqu'un de l'eau. Alors au début, voilà, je n'allais pas bien. Quelqu'un de habillé en sombre et tout qui sortait. Et puis je vois cette personne qui s'approche vers moi. Ah, c'était mon papy. Mon papy Paul, avec sa vieille cardisse grise qu'il avait tout le temps, tout l'hiver, et sa casquette sur la tête. Et qui s'avançait vers moi, les bras écartés. Et de grands sourires, il était content de me faire la surprise de venir me voir. Ah, oh, c'était magique.

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Vous écoutiez Catastrophe Musique, extrait du premier album jazz funk psychédélique du groupe Giraffe avec deux F. L'album intitulé The Towering Inferno with Bongo Drums est sorti le 21 août chez Org Music.

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0: Et bonjour, bonjour à toutes et à tous, et bienvenue dans la télé au placard, l'émission de Grésy Vaudan Actu. Les amis, j'espère que vous allez bien, que vous êtes en grande forme, que vous avez passé un beau week-end bien ensoleillé sur le territoire, ça faisait plaisir. Et aujourd'hui, nous sommes le lundi 21 septembre 2026, et on est reparti pour toute une semaine d'actualités locales et culturelles dans le Grésy Vaudan avec la télé au placard, de 11h à midi en direct, de 17h à 18h en rediffusion. Comme d'habitude, cette semaine d'ailleurs, à noter, débute le mois de la transition alimentaire, et oui, qui est de retour pour une 7e édition avec une programmation toujours plus riche et variée. Ça se passe du 25 septembre au 25 octobre, un mois pendant lequel la métropole, et même dans le Grésy Vaudan, et le projet alimentaire interterritorial ou PAIT nous invite à repenser nos habitudes de consommation. À travers des centaines d'animations, eh bien, vous pourrez découvrir les acteurs locaux de l'agriculture durable et vous interroger sur vos habitudes de consommation. Le mois de la transition alimentaire investit les communes donc pendant un mois, et toutes ces animations sont gratuites et vous permettent de vous informer sur les pratiques de l'agriculture locale, vous placez aussi un petit peu dans les questions alimentaires, voilà, tout ce qui est au centre des réflexions sur la transition écologique. Si vous voulez en savoir plus sur toutes ces animations pendant tout ce mois-ci, eh bien, il y a un site internet pait-transition-alimentaire.org. Voilà, le mois de la transition alimentaire, c'est parti. Ça commence ce jeudi, si je ne me trompe pas. En tout cas, le 25. Voilà les amis, on va tout de suite se diriger vers le programme de notre émission du jour.
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0: Au sommaire aujourd'hui, les amis, deux interviews pour votre plus grand plaisir. Nous commencerons avec le plus beau festival de jazz du territoire, qu'on appelait anciennement Grenoble Alpes Métropole Jazz Festival. Eh bien, il s'est renommé, il a changé de nom cette année en Grenoble Festi Jazz, et il débute ce week-end avec une magnifique programmation. On la découvrira dans quelques instants avec un des bénévoles du festival, Gérard Vieux. Ensuite, nous irons du côté de Saint-Maximin, en plein cœur du Grésy Vaudan, pour en savoir un petit peu plus sur le Saint-Max Trail. Et oui, vous le connaissez sans doute, il est de retour pour une énième édition, et ça se passe ce week-end, dimanche 27, une course caritative donc pour tous les âges et tous les niveaux, donc on en parlera en fin d'émission. Voilà pour le programme les amis, avec bien sûr plein de musique à découvrir, des artistes super chouettes, notamment une programmation aujourd'hui, bah bien sûr, tournée autour du Grenoble Festi Jazz. Pardon. On commence justement tout de suite avec Anna Seton, qui sera, elle, programmée le vendredi 2 octobre à l'espace Léo Lagrange à Poisat. Et tout de suite, c'est son titre « Amor et sale ».

0: C'est la vie, c'était Charlotte Planchou à l'instant sur Radio Grisévaudan. Elle aussi sera programmée lors du Grenoble Festi Jazz. Et ça tombe bien, si ça vous a plu, eh bien, on va en parler tout de suite, les amis.
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0: Chaque mois de septembre, le jazz est à l'honneur dans la métropole grenobloise avec le Grenoble Festi Jazz. Un nouveau nom, mais une même promesse, célébrer le jazz sous toutes ses formes. L'association Jazz Club de Grenoble, à l'origine de ce festival, revient cette année avec une programmation toujours plus éclectique, à l'image de ce genre musical qui ne connaît pas de frontières. Alors du 26 septembre au 11 octobre, les amis, 12 concerts vont galvaniser 8 villes et 10 salles du territoire. Et pour nous en parler tout de suite, nous avons le plaisir d'accueillir Gérard Vieux. Bonjour Gérard.
7: Bonjour Ismaël.
0: Et merci beaucoup d'être avec nous au studio aujourd'hui, ça fait plaisir. Vous êtes, vous, administrateur donc, pour l'association du Jazz Club de Grenoble qui organise ce festival. Avant qu'on parle du festival, peut-être quelques mots sur cette association.
7: Alors, qu'est-ce qu'on peut dire? Déjà, il a 70 ans. C'est incroyable, il est né effectivement en 1956. Alors bien évidemment, au cours des années, il a évolué. Moi, je me souviens, je suis sur Grenoble depuis 1975, et à l'époque, quand j'étais jeune étudiant, j'allais assister au concert qui était donné à côté du téléphérique à l'époque. Et après, donc, il s'est déplacé en différentes salles, et actuellement, sous sa forme actuelle, depuis une vingtaine d'années, donc il est présent à la salle Stendhal à côté du musée, tous les jeudis soirs. Donc indépendamment du festival, on est présent tous les jeudis soirs de l'année, hors congé, hors vacances bien sûr, et on présente des concerts à cette occasion. Donc voilà, c'est une très très longue histoire d'une association qui effectivement est là depuis 70 ans.
0: Magnifique, 35 apéro-concerts, c'est ça, tout au long de l'année, même des jams, oui, également.
7: Voilà. Des jams les dimanches, effectivement, donc on essaye d'adresser un petit peu toutes les formules de spectacle qui peuvent intéresser à la fois les musiciens, les chanteurs et les gens qui aiment écouter cette musique.
0: Est-ce que dans les années 70-80, par là où vous disiez que vous êtes arrivé à Grenoble, vous avez un souvenir d'un concert qui vous a marqué?
7: Ah ben je me souviens, c'était Jacques Panisset à l'époque qui était, je crois, si je ne dis pas de bêtises, qui était responsable et président, et je me souviens effectivement de concerts qu'il faisait. Voilà, ça se passait dans la salle qui se trouve pas loin du téléphérique, en face du théâtre. Voilà, et ça se passe. Il y avait un festival. Alors, est-ce que c'était le même que le Festi Jazz d'aujourd'hui? Pas vraiment. Mais je me rendais entre midi et deux systématiquement pour écouter toute la musique.
0: Ok, trop bien. Venons-en à ce festival qui, comme je l'ai dit, a un petit peu changé d'image, changé d'apparence, notamment au niveau du nom et du logo. Anciennement, c'était le Grenoble Alpes Métropole Jazz Festival. Est-ce que ça implique des changements aussi dans l'ADN, ou c'est vraiment un simple ajustement de communication, on va dire?
7: C'est un ajustement de communication parce que l'ADN n'a pas changé. Hein. L'objectif de ce que nous proposons, nous, Jazz Club de Grenoble, c'est vraiment une grande diversité. Ce qu'on aime, c'est surprendre le public par des musiques de jazz extrêmement variées. Ça va du Nouvelle-Orléans, ça va au tango argentin, ça peut aller bien sûr le bebop, le swing. On adresse vraiment tout, même souvent de la chanson française, où je me souviens de certains concerts où les musiciens revoyaient à la sauce jazz du Nougaro, du Gainsbourg. Donc en fait, l'ADN n'a pas changé, c'est la diversité. Il n'y a pas d'esthétique particulière en fait. Simplement, on aime bien adresser le jazz sous toutes ses formes, et on pense que c'est comme ça qu'effectivement on est capable de toucher et d'émouvoir un maximum de personnes. Après, le changement du nom, c'est vrai que Grenoble Alpes Métropole Jazz Festival, c'était un petit peu difficile à prononcer.
0: C'est vrai.
7: Et on n'arrivait jamais à le dire d'une seule fois et d'une seule traite. Donc maintenant, le Grenoble Festi Jazz, c'est un petit peu plus simple. Donc c'est la première fois qu'on l'appelle comme ça, mais ça reste le même festival et c'est la 22e édition.
0: Magnifique. Et c'est très festif comme nom. C'est vrai que il fallait prendre deux respirations pour l'ancien nom, en fait.
7: C'est ça, oui.
0: Bon, en tout cas, toujours le même ADN et puis toujours la même formule, un petit peu dans différentes salles, différentes villes du territoire. Je crois qu'il y aura 8 villes: Crolle, Fontaine, Grenoble, La Tronche, Noyaret, Poisa, Saint-Égrève et Vars, qui auront droit à des beaux concerts de jazz. Mmh. On va en parler. de quelques temps forts, peut-être pas toute la programmation, mais quelques temps forts, quelques concerts juste immanquables pour les amateurs de jazz, avec des incroyables voix de femmes notamment. Est-ce qu'on peut commencer avec le concert de Charlotte Planchoux ? Est-ce que vous pouvez nous en parler un petit peu ?
7: Alors, on devait initialement avoir Charlotte Planchoux qui alors, c'est une chanteuse, hein, elle était prévue initialement avec Marc Prioré au piano, mais Marc a eu un empêchement, et Marc, c'est un pianiste, un jeune pianiste là, qu'on a eu l'occasion d'inviter plusieurs fois, mais cette fois, donc, Charlotte sera en duo avec Didier Toursari, qui est un accordéoniste. Basque certainement, comme son nom l'indique, et on n'a aucun problème, on n'a aucun doute à penser que ce serait effectivement très très très très intéressant. On vient d'ailleurs d'entendre un petit peu Charlotte Planchoux, et on voit toute la sensibilité qu'elle a dans le chant, chanson française. Donc voilà, et puis ça se passera à la salle Stendhal, la fameuse salle Stendhal qui est notre repère tous les jeudis soirs, et c'est la première fois, je crois, ou peut-être que déjà la dernière fois, l'année dernière on l'avait fait, mais c'est pas souvent qu'on fait effectivement à la salle Stendhal des concerts pour le festival.
0: Salle Stendhal à Grenoble, donc, avec ses magnifiques colonnes à l'intérieur, c'est une magnifique salle. Charlotte Planchoux, on l'avait écoutée à l'instant, effectivement, et on s'en remet un tout petit extrait pour le plaisir des oreilles.

0: Tout en douceur, Charlotte Planchou, c'est magnifique. On va continuer avec cette programmation et on a quelques extraits à chaque fois pour illustrer tout ça. Gérard, on peut continuer avec Célia Kameni qui sera, elle, là, présente ce dimanche 27 septembre.
1: Effectivement, elle sera là sur l'avant-scène à Saint-Égrève. Alors Célia, c'est particulier, on la connaît très bien. Elle est lyonnaise. Elle est devenue au cours des années une des plus grandes voix du jazz français. On la connaît bien parce qu'elle a très longtemps joué avec Alfio Origlio au piano, dans des duos extraordinaires. On connaît très bien Alfio parce que c'est le fils de Salvatore Origlio, notre président. Et donc on a eu l'occasion, à plusieurs occasions, de voir Célia. Et là, elle est partie ensuite sur d'autres types de projets. Donc une voix extraordinaire, une présence scénique incroyable. Elle est considérée maintenant comme une des très très grandes chanteuses de jazz français.
0: Allez, on écoute un petit extrait.

0: fait des très belles découvertes ce matin en écoutant toutes ces propositions. Bon, merci encore hein, pour la présentation de tout ça, Gérard. On peut continuer, on en a deux encore dont on voulait parler, des artistes qui seront présentes donc, pour le Grenoble Festi Jazz, notamment Anna Seton Quartet qui sera là le vendredi 2 octobre.
1: Alors effectivement, Anna Seton, c'est le Brésil. Hein. Elle a grandi à São Paulo. Elle s'est construite musicalement sur cette scène-là. Alors c'est vrai qu'on disait tout à l'heure qu'on n'a pas de fil directeur vraiment au Jazz Club de Grenoble, mais c'est vrai qu'on a une affection particulière pour le Brésil. L'année dernière, c'était l'année de la France au Brésil, et donc une présentation sur deux tournée autour du Brésil. Et cette année, il y a quand même encore beaucoup de Brésil. Il y a Anna Seton, on parlera tout à l'heure peut-être des masterclass de Rubinho Antunes ou du sextet dansant de Zaza Desiderio. Mais c'est vrai qu'on aime bien le Brésil. Et c'est vrai que le Brésil a eu un rôle historiquement tout à fait intéressant avec l'émergence de la bossa nova qui tout naturellement a rejoint un petit peu l'univers du jazz. Et l'a fait évoluer. Donc Anna Seton s'inscrit complètement dans cette veine-là. Et voilà. Hein.
0: Allez, et ben on écoute un petit extrait de O Futuro et Mais Bonito.

0: C'est bien parce qu'on voyage toujours avec la musique. On a eu du français, de l'anglais, du brésilien, donc portugais. Oui. Et on finit
1: Simplement pour dire sur un acéton, moi je suis allé souvent au Brésil. J'adore la musicalité. J'adore la musicalité de cette langue, le portugais du Brésil. C'est quelque chose qui me parle personnellement, vraiment très profondément. Et voilà, c'était mon petit coup de cœur aussi. Donc voilà.
0: Voilà. Non, mais c'est vrai que c'est une langue absolument incroyable à écouter en chanson. On va terminer avec une chanteuse qui, elle, chante en anglais. C'est Estelle Perrot, qui sera là en quartet en clôture du festival le dimanche 11 octobre au musée de Grenoble.
1: Alors, effectivement, cette année, beaucoup de voix féminines. Alors, Estelle Perrot, c'est une chanteuse franco-taïwanaise qui s'est nourrie, effectivement, de Bud Powell, de Ella Fitzgerald et de plein d'autres. Elle vient de sortir tout récemment un nouvel album. Elle sera accompagnée. Et c'est toujours dans l'idée de partir du piano et de la voix pour construire comme ça des univers. Donc là, elle sera également accompagnée à la contrebasse et à la batterie. Et encore une fois, ce sera sans doute une découverte. Hein. Donc elle sera présente à l'auditorium du musée de Grenoble et cette année. Et on clôturera le festival avec elle. Et c'est vrai qu'on aura eu 3 concerts, je crois, qui auront eu lieu à l'auditorium du musée de Grenoble et que l'on remercie pour son partenariat.

0: Tout ça promet. Voilà pour les petits extraits et les temps forts qu'on voulait vous faire écouter dans la programmation. Bien sûr, il y aura plein d'autres concerts et on vous encourage à aller découvrir tout ça dans la prog sur le site internet, notamment jazzclubdegrenoble.fr. On peut aussi faire un petit focus sur quelques événements autour des concerts qui vont se passer, Gérard, notamment deux ensembles vocaux. A cappella, enfin, c'est juste concert également, mais est-ce que vous pouvez nous en parler un petit peu?
1: Voilà, donc ça va se passer le samedi 3 et le dimanche 4, donc on aura successivement Sparkling Voices et Les Grandes Gueules, hein, donc deux ensembles a cappella, sans aucun instrument. Le chant a toujours fait partie du jazz, hein, on pense bien sûr à Billie Holiday, on pense à Ella Fitzgerald, on pense à plein d'autres, on pense à Louis Armstrong. Et là, ce sont deux groupes qui chantent du jazz, mais pas que, c'est-à-dire que toujours dans l'idée d'étendre un petit peu le périmètre des choses, ils accommodent l'un comme l'autre le jazz avec de la musique classique, de la chanson actuellement, des musiques traditionnelles. Donc ceci pour montrer qu'effectivement rien n'est jamais figé et que même au niveau du chant, on est toujours capable effectivement d'étendre effectivement le périmètre des choses qu'on aime chanter. Donc voilà, je pense que ce sera vraiment deux concerts très très intéressants. C'est pas courant, c'est pas souvent qu'effectivement on a proposé des choses comme ça, mais là je pense que ça vaut vraiment le coup de venir écouter ces deux groupes.
0: Et toujours un peu dans la même veine, une chorale de 80 élèves qui se produira également le mercredi 7 octobre dans le cadre du festival. Est-ce que vous pouvez nous en dire
1: deux mots ? Oui, donc le 7 octobre, ce sera la Salée de Montvigne de Fontaine. La Salée de Montvigne, c'est un petit peu la salle historique du Jazz Club, puisque c'est là qu'on a organisé les tout premiers festivals. Donc Camille Lailly, accompagné par Hugo Courbin à la guitare et Nicolas Jacobé à la contrebasse, donc va jouer, chanter avec une chorale. Donc il y aura une chorale de 80 élèves du collège Jules Vallès de Fontaine, qui sera dirigée par Estelle Vernet. Et là, ce sera encore une fois quelque chose de très original. Donc salle Edmond Vigne à Fontaine, avec entrée libre pour toutes et tous.
0: Le 7 octobre, on continue avec une soirée qui va plaire à tous ceux qui souhaitent bouger un petit peu, se déhancher sur le dance floor, une soirée dansante bouillonnante portée par le Zaza Desiderio. On en a parlé un petit peu tout à l'heure, je crois.
1: Oui, alors, quoi de mieux que le Brésil pour donner envie de danser? Historiquement, le Jazz Club a organisé pas mal de soirées dansantes avec le Grenoble Swing, dans une optique de plutôt de musique de swing. Et les dernières, on a eu un très grand succès effectivement avec cette nouvelle approche, qui était donc une approche plus latino et brésilienne. Donc on aura cette fois le sextet de Zaza Desiderio, lui qui est un batteur exceptionnel que l'on connaît très très bien au Jazz Club de Grenoble. On aura également Paula Miran au chant, on aura Rui Barossi à la guitare, Marcel Botaro à la guitare également. Donc tous les musiciens brésiliens qui, et on connaît les Brésiliens, sauront faire danser toute la salle.
0: Ça promet, ça sera le samedi 10 octobre à Fontaine pour une belle soirée dansante. Donc, et on peut finir peut-être cette présentation de ce beau festival avec la masterclass qui ravira tous les jeunes trompettistes, ou moins jeunes.
1: Voilà, et là encore une fois, ce sera un Brésilien, ce sera Rubinho Antunes, qui est une sommité à son instrument au Brésil, mais qui habite maintenant sur Lyon. Il y a une très grande communauté de musiciens brésiliens sur Lyon et sur Grenoble, et on connaît très bien Rubinho, qui est venu très souvent les jeudis soirs jouer au Jazz Club de Grenoble. Donc il va animer cette masterclass. Donc ça s'adresse aux musiciens, aux trompettistes, mais pas que, parce que autour de cette masterclass, je pense qu'il va essayer de nous expliquer effectivement les fondements de la musique brésilienne et comment tout cela s'organise. Donc, encore une fois, c'est vraiment ouvert à tout le monde. Et voilà. Là, je pense qu'on va écouter beaucoup de choses et on va apprendre aussi beaucoup de choses.
0: Jeudi 1er octobre, donc à La Tronche, ça sera à la Faïencerie, si je ne me trompe pas.
1: Oui.
0: Voilà, pour tout le programme, toutes les horaires, le détail, les infos, la billetterie, ça se passe sur jazzclubdegrenoble.fr. Voilà, merci beaucoup, en tout cas Gérard Vieux, pour toutes ces infos,
1: merci à vous.
0: Ce partage.
1: Merci à
0: vous. Je ne sais pas si vous souhaitiez rajouter quelque chose ou on a fait le tour.
1: Non, je crois que effectivement le Jazz Club de Grenoble est uniquement managé, enfin dirigé par des bénévoles. On est vraiment tous des gens passionnés par ce genre de musique. Donc on vous donne rendez-vous à tous aux divers concerts du Festi Jazz, mais on vous donne également rendez-vous tous les jeudis soirs à la salle Stendhal, à côté du musée de Grenoble, dans les locaux. C'est une salle qui en fait appartient à la MJC Les Allobroges, et elle nous la met à disposition. Donc venez nous rencontrer tous les jeudis soirs, je pense que vous ne le regretterez pas.
0: Et le Grenoble Festival, c'est du 26 septembre au 11 octobre 2026. 12 concerts, 8 villes, 10 salles du territoire. Merci beaucoup encore Gérard. Et de notre côté, on continue en musique avec la prog de ce festival. Et donc Célia Kameni, on en a un peu parlé. Tout de suite, on écoute son titre « Used ».

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Les amis, il est 11h32 si vous écoutez Radio Grésivaudan en direct, toujours le lundi 21 septembre, vous écoutez la télé au placard, 17h32 si vous écoutez la rediffusion. Tout de suite, on continue avec Charlotte Perrault et son titre « I Know You ».

11h36 en direct sur Radio Grésivaudan, les amis, dans la télé au placard, 17h36 si vous écoutez la rediffusion. Nous allons pas tarder à accueillir notre prochain invité pour parler d'un trail, le Saint-Max Trail, qui aura lieu ce dimanche 27 septembre. Juste avant, nous souhaitions relayer le message du collectif du voisinage de la coop de Saint-Imier qui souhaite alerter la population, notamment de Saint-Imier, sur un projet d'installation de plusieurs antennes relais Bouygues sur le toit de la coopérative de Saint-Imier et du restaurant Autono. Selon eux, il est évident que ce projet va impacter fortement les activités économiques et la qualité de vie au sein du voisinage de la coop. Ce sont des antennes relais d'une hauteur de 12 mètres, correspondant à la taille d'un immeuble de 4-5 étages. Alors la question qu'il pose est-ce bien raisonnable? Et nous souhaitons donc relayer leur message. Et si vous souhaitez manifester votre désaccord, il y a une pétition qui est en ligne sur le site internet mypétition.org, non aux antennes relais sur le toit de la coop de Saint-Imier. Voilà, la pétition est en ligne, donc n'hésitez pas, foncez-y si vous vous sentez concerné. Plus d'infos sont disponibles également sur ce site internet. Voilà les amis, on continue de notre côté notre émission avec Léo Sol et le titre Family Ties.

0: nous une fois de plus pour nous présenter ce chouette trail. D'ailleurs, sur votre site internet, je crois que vous mettez la énième édition. Ça y est, on compte plus, genre.
1: Oui, c'est juste. Ouais. Alors, tout d'abord, bah, merci encore à Radio Gazivaudan de toujours nous permettre de nous exprimer pour parler de notre événement qui fait le plein cette année encore avant la date butoir. Et du coup, oui, c'est la 9e édition. On a commencé en 2018 la première fois et c'est bientôt la 10e l'an prochain.
0: Ok. Il fait le plein, c'est-à-dire il y a déjà plus de place ou alors comment ça se passe?
1: Eh oui, il y a plus de place sur les dossards des courses. La marche aussi, je crois qu'on a atteint la jauge qu'on se fixe. Et bah, les repas aussi sont tous vendus. Alors peut-être que l'an prochain, j'aurai peut-être un petit temps d'antenne, mais quelques semaines plus tôt, parce que bah voilà, nous on a le plaisir d'être complet. Malheureusement, on ne pourra pas prendre davantage d'inscriptions. Mais ça fait plaisir d'en parler quand même.
0: Eh bien, écoutez, tant mieux. On va quand même rappeler un peu pourquoi vous faites cette course, quoi qu'il arrive. C'est une course donc caritative. Les bénéfices iront au profit des enfants de l'école de Saint-Maximin et de deux associations médicales, si je ne me trompe pas, cette année. Est-ce que vous pouvez nous en parler un petit peu?
1: Oui, tout à fait. Alors, historiquement, c'est vrai que les bénéfices étaient reversés à l'école en intégralité pour financer des sorties de ski nordique. Donc, ce qui a toujours lieu. Et comme on fait le plein et que les recettes sont bonnes, on avait à cœur de pouvoir reverser à deux autres associations qui sont Locomotive et Soleil Rouge sur le bassin grenoblois. Et c'est toujours en lien avec des enfants, mais là pour le coup c'est des enfants qui sont hospitalisés et bien les dons qu'on fait participent en fait à l'accompagnement des familles et des enfants dans leur parcours hospitalier. On a eu personnellement, je dirais, l'accident de notre fille en 2023, et on a découvert à travers son hospitalisation des services et des personnes dévouées, brillantes, très bienveillantes, et du coup ça nous a poussé, incité à voir un petit peu ce qu'on pouvait aussi reverser à ces associations, à ces bénévoles qui donnent de leur temps pour soulager les familles, pardon, ainsi que les enfants hospitalisés. Donc, si je peux juste préciser les choses, Locomotive, donc c'est une association sur le bassin grenoblois qui accompagne les familles dont l'enfant est atteint d'un cancer. Elle est là pour soulager un petit peu leur quotidien. Parfois, elle aide aussi au financement de certaines choses, soulageant les frais pour certaines familles. Elle crée également du lien entre les parents et Locomotive permet aussi d'offrir des moments d'écoute, ce que recherche un petit peu, ont besoin parfois les familles. Et enfin, Soleil Rouge, c'est une association avec des clowns professionnels et donc en fait eux ils vivent que des dons et ça donne tout son sens à ce qu'on fait quand on leur reverse nos dons à nous. Ces clowns professionnels interviennent dans les chambres et ils viennent un petit peu créer des moments de rire, de réconfort. Et ça, c'est ce qu'on a pu, nous, en tout cas, personnellement, pouvoir apprécier lors de cet incident de vie et ce qui fait que, le Saint-Max Trail peut reverser à trois associations.
0: C'est la première année que vous multipliez autant les bénéficiaires, quoi, des profits, c'est ça?
1: L'année dernière, on a déjà fait ça.
0: D'accord.
1: Ouais.
0: Et donc la troisième étant bien sûr l'association de l'école de Saint-Maximin. Voilà. Vous disiez c'est essentiellement pour qu'ils puissent participer à des événements de ski, c'est ça?
1: Voilà, tout à fait. Au départ, c'est dans le cadre pédagogique qu'on leur propose des sorties de ski nordique qui sont ouverts à la pratique sportive, mais aussi un peu à la contemplation. Donc c'est un rythme assez tranquille, mais quand ils évoluent bien, les enfants peuvent plus performer. Il y a une initiation de biathlon à l'issue des quelques jours de la semaine de ski de fond. Et donc ça se passe sur le domaine de la FECLA, et grâce aux bénéfices qu'on fait, on parvient à payer le transport, la location de matériel, les forfaits de ski et aussi les moniteurs ESF pour quand on en a besoin, parce qu'il y a des parents agréés qui peuvent accompagner, dont j'ai fait partie auparavant. Et donc tout ça, ça permet de soulager un petit peu les frais pour les familles aussi de Saint-Maximin.
0: Est-ce qu'on peut aussi parler juste rapidement du Grésivaudan Running Challenge? Je crois que Saint-Max Trail, il n'y a plus de place, encore une fois, c'est pas grave.
1: Mais on a ouvert 252 ça, ouais.
0: Ouais.
1: Alors oui, pour en parler rapidement, c'est la deuxième année, troisième année peut-être, je ne sais plus en tête exactement. On a le 10 km.

0: parcours du 10 km qui participe au désormais Grésivaudan Running Challenge, auparavant un challenge du Grésivaudan. Et donc oui, on a fait le plein dessus, malgré voilà une jauge à 250 coureurs, ce qui correspond bien nous à ce qu'on peut gérer sur place.
1: Et est-ce que face au succès justement de cette édition, je crois que les précédentes aussi, vous étiez complet, il me semble, les jauges. Est-ce que face à ce succès, vous imaginez peut-être agrandir un peu le dispositif? Comment vous pensez les choses?
0: Alors, de ce qu'on voit année après année, on aurait voulu, c'est vrai qu'on a déjà eu l'occasion de le dire, mais c'est vrai qu'au départ, l'ambition, elle est assez élevée. On voulait 500, 600, 800 personnes. Finalement, nous, on atteint notre jauge assez, autour des... On pourrait peut-être dans les dernières semaines augmenter de 100 inscriptions sur chaque parcours, j'imagine, vu que la météo en plus est très clémente en ce moment vis-à-vis des intempéries. Mais non, nous, on a le souhait dans cette dimension-là, on gère tous les aspects logistiques et de stationnement qui correspondent bien avec une affluence de quasiment 500 personnes. On peut, parce qu'on a des parcours de course qui viennent compléter on a des parcours de marche qui viennent compléter les parcours de course, la course enfant également, avec tous les accompagnateurs. Ça fait un beau petit village dans le village, ouais.
1: Magnifique. Bon, en tout cas, le Saint-Max Trail, c'est cette année le 27 septembre. Préparez-vous d'ores et déjà alors pour prendre vos places pour 2027, les amis.
0: Mais, oui, c'est vrai.
1: Mais merci beaucoup, Sylvain. J'espère que vous allez produire une belle fête et un beau trail donc ce week-end. Et puis les amis, si vous souhaitez quand même soutenir les associations donc Locomotive ou Soleil Rouge dont parlait Sylvain, vous pouvez, quoi qu'il en soit, leur faire des dons même sans participer à la course.
0: Tout à fait.
1: Merci beaucoup Sylvain, je ne sais pas si vous souhaitez rajouter une dernière chose.
0: Eh ben non, merci à tous les bénévoles qui participent et qui nous aident à monter l'événement. Je salue particulièrement la vice-présidente, la Julie, qui cette année, encore plus que les autres années, a vraiment piloté toute l'organisation de l'événement. Elle a géré et coordonné beaucoup de choses. Merci à nos partenaires qui permettent aussi de pas nous mettre trop dans les frais et puis de pouvoir régaler, l'ensemble des participants à travers des lots et autres animations. Voilà, merci à tous et merci à Radio Grésivaudan.
1: Merci beaucoup Sylvain. Bonne fête, bon trail et à bientôt.
0: Salut. Ouais, merci beaucoup. Ciao. À bientôt. Au revoir.

0: Les amis, cette émission touche à sa fin. Et oui, la Théo Placard, c'est fini pour aujourd'hui. Un grand merci à toutes et à tous de nous avoir écoutés. Un grand merci à tous nos invités du jour. Merci à Gérard Vieux, administrateur pour le Jazz, l'association du Jazz Club de Grenoble, qui organise le Grenoble Festi Jazz du 26 septembre au 11 octobre. Tout plein de propositions magnifiques pour tous les amateurs de musique de jazz, de découvertes culturelles en tout genre. jazzclubdegrenoble.fr si vous voulez retrouver toute la programmation de ce magnifique festival. Et merci beaucoup également à Sylvain Munier, organisateur du Saint-Max Trail, qui était là avec nous à l'instant. Merci à vous de nous avoir écoutés encore une fois. Il est 11h59 si vous nous écoutez en direct. Dans quelques instants, ce seront les informations internationales avec RFI sur Radio Grésivaudan. Et si vous écoutez la rediffusion, il est donc presque 18h. Je vous souhaite à tous une très très bonne soirée. Et nous, on se retrouve dès demain pour toujours plus d'actu local dans le Grésivaudan. Gros bisous.
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2: Merci de rester avec nous à l'écoute de RFI. Il est midi à Paris, 10h en temps universel. Le journal, c'est tout de suite avec vous, Antoine Galen, bonjour.
3: Bonjour Caroline, bonjour à tous. La politique migratoire de Donald Trump fait des ravages. De nombreux migrants sont envoyés vers des pays inconnus et parfois ils sont renvoyés dans celui qu'ils fuyaient. C'est le cas d'un Guinéen, vous l'entendrez, en quête de RFI avec le collectif Forbidden Stories. Yom Kippour sous haute surveillance en Cisjordanie occupée. Hier, un colon israélien a été assassiné par un Palestinien. On fera le point dans ce journal. Nous serons également à Washington où Donald Trump veut faire construire un arc de triomphe. Le président américain annonce que ce bâtiment servirait aussi de complexe militaire. Et puis en France, le litre de gasoil atteint des sommets. 2,41€ le litre, c'est un record. Le gouvernement français sous pression, mais il ne veut pas baisser les taxes sur le carburant. Mais d'abord, cette enquête RFI sur la politique migratoire de Donald Trump. Depuis son retour à la Maison-Blanche, 25 000 personnes ont été expulsées des États-Unis. Des expulsions dans des pays tiers que les migrants ne connaissent même pas. Au sein d'un consortium de médias internationaux coordonné par Forbidden Stories, RFI a creusé le sujet pendant 6 mois. Le temps de mesurer l'ampleur de ces expulsions massives et de les raconter. Certains migrants sont arrivés sur le continent africain. 13 pays ont accepté d'ouvrir leurs portes. Mais pour certains migrants, ces expulsions ont viré au cauchemar. C'est le cas de Mohamed, cet étudiant de 23 ans, expulsé au Ghana avant d'être renvoyé en Guinée, son pays natal. Sa voix a été modifiée. Témoignage au micro de Florence Maurice.
4: Il vivait depuis plus d'un an aux États-Unis. Il y suivait des cours d'anglais lorsqu'il a été arrêté au cours d'une perquisition menée dans une maison où il se trouvait. Mohamed passe alors un an en détention jusqu'à son transfert en Louisiane, dans le sud des États-Unis. Menotté, les pieds entravés, un avion l'y attend.
5: J'essayais de poser des questions. Il y avait des agents de l'immigration au tarmac. Je leur ai demandé, mais où est-ce que vous nous envoyez? On n'a pas été informé. Qu'est-ce qui se passe? Puisque moi, j'ai la protection et tout. Et l'agent de l'immigration, il m'a dit que c'est pas son problème. Tout ce qu'il sait, lui, c'est que, voilà, je ne peux rien faire maintenant, à part monter dans l'avion. Destination inconnue.
4: Ce sera Accra, au Ghana. Mohamed n'a pas obtenu l'asile aux États-Unis, mais un juge avait estimé qu'il courait un danger en Guinée. L'administration américaine n'avait donc pas le droit de l'y expulser. Une protection qui n'empêchera pas Accra de l'y renvoyer à peine arrivé.
5: Ils nous ont dit non, tout a été négocié avant que vous ne veniez ici. Vous serez gardé ici 24 heures sur 24 jusqu'à ce que vous quittiez le territoire ghanéen. Votre destination finale sera votre pays d'origine. Ce n'est même pas à discuter, c'est ça notre contrat avec les Américains. Là, on a compris que vraiment, c'est un piège que les Américains nous ont tendu avec les Ghanéens, à travers les Ghanéens.
4: Mohamed est conduit à l'aéroport et ne résiste pas. Il raconte avoir eu peur d'être brutalisé. À son retour à Conakry, il se cache chez de la famille éloignée avant, dit-il, d'être de nouveau arrêté.
3: Et aujourd'hui, Mohamed a réussi à quitter à nouveau son pays. Son avocate dénonce un refoulement en chaîne, pratique qu'elle juge contraire au principe de non-refoulement inscrit dans les conventions internationales. En 2025, après l'arrivée des premiers refoulés, les ministres ghanéens des Affaires étrangères avaient précisé que le pays n'accepterait que des personnes originaires d'Afrique de l'Ouest et avaient dit agir au nom du panafricanisme et de la solidarité régionale. Les autorités ghanéennes n'ont pas donné suite à nos demandes d'interview. Une nouvelle série d'explosions en Syrie. 4 blessés hier sur un site militaire près de la ville d'Alep. Il s'agit du 4e épisode de ce type en moins d'un mois. Vendredi, 11 personnes avaient été tuées dans une explosion sur un site militaire à Deir Ezzor dans l'est du pays. L'actualité dans la région, c'est aussi en Cisjordanie occupée. Hier, un colon israélien a été assassiné. Un assaillant a ouvert le feu près de Ramallah avant d'être arrêté. Cet assassinat est intervenu la veille de Yom Kippour, le plus sacré pour les Juifs. Après cette attaque, le pays est à l'arrêt pour 24 heures, mais il est aussi sous haute surveillance. Correspondance de Frédéric Misselin à Jérusalem.
6: Chaque année, pendant Yom Kippour, Israël se ferme pour 24 heures. Plus d'avions dans l'espace aérien, aucun passage au poste frontière vers la Jordanie et l'Égypte. Traditionnellement, il n'y a pas de transport public, les routes et même les autoroutes sont réservées aux cyclistes. Cette année, toutefois, la tension est montée d'un cran après la mort d'un colon israélien tué par balle dimanche près de Ramallah, en Cisjordanie occupée. L'assaillant palestinien a été blessé, arrêté. Le chef d'état-major de l'armée israélienne a annoncé dans la foulée avoir renforcé ses troupes un peu partout et placé des forces supplémentaires en attente de déploiement au cas où. En Cisjordanie, les journalistes ont constaté de nombreux barrages et des fouilles de véhicules. Le ministre de l'Éducation de l'autorité palestinienne a annoncé dimanche soir que les cours seraient annulés aujourd'hui dans la région de Ramallah, je cite, par souci de sécurité pour les enseignants et les élèves palestiniens. Hier soir, les accès à la vieille ville de Jérusalem était aussi très strictement surveillée. Frédéric Misselin, Jérusalem, RFI.
3: Un tête-à-tête entre Donald Trump et Xi Jinping. Le président chinois doit se rendre à la Maison-Blanche dans 2 jours. Une rencontre préparée en amont par le secrétaire américain au Trésor Scott Bessent et son homologue chinois Eli Feng. Les deux hommes se sont vus hier à New York. Scott Bessent a annoncé la création d'un mécanisme de dialogue entre les deux pays au sujet de l'intelligence artificielle. Pendant ce temps, Donald Trump veut faire construire un arc de triomphe à Washington. Le président américain le présente comme essentiel pour la sécurité nationale. Il est d'ailleurs déjà à pied d'œuvre pour construire ce monument. Correspondance d'Edouard Maille à Atlanta.
7: C'est l'armée américaine qui aurait demandé que cet arc soit utilisé à des fins militaires, selon le message publié par Donald Trump sur son réseau Truth Social. Un complexe militaire de premier ordre et un arc de triomphe, a-t-il écrit. Donald Trump souhaite que l'installation puisse stocker un très grand nombre de snipers et de drones et que ces derniers puissent être utilisés rapidement sur place. Un argument avancé malgré les nombreuses bases militaires déjà existantes dans la capitale et ses alentours. Le président promet un monument unique dans le monde, haut de 76 mètres. Mais ce projet d'arc de triomphe faisait déjà l'objet de controverses pour ses conséquences architecturales et certains critiques voient ce nouvel argument, celui de la sécurité nationale, comme un prétexte pour justifier, y compris légalement, ce projet. Car Donald Trump a utilisé l'argument de la sécurité pour un autre projet, sa grande salle de bal dans la Maison Blanche, pour laquelle il a détruit au bulldozer l'aile est de la Maison Blanche. Et alors que sa construction fait l'objet de recours en justice, le président affirme qu'elle permet de rénover un bunker situé en dessous. Edouard Maille, Atlanta, RFI.
3: Friedrich Merz, au pied du mur, le chancelier allemand doit tenir une conférence de presse dans 1h30, prise de parole au lendemain de cette nouvelle déroute aux élections régionales. Son parti, la CDU, n'a même pas atteint la barre des 5% dans le Mecklembourg. Les élus conservateurs ne pourront donc pas se représenter à l'Assemblée régionale. C'est l'AfD qui l'emporte dans la région avec 38% des voix. Large victoire du parti d'extrême droite deux semaines après son succès historique en Saxe-Anhalt. Hier, la CDU a aussi été devancée à Berlin. C'est la gauche radicale de Die Linke qui a remporté la capitale allemande. Malgré ses défaites et une impopularité qui flirte avec les 90%, Friedrich Merz a souligné qu'il restait bien chancelier et président de la CDU. En France, le litre de gasoil atteint des records, 2,41 € le litre. Le gouvernement français est sous pression. Une réunion s'est tenue ce matin pour évoquer ce sujet hautement inflammable. Cet après-midi, le Premier ministre français Sébastien Lecornu enchaînera avec une autre rencontre destinée à fixer la stratégie de subvention. Il ne devrait pas y avoir d'annonce d'aide, car même si plusieurs pays européens ont décidé de baisser leurs taxes sur le carburant, la France, elle, n'en a pas les moyens. C'est ce qu'a expliqué ce matin sur France Inter le ministre des Finances, Roland Lescure.
8: Il y aura très vraisemblablement des aides supplémentaires à partir du 1er octobre, mais ce qu'il n'y aura pas, j'insiste là-dessus aussi, c'est une baisse de taxes généralisée, parce que j'entends bien qu'on nous la demande à gauche et à droite. Je voudrais rappeler quand même, 20 centimes de baisse sur le prix de l'essence via une baisse des accises, c'est presque 10 milliards d'euros, 9,1 pour être précis. Donc on est en train de chercher plus de 50 milliards d'euros pour l'année prochaine, et certains nous disent, allez en chercher 10 de plus, c'est pas grave. La réalité, c'est que ces 10 milliards, va bien falloir que ce soit quelqu'un qui les paye. Donc soit c'est des impôts en plus ailleurs, et on aura raison, on nous le reprochera, soit c'est encore des baisses de dépenses supplémentaires.

0: J'ai beaucoup souffert de ne pas voir grandir mon enfant. Aujourd'hui encore, cette douleur est là. Depuis qu'on me l'a arraché, je ne connais plus la joie. Je ressens seulement de la colère et de l'impuissance.
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2: Grand reportage, aujourd'hui, l'épisode 2 des mères oubliées de la colonisation belge. Ces femmes ont porté, mis au monde, des enfants qui dérangeaient l'ordre colonial d'avant 1960. Certaines ont dû les cacher, fuir avec eux, ou vivre dans la peur qu'on vienne les leur prendre. D'autres les ont vues partir sans savoir où ils grandiraient, ni même si elles les reverraient un jour. Ils sont des milliers, enfants métis, avoir été séparés de leur mère au Congo, Rwanda et au Burundi. Pour cette politique de ségrégation et de séparation, la Belgique a été condamnée en 2024 pour crimes contre l'humanité. Depuis plusieurs années, cette histoire émerge grâce au combat des personnes métisses qui réclament vérité et reconnaissance. Mais qu'en est-il des mamans ? Avec African Futures Lab, RFI a enquêté pour retrouver celles qui sont encore en vie. RDC, les mères oubliées de la colonisation belge, épisode 2, maternité confisquée, Florence Maurice.
3: À l'entrée de Moniditu dans le Kassai oriental, de grands palmiers dominent la route en terre rouge. L'agitation du marché au loin se mêle au chant de l'église voisine. Marie-Bibi Malucci nous accueille à l'entrée de sa maison.
4: Bonjour. Bonjour.
3: Une silhouette élancée et frêle, elle a plus de 80 ans.
4: Entrez, s'il vous plaît.
3: Sur la table en bois du salon, elle a installé un album photo. Il n'est pas très épais, mais les souvenirs qu'il contient sont précieux.
5: Les gars, ça c'est l'hiver hein, qui tombe. Comme moi, j'étais là.
3: Liv est sa fille aînée. À sa naissance en 1957, le Congo est encore une colonie sous le règne du roi Baudouin. Mais les photographies que Marie nous montre ont été prises en Belgique en décembre 2007.
6: Donc ça, c'était les premières vacances ensemble depuis 50 ans.
0: Oui, je ne pensais plus que cela arriverait, que je vivrais ça un jour.
3: Ces photographies sont les rares souvenirs qu'elles ont construits ensemble. Sur plusieurs clichés apparaît une autre femme, une interprète. Marie-Bibi et sa fille ne parlent pas la même langue. Car à l'âge de 6 ans, en décembre 1963, Liv a été arrachée à sa mère par son père, un entrepreneur dans le transport du bois. À l'époque, le jeune Congo indépendant connaît de fortes turbulences dans le Katanga où vit la famille. Des violences visent les Européens. Inquiet pour sa sécurité, le père fuit.
0: Quand ça a commencé, j'étais retournée chez mes parents pour me mettre à l'abri. Le père de Liv était en déplacement avec notre fille. Il me disait que de circuler avec une petite fille, ça lui permettait de passer plus facilement les barrages, car les gens les reconnaissaient. Et puis un jour, sans que je le sache, il est parti précipitamment, en emportant notre enfant.
3: Lorsque Marie comprend ce qui s'est passé, sa fille a quitté le pays.
0: Au début, je les ai cherchés, j'étais dans l'incertitude la plus totale. Je ne savais même pas s'ils étaient encore vivants ou peut-être morts. Et je me demandais sans cesse si je les reverrais un jour. Au bout de plusieurs mois, j'ai reçu une lettre. Le père de ma fille m'écrivait pour me dire de ne pas m'inquiéter, qu'il était arrivé en Belgique avec notre fille et qu'il allait lui donner une bonne éducation.
3: Cette lettre est un petit soulagement pour Marie. Sa fille est donc toujours en vie. Mais après, plus rien, plus de nouvelles. Pendant près d'un demi-siècle, elle ne saura rien du destin de son enfant. Liv vit aujourd'hui à plus de 8000 km de là, en Belgique. Knokke heist, une station balnéaire au bord de la mer du Nord. Elle a une soixantaine d'années. Il y a 15 ans, devenue mère à son tour, elle a remonté le fil de cette histoire et retrouvé la trace de sa mère. Elle a pu enfin apporter les réponses que Marie attendait depuis des décennies.
7: Arrivée en 63 donc en Belgique, j'ai été placée pendant 3 mois dans un home de métis, tout près de la gare du Nord, je me rappelle. C'était un bâtiment assez sinistre. Et c'est là où ma mère adoptive était inscrite en tant que demandeur, enfin d'enfant. Et comme elle avait précisé que ça ne la dérangeait pas d'avoir un enfant d'un certain âge, donc il ne fallait pas un bébé, moi je convenais bien. Et en mars, j'étais adoptée officiellement. Mon père a insisté au tribunal que je garde son nom. Donc ça prouve quand même qu'il voulait que le lien soit quand même encore... Pour moi, c'est symbolique.
3: Aujourd'hui encore, Liv s'interroge sur les motivations de son père et les raisons de son abandon. Elle incrimine aussi le contexte historique de l'époque.
7: Je crois que le malaise du comportement pendant la colonisation continuait et le pays ne voulait pas de ce patrimoine, ne voulait pas de ces enfants qui avaient été faits par des papas comme le mien, hein, mais aussi des prêtres, des évêques même, des gens. Ils ont voulu que tout ça soit vite réglé et qu'on n'en parle plus.
3: Car en 1963, le Congo est indépendant, mais certaines logiques héritées de la colonisation perdurent. Pendant des décennies, au nom d'une prétendue mission civilisatrice, des milliers d'enfants métis ont été arrachés à leurs mères africaines et placés dans des institutions religieuses, missions, pensionnats, internats. Certains ont été envoyés en Belgique, la plupart placés au Congo dans des établissements gérés par les religieux. À Kinshasa, les conséquences de cette politique se font toujours sentir.
8: Bonjour.
3: Une fois par mois, les membres de l'AEBLC, une association de métis, se retrouvent dans un restaurant du quartier GB. Ils se mobilisent pour faire reconnaître le préjudice subi par ces familles, ces mères et leurs enfants, et les traces laissées par ces histoires.
9: Voilà. Ce sont ces gens-là, les blancs-là, nous ont abandonnés. Moi, on m'avait enlevé. Voilà.
6: Qui vous a enlevé ?
9: Les Belges. Ils m'ont enlevé pour m'emmener à l'internat.
3: Beaucoup racontent des vies marquées par l'absence d'un père, d'une mère et parfois des deux. Parmi les participants, Sophie Titi se fait discrète. Elle est assise à l'écart dans une ample robe bleu turquoise et suit les discussions de loin. Un léger sourire éclaire son visage. Elle a les mains posées sur les genoux, les cheveux tirés en arrière. Elle est née à Kongolo, 5 ans avant l'indépendance. Au moment de sa naissance, sa mère vit déjà dans la peur.
6: Quand ma mère est arrivée au terme de sa grossesse, elle a refusé d'aller accoucher à la maternité. Elle avait peur. C'est ma grand-mère qui l'a aidée à me mettre au monde, à la maison. Dès ma naissance, elles ont commencé à me cacher. Elles sortaient très rarement avec moi. Ma mère avait déjà perdu un premier enfant. Elle n'aurait pas supporté d'en perdre un deuxième.
3: Quelques mois plus tôt, le père de Sophie a emmené sa grande sœur en Afrique du Sud.
6: Quand ma grande sœur a eu 4 ans, mon père l'a arrachée à ma grand-mère. Il est parti avec elle. À ce moment-là, ma mère était enceinte de moi.
3: Le stratagème de la mère de Sophie ne fonctionne qu'un temps.
6: On ne pouvait pas me cacher éternellement. Il fallait bien que je sorte de la maison. Les autorités ont fini par apprendre mon existence. Ils ont commencé à enquêter sur ma mère et moi, puis elles sont venues me prendre à Kindu.
3: Sophie n'a que 18 mois lorsqu'elle est emmenée. Comment les autorités coloniales ont-elles pu retrouver sa trace et pour quelles raisons ? Pour le comprendre, je me rends à Bruxelles. Dès les premières années de la colonisation, l'administration belge met en place un système chargé d'identifier les enfants métis vivant auprès de leur mère africaine. Au fil des années, ce dispositif ne cesse de s'étendre. Dans les rayonnages des archives coloniales à Bruxelles, des milliers de documents témoignent encore de cette politique.
10: Les archives coloniales sont en cours de transfert ici.
3: Ornella Rovetta fait partie de l'équipe d'un projet de recherche baptisé Résolution Métis, chargé de faire la lumière sur ce passé peu glorieux de l'histoire de la Belgique.
11: Oui, alors ici, par exemple, on a des listes
0: De métis plein,
3: ouais. Des milliers de documents, listes, fiches, recensements, enquêtes, correspondances de l'administration, autant de traces de l'obsession de contrôle qui entoure alors les enfants métis et leurs familles. Ces enfants y sont décrits comme un problème à gérer, le problème mulâtre, comme on dit à l'époque.
8: Alors, il dérange, en tout cas, il pose question, puisque constamment, l'administration coloniale se demande dans quelle catégorie les placer, comment les recenser au mieux, dans quelle école les scolariser, et surtout les laisser, oui ou non, dans leur famille africaine, pour essayer de contrôler, entre guillemets, une forme de menace que pourrait peut-être représenter l'enfant métis.
3: Alors l'administration coloniale enquête. Fonctionnaires, missionnaires, religieux, agents territoriaux, tous recueillent des informations sur la vie quotidienne de ces enfants. Ces renseignements sont envoyés à des commissions de tutelle chargées de statuer sur leur sort.
8: Et donc ici, c'est un dossier de commission de tutelle qui comprend un certain nombre de dossiers individuels.
3: Année après année, ces commissions accumulent des rapports. Mais derrière l'examen de l'enfant métis, c'est en réalité sa mère qui se retrouve au banc des accusés. Sa moralité, ses fréquentations, son niveau de vie, tout est passé au crible.
8: Si l'enfant est bien soigné, s'il est bien logé, s'il porte des chaussures, s'il fréquente l'école, pourquoi s'il ne fréquente pas cette école, si la mère a une activité professionnelle, commerçante, que sais-je, comment est-ce qu'elle est perçue éventuellement par son environnement.
3: Dans les archives, les mots employés pour désigner ces mères sont parfois très durs, souvent violents et méprisants, imprégnés des préjugés raciaux de l'époque. Si elle est considérée comme inapte, la tutelle de l'enfant lui est retirée, la mère n'a plus aucun droit. En s'appuyant sur des commissions, l'État donne une apparence de légalité au système. Mais les archives dévoilent une réalité plus crue. Ruse, pression, contrainte et parfois violence, tous les moyens semblent bons pour qu'une mère soit disqualifiée ou poussée à céder la tutelle de son enfant. Derrière la surveillance se cachent en fait des préoccupations raciales et politiques. Le véritable enjeu est là, explique l'historienne Valentine De Wulf.
11: Effectivement, c'est une transgression de la barrière raciale. Donc il y a à la fois une dimension sécuritaire, mais il y a aussi une dimension morale. Il y a aussi la question du prestige et la question à toujours de le rapport à la civilisation qui est vraiment le maître mot de la légitimation de l'État colonial. Ou si on considère qu'un enfant qui a des origines européennes vit comme un Africain, bah c'est évidemment une nuisance au prestige de l'État colonial.
3: Je retrouve Sophie Titi à Kinshasa, chez elle cette fois. Des décennies plus tard, elle ne décolère pas.
12: Maman.
6: Ce qu'a fait la Belgique est cruel. J'aurais tant voulu rester avec ma mère. J'ai grandi dans un orphelinat comme une orpheline alors que ma mère était vivante et qu'elle m'aimait. Cette blessure ne se refermera jamais. Je partirai avec ça dans la tombe.
13: Qu'est-ce qu'on vous disait sur vos parents ?
6: Moi, on ne me disait rien. Je ne savais rien ni de mon père ni de ma mère.
13: Mais on vous disait que vous étiez abandonnée ? Ou on vous disait quoi ?
6: Oui, on nous appelait comme ça, les enfants abandonnés.
3: Abandonné, c'est le mot que Sophie a entendu pendant toute son enfance. Pourtant, jamais sa mère n'a renoncé à être pleinement mère. Dès le placement de sa fille, elle a tout fait pour ne pas être écartée.
6: Au début, ma mère venait me voir tous les jours à l'orphelinat des sœurs, mais ça les dérangeait. En fait, elles voyaient ma mère comme une menace. Elles avaient peur qu'elle tente de me reprendre et de partir avec moi. Alors un jour, on m'a changé d'orphelinat. J'ai été emmenée ailleurs, plus loin.
3: Sophie est envoyée à plusieurs journées de route de chez elle. Sa mère n'en est pas informée. Plus elle tente de maintenir le lien avec sa fille, plus l'institution cherche à les éloigner.
6: À cette époque, les Blancs ne voulaient pas laisser leurs enfants aux Noirs. C'était comme ça. Pour eux, nos mamans noires n'avaient pas le niveau requis pour nous élever et nous éduquer parce que nous avions la peau blanche. C'est tout.
3: La machine administrative est puissante, mais toutes les femmes ne se résignent pas. Certaines écrivent, protestent, sollicitent les autorités ou tentent de récupérer leur enfant malgré les interdictions. C'est le cas de la mère de Sophie.
13: Je suis tombée malade. J'ai eu une appendicite et il a fallu m'opérer. C'était à Kongolo. Les médecins et les pères de l'église ont demandé qu'on prévienne ma mère parce qu'ils pensaient que je ne survivrais peut-être pas. Ma mère était restée à Kindu. Ils se sont alors mis à sa recherche. Des messages ont été diffusés dans les églises pour tenter de la retrouver.
3: Sophie a déjà une dizaine d'années à l'époque. Sa mère est retrouvée. Elle parcourt plusieurs centaines de kilomètres pour rejoindre sa fille. Sur place, elle parvient à déjouer la surveillance des sœurs. Elle fuit avec sa fille. Ensemble, elles quittent Kongolo à pied avant de réussir à monter dans un train.
8: Vous souriez en pensant à ce moment-là.
13: Ah. Pourtant, je n'aime pas repenser à tout ça. Ça me rend triste.
8: Mais là, votre maman a été héroïque.
13: Oui, quand nous sommes arrivés chez mes grands-parents, ils ont organisé une fête. Ils pensaient qu'ils ne me reverraient jamais. Je m'en souviens encore comme si c'était hier.
5: Amour.
3: Ces dernières années, la Belgique a commencé à reconnaître sa responsabilité dans le sort réservé aux enfants métis durant la période coloniale.
14: Au nom du gouvernement fédéral, je reconnais la ségrégation ciblée dont les métis ont été victimes sous l'administration coloniale du Congo belge.
3: En 2018, le Premier ministre Charles Michel présente des excuses officielles. Le Parlement adopte une résolution. L'Église catholique reconnaît également la souffrance causée par ces séparations. Mais ces démarches concernent surtout les enfants métis. Les mères, elles, sont encore largement dans l'ombre. Aujourd'hui, des associations se battent pour qu'elles fassent pleinement partie des politiques de mémoire et de réparation. Geneviève Kaninda est chargée de plaidoyer à l'African Futures Lab.
8: C'est-à-dire qu'on a enlevé ces enfants à des mères, et donc ces mères, au même titre que leurs enfants, sont des victimes de cette politique coloniale. La deuxième chose, c'est reconnaître leur vécu dans leur globalité, c'est-à-dire pas seulement l'expérience de l'arrachement, puisque comme on en a parlé, il y a des mères qui ont résisté, qui ont réussi à le garder, mais il n'empêche que ces femmes-là ont vécu cette politique coloniale dans leur chair, ont vécu la peur de voir leur enfant enlevé, ont vécu la peur de voir, de sentir cette surveillance, on va dire, de l'administration coloniale parce qu'elles étaient mères d'enfants métis.
3: Derrière les combats pour la reconnaissance et les réparations, il reste des vies profondément marquées. Car si les enfants métis ont peu à peu retrouvé une place dans le récit et dans l'histoire, les mères, comme Marie, continuent souvent de porter seules les conséquences de ces arrachements.
0: J'ai beaucoup souffert de ne pas voir grandir mon enfant. Aujourd'hui encore, cette douleur est là. Depuis qu'on me l'a arraché, je ne connais plus la joie. Je ressens seulement de la colère et de l'impuissance. J'aurais tellement voulu la garder auprès de moi et l'élever moi-même, plutôt qu'elle ait à subir tout ça. Aujourd'hui encore, quand elle me raconte tout ce qu'elle a vécu, ça me fait de la peine. Si c'était pour qu'elle souffre ainsi, ils auraient au moins dû me la laisser.
3: Quant à Sophie Titi, devenue grand-mère, aujourd'hui ce sont ses propres enfants qui mènent des recherches. Il y a quelques mois, ils ont retrouvé la trace de sa grande sœur, celle qui avait été enlevée par son père. Des décennies plus tard, les familles tentent d'accomplir, en partie par elles-mêmes, le travail de réparation laissé en suspens par les politiques.

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5: Et oui, ce générique annonce le début d'un tout nouvel épisode de Chansomania. Bonjour, bienvenue. Nous sommes ensemble pendant une heure pour découvrir, peut-être aussi pour chanter ensemble, bref, pour se faire plaisir. Au cœur de l'émission, une rencontre, une belle rencontre. Nous sommes aujourd'hui avec Delacour à l'occasion de la sortie de l'album Gardez l'été qui arrive le 24 septembre.

Des trottoirs de Strasbourg aux rues de Bogota, de l'Europe de l'Est aux États-Unis, en groupe ou en solo, Paul Damour a donné des centaines de concerts et signé 10 albums et 4 EP. Beacherland, c'est la nouvelle aventure musicale de Paul Damour. Beacherland, sorti le 6 mai, est un livre musical. Un QR code est intégré au livre et il donne accès aux morceaux, à un film documentaire et à plusieurs clips. Après Au Jardin des Délices, voici le titre « La Gare ».

0: La même histoire, nouveau single que Zazie a sorti le 2 septembre, annonce le nouvel album Volatile qui sortira le 2 octobre. Je te le disais il y a quelques minutes, nous sommes maintenant avec Delacour à l'occasion de la sortie de l'album Gardez l'été qui arrive le 24 septembre. Juste avant de retrouver Noémie et Amélie au micro de Chansomania, voici le titre qui donne le nom à l'album, Gardez l'été. 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

0: Le titre « Garder l'été » que l'on vient d'écouter donne le titre au tout nouvel album de Delacour. Il sera dispo le 24 septembre. Un album et aussi un spectacle, eh bien, on en parle avec Noémie et Amélie, les deux sœurs qui forment le duo Delacour. Salut.
1: Salut.
2: Bonjour.
0: Alors, je suis très heureux de vous retrouver. Là, on est autour d'un verre, on plante le décor. On s'était rencontrés il y a quelques années déjà à l'occasion du premier EP Bilbao qui est sorti en 2021. Il s'est passé des choses, j'imagine, depuis. Enfin, il y a eu des concerts, il y a eu plein de belles aventures.
1: C'est vrai que 2021, c'est fou. En fait, à chaque fois, le temps que ça met de sortir un album, le temps d'écrire les chansons et tout, donc il y a 5 ans. Oui, il s'est passé plein de choses avec Bilbao. On a énormément tourné avec Raphaël, Raphaël Léger, notre musicien d'époque, Baptiste Dosda. On a fait beaucoup de tournées à 3. Et puis après, on a commencé à monter une forme à 4 avec l'équipe actuelle de la tournée de Garder l'été. Donc on a fait plein de concerts, plein de festivals. C'était super. Et puis on a énormément composé pour l'album, quoi.
3: Après Bilbao, le disque et la tournée, il y a eu une autre tournée qui s'appelait Françoise. Euh, et euh

0: solaire, voyageuse, bonne vivante.
1: Oui, elle aimait bien boire l'apéro, et comme on est en train de boire l'apéro, c'est parfait.
2: On va voyager autour de cet album, de certains titres de l'album. Il y a déjà des singles qui sont sortis, notamment Garder l'été que l'on vient d'écouter. Il y a un titre dans l'album, c'est La saison des sœurs différentes, donc complémentaires, j'ai envie de dire peut-être.
1: Oui, c'est ça, c'était vraiment ça qu'on racontait dans la chanson. Deux filles se ressemblent, une la nuit, l'autre le jour. C'est souvent ce qu'on nous a dit. Ah oui, il y en a une, elle a un côté plus mystérieux, il y en a une, elle est un peu plus solaire, voilà. Et ça parle de ça, de notre sororité. Et puis après, la chanson aussi amène à où on dit aux gens qu'on aime qu'on sera toujours là pour eux et qu'on se soutiendra toujours. Et c'est un peu ce qu'on raconte avec cet album et le spectacle qui accompagne cet album, quoi.
2: Alors dans le titre Garder l'été, vous dites l'été s'achève mais la lumière reste encore. C'est une belle vision optimiste ça, pas que sur l'été mais sur la vie en général.
0: Nous on est plutôt de nature optimiste quand même, de nature optimiste et résiliente et on aime tout faire pour garder la lumière je pense, pour garder la chaleur et garder la douceur malgré les moments difficiles. C'est aussi le message très important de ce titre, mais aussi de cet album et du spectacle qui en découle, quoi.
1: Oui, en fait, pour dire les choses clairement, nous, il y a 6 ans, on a perdu notre papa dans un accident. Et donc à un moment très choquant de la vie et un deuil qui a été compliqué comme beaucoup de gens le vivent et c'était en juin et donc on a vécu tout cet été avec ce deuil à traverser et arrivé le mois de septembre et comme souvent les gens qui vivent des deuils se rendent compte, il y a une espèce d'effervescence au moment où la personne décède et puis après petit à petit il va falloir re-rentrer dans la vie normale et c'est hyper compliqué et donc ce truc là aussi de le septembre arrivé, l'été finissait et on se disait on a notre tristesse avec laquelle on va reprendre l'année et il faut qu'on garde cette lumière coûte que coûte quoi. Et c'est vraiment ça qu'on a essayé de garder dans la chanson et aussi qu'on garde dans tout le spectacle qui retrace un peu aussi tout ce qui s'est passé dans nos vies et on invite les gens dans notre maison d'enfance et on va parler de tous ces sujets là quoi.
0: Faut préciser aussi, je pense l'été, c'est vrai que c'est important pour nous sur cette chanson et dans ce disque parce que c'est tous les ans, on revient l'été dans cette maison pour faire une semaine entière de vacances et de fêtes avec tous nos amis puis notre famille et du coup d'où ce thème quoi de garder l'été de oui on se retrouve qu'une semaine par an tous ensemble dans cette maison mais ça, on va essayer de le faire perdurer toute l'année et en particulier dans les moments difficiles, de se souvenir de ce qui a été beau, de ce qui a été lumineux et puis de se raccrocher à ça et même d'essayer de le ramener à plein de moments, quoi.
2: Et puis un bon moyen peut-être aussi pour se souvenir, c'est les vidéos, notamment là ça m'amène à parler du clip de Garder l'été. Elle vient d'où cette idée de mettre des extraits de vidéos, c'est des films familiaux, c'est votre famille qu'on voit en fait.
1: Oui, c'est vraiment les vieux trucs de Caméscope. En fait, cet album, comme il a beaucoup aussi d'interludes où il y a des bruits de notre maison, on entend des gens qui parlent de notre maison et tout le spectacle parle de ça. Ça nous paraissait un peu bizarre d'aller faire un clip où on était hyper make-upé, habillé en mode clip et filmé. On s'est dit, en fait, on est en train de parler de nous, de notre quotidien, des choses qu'on vit au jour le jour, des grands moments qu'on a traversés de nos vies. Ça nous paraît plus logique d'aller chercher des vieilles vidéos de ce qu'on a vécu étant gamine ou même pour Bailar et Kantar par exemple l'autre single où on est allé se filmer nous-mêmes avec nos téléphones à la rivière, dans la Drôme, dans les endroits où on a grandi. On avait vraiment cette envie de revenir au truc le plus proche de nous quoi.
2: Et l'idée d'écrire autour de... Enfin, que le fil conducteur, en tout cas, soit cette maison entre les interludes, on y reviendra un petit peu plus tard, mais ça vient assez vite, l'idée de, tiens, un nouvel album, ça sera autour de la maison.
0: Alors, je pense que l'idée, elle est peut-être venue du fait que tous les ans, dans cette maison, là, quand on vient faire cette semaine de vacances, on crée un podcast, en fait. Donc, on enregistre plein de sons dans la maison, on enregistre les gens, c'est-à-dire qu'on leur pose des questions sur, je sais pas, des thèmes ou des choses liées à la maison. On enregistre aussi des fois un peu des bouts de fêtes, voilà. Et on en fait un podcast à la fin, qui est vraiment pour nous, quoi. Je sais pas, c'est le podcast qui sert peut-être justement dans les moments un peu difficiles de se dire ah ben je vais me mettre le podcast comme ça je vais un peu rigoler et reprendre un peu de lumière

0: pense que c'est à partir de ça qu'on s'est dit, putain, mais il faut trop qu'il y ait ces sons et cette ambiance dans le disque, en fait. Et puis aussi parce que le podcast, nous, c'est un format qu'on aime beaucoup. On écoute beaucoup de podcasts. Je sais pas, mais je me dis, il y a plein de podcasts qui nous ont aidés, je pense, notamment sur le deuil. Donc, ça nous paraissait être important de... Alors, je dis pas que c'est complètement un podcast, ce disque, mais y a un peu de ça mis dedans, quoi, on va dire.
1: Oui, puis en fait, on s'est rendu compte aussi que les gens... Nous, on est comédienne aussi, et chanteuse, et puis bon, on a ce truc d'inviter régulièrement les gens chez nous et tout. Et en fait, on a senti qu'il y avait une vraie demande des gens autour de nous, même de professionnels qui ne connaissent pas cette maison où on a grandi, quand on leur racontait tous les ans cet endroit là où on se retrouvait, comment on avait grandi, notre histoire de famille, qui était hyper ah mais c'est frustrant, mais on a trop envie que vous nous racontiez ça. Et nous, au départ, on se disait, mais tout le monde va s'en foutre de cette histoire, pourquoi ça intéresserait les gens? Et en fait, beaucoup nous ont dit, mais en fait, ce que vous décrivez, c'est un endroit refuge, et tout le monde cherche son endroit refuge, un endroit où on est bien, où on se sent écouté, aimé, soutenu. Et c'est ça qu'on a envie de chercher. Et à force d'entendre ça et de réécouter en effet les podcasts, et Noémie qui s'occupait des podcasts, on s'est dit, ouais, il faut qu'on en fasse un spectacle, et il faut qu'on en fasse un album aussi qui découlera de tout ça, quoi.
2: Alors, si j'ai bien compris, les interludes que l'on entend dans l'album, ils n'ont pas été enregistrés que spécialement pour l'album, mais c'est des sons qui datent de potentiellement plusieurs années.
0: C'est ça. Oui, ils ont pas été enregistrés pour l'album. C'est des sons qu'on a récupérés, en fait, au fur et à mesure. Je sais pas, où on s'est dit, ah là, avec cette chanson, on aimerait qu'il y ait une personne qui parle de ci, de ça. Et voilà, c'était des prises de sons qu'on avait fait auparavant, et voilà, qui ont servi à habiller ce disque.
2: L'écriture et la compo, comment ça s'est passé? Je sais qu'il y a des invités, mais il n'y a pas que des invités. J'imagine que vous, comment ça se passe entre l'écriture, la composition? Est-ce que les rôles sont définis, ou vous faites un peu tout ça ensemble? Comment ça se passe?
1: Non, ou des fois on fait tout ensemble, ou des fois on a un début de truc et on se l'envoie et l'autre finit, ou il y en a une qui a plus envie de faire une mélodie, l'autre plus le texte. Et après, le démarrage de l'écriture, il est assez beau aussi, parce que bon, bah nous, il y a 6 ans, on était quand même un peu pas très bien avec notre histoire de deuil. C'était compliqué pour nous d'arriver à dire quelque chose. C'était très bloqué. Et comme on n'arrivait pas à écrire, on savait, on avait signé pour un album avec notre label qui nous a dit, bon, ben, il va falloir écrire des chansons. Ben, ouais, mais on n'a pas grand-chose. On pensait qu'on n'avait pas grand-chose à dire. Ils nous ont envoyé à Astafor, aux rencontres d'Astafor, et là-bas on est tombé vraiment sur des gens merveilleux qui ont réussi à ouvrir le robinet de l'écriture, comme disait Noémie. Et là, ça a vraiment fait, ah oui, d'accord, ça y est, on va pouvoir parler de nos grands malheurs et aussi de nos petits malheurs, parce qu'on avait un peu tout verrouillé, tellement on avait peur de se faire embarquer par un trop-plein d'émotions. Souvent on essaye de garder, on se dit, oh putain, si ça sort, ça va être un ouragan. Et j'étais là, non, tu peux sortir en goutte à goutte, et puis mais en tout cas, il faut le sortir. Et c'est ce qui s'est passé. Et en fait, on a commencé à écrire il y a 5 ans là-bas à Astafor. En fait, c'est il y a longtemps. Et en plus, parce que ça, nous, on adore, on avait envie de collaboration. Donc, de toute façon, on aime bien toujours être entouré de gens qu'on rencontre ou de gens qu'on aime. Et donc, après, ben, on a proposé à Cédric de MPL de nous écrire une chanson. Avec lui, on a fait La Balance, qui parle d'une histoire d'amour qui est en train de se finir. On a rencontré Jean de Chien Noir, avec qui on a eu un gros coup de cœur, et avec qui on a écrit
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1: Bro, qui est une artiste dont on a eu un énorme coup de cœur au Festival des Trois Éléphants à Laval, qui est plus dans le R&B, génial, qui nous a écrit le texte de Françoise. Et puis, j'oublie personne, je crois. Et après, bah voilà, les autres chansons, c'était nous, quoi.

0: Du tout nouvel album de Delacour, on vient d'écouter le titre, alors attention mon accent, Bailar y Cantar. Ça va, ça le fait ?
1: Si, c'est très bien.
0: Merci Noémie. Est-ce que pour vous c'est un mantra, danser et chanter ?
1: Oui, carrément. Et puis, je pense que Bailar y Cantar, ça a été même un des premiers mantras, je pense, de ce disque, en fait. Oui, ça a été un peu le démarrage.
2: L'histoire, elle est un peu costaud. On la raconte ou pas ? Avec maman, ouais, vas-y.
1: Bah, alors, tu me dis, bah, tu rajoutes, hein, si jamais j'oublie.
2: Je tiens à dire juste, Seb, c'était notre première interview là. Oui. Donc, tu sais, comme on parle de trucs intimes, on est encore un peu genre, on ne sait pas bien un brief. On en parle de celui-là, ce sujet ou pas ?
0: Alors, moi, j'ai plutôt envie que vous en parliez.
2: Non, mais comme il y a beaucoup d'histoires de deuil et de résilience, même si on a gardé notre côté hyper solaire et tout. Mais ouais, vas-y, Nono, explique.
1: Et bien, ce qui s'est passé, donc, c'est qu'après le décès de notre papa, donc, on commence la traversée de ce deuil très difficile et très sombre. Et arrive l'hiver, justement. Et on se dit, donc, bah, évidemment, notre maman traversait cette passe très difficile comme nous. Et on se dit, il faut qu'on. Nous, déjà avec Amélie, on se dit, il faut qu'on fasse des chansons. Et des chansons, quand même, un peu enjouées, quoi. Pour se donner un peu de force. Et là, on se dit, mais attends, mais en fait, on va demander à maman d'écrire des paroles. Parce que notre maman, elle écrit des nouvelles, elle est aussi scénariste de bande dessinée. Et donc là, on se dit, mais on lui fait un message et on lui demande qu'elle nous écrive des paroles. Donc elle nous a écrit Bailar y Cantar et qu'on a mis en musique. Et moi, je me souviens même de la première fois où on lui a fait écouter et où elle était... je me souviens, elle disait, oh, mais je m'attendais pas du tout à ce que ça soit ça comme musique. Mais je veux dire, elle était hyper enthousiaste, mais elle était transportée. Et le bien que ça lui a fait.
2: Notre mère, elle était, c'était la scénariste. Notre père était dessinateur de BD, c'était sa scénariste. Et au décès de notre père, elle a dit, je n'écrirai plus jamais. C'est fini. Et donc, quand on lui a demandé, bon, c'était un premier déjà, ah bon, il faut écrire. Et on lui dit, et en plus, deuxième effet qui se coule, on veut que tu écrives sur un truc joyeux. Alors là, elle se dit même, elle se fout de ma gueule, quoi. C'est pas possible. Et en effet, elle est partie sur Bailar y Cantar et on a fait, bah voilà, c'était exactement ça. Il reste que ça à faire, en fait. Danser, chanter, puisque les années vont passer. Il nous reste que ça d'être joyeux et de prendre la vie comme ça à bras-le-corps. Et c'était exactement ça, l'idée première qu'on voulait sortir, quoi.
1: Ouais, puis c'était, je pense... Bailar y Cantar, pour moi, ça parle de chanter et danser aujourd'hui, avec le deuil, avec les tristesses, et aussi de se souvenir. Mais avant, on chantait et on dansait. On a dansé, on a chanté. C'est ce qui a fait qu'on a autant de beaux souvenirs. Donc aussi, pour les honorer, bah, continuons à chanter et à danser comme ça, quoi. Alors, on dansera pas exactement de la même manière, des fois un peu plus triste que d'habitude, mais on continuera à le faire coûte que coûte, quoi.
0: Alors là, après tout ce que l'on vient de se dire, ça me permet de parler d'un autre titre de l'album, Les Arcs-en-Ciel. Est-ce que tout se soigne avec le temps ?
2: Oui. Alors, il reste des marques, mais oui. Et je pense que ça aussi, c'est ce qu'on... Je pense qu'on a pris à bras-le-corps comme une mission de vie un peu. Parce que nous, quand on nous est arrivé ça, on s'est dit, on va pas s'en sortir. Et heureusement, il y a des amis à qui il était arrivé des trucs durs qui nous ont dit, si, regardez, on est à tant d'années après et ça passe avec le temps. Et c'est ce qu'on essaye de raconter aussi dans le spectacle et dans cet album. Après, je vais mentir à personne, c'est comme, il y a une image que je trouve assez belle de, on prend une feuille A4, une feuille de papier et on l'écrabouille, on la jette. On aura beau la reprendre, essayer de la repasser, essayer de passer la main dessus, de faire tout ce qu'on peut pour qu'elle redevienne une feuille sur laquelle on peut dessiner, elle aura des marques. Mais elle peut resservir comme feuille A4 pour dessiner. C'est la même chose pour ce qu'on vit dans les moments de vie. Ça nous fait des petites marques comme ça sur le corps, sur le cœur, dans la tête, dans les yeux. Mais c'est OK pour avancer avec ça, quoi.
1: L'histoire des marques, je trouve ça très parlant. Et en effet, c'est comme des cicatrices qu'on apprend à apprivoiser, quoi, petit à petit, dans le miroir. Et au début, ça nous paraît énorme et ça nous paraît insurmontable. Et puis le temps passe et fait son travail. Il y a beaucoup de gens, en fait, qui nous ont parlé de ça. Du temps, il faut du temps, il faut que le temps fasse son travail. Et je pense qu'au début, on écoute cette phrase. On ne l'entend pas, mais on l'écoute. Et puis après on l'entend et puis après on l'intègre et puis ça fait son chemin. Et comme disait Amélie, les témoignages des gens autour de nous au début, mais ça nous a tellement porté en fait. De, je me souviens même de la journée de l'enterrement où bah en fait beaucoup de gens nous ont dit ce que tu disais, j'ai vécu ça, j'ai machin, et en fait de se dire ah ouais ok, ces gens ils s'en sont sortis, ils ont fait des choses, ils ont fait des projets, ils ont fondé une famille, ils ont fait je sais pas quoi, enfin, et en fait ça c'est des preuves de vie quoi, qui sont hyper importantes. Et en effet ce que tu dis, je pense que c'est ça aussi qu'on voulait faire avec cet album quoi.
2: Oui, parce qu'on voit, après on ne dévoile pas tout, mais dans le spectacle, on aborde beaucoup ce sujet. Et en fait, on s'est rendu compte qu'on a fait une toute première du spectacle en novembre au Centre culturel Charlie Chaplin. C'est vraiment le... On sortait de résidence, voilà. Et on s'est rendu compte comme c'était hyper primordial pour les gens d'avoir des endroits où on peut parler de ça, de la résidence, de la famille, et que c'était une bouffée d'oxygène pour plein de gens. Donc en plus, il faut recréer des endroits de parole là-dessus. C'est toujours un peu tabou ce sujet, ouais. Mais il faut vraiment y aller, quoi.
1: Il y a pas mal de gens, c'est vrai, qui nous disent des fois après le spectacle. Enfin, on l'a pas joué 10 000 fois, bien sûr, mais qui nous disent ah ben j'ai jamais parlé de tel décès ou de. Et en fait, nous on trouve que c'est important d'en parler. Donc voilà.
0: Et le spectacle, comment ça se passe justement? J'ai cru comprendre que c'était pas qu'un concert, mais que c'était vraiment un mélange théâtre-concert, peut-être sans tout dévoiler, mais quelle est la configuration sur scène?
2: Oui, on avait envie de sortir un peu des schémas traditionnels des concerts musique live, et puis on avait cette frustration, et aussi beaucoup de gens qui bossent avec nous, qui nous disaient, mais vous êtes comédienne, vous êtes chanteuse, pourquoi il n'y a pas les deux? C'est trop bien quand vous racontez des histoires et tout. Donc on s'était dit, allez banco. Donc en fait, le concept, il est simple. On invite les gens pour une semaine de vacances dans notre maison d'enfance dans la Drôme. Ils vont revivre l'espace d'une heure, parce qu'on va pas pouvoir rester une semaine ensemble. Ils vont revivre l'espace d'une heure, une session Maison du Bonheur, parce qu'elle s'appelle comme ça, les sessions tous les ans. Et ils sont en 360 tout autour de nous, parce que ça nous paraissait quand même bizarre d'être sur scène en disant on vous invite à la maison, puis en fait nous on est sur scène, ils sont dans le public. Donc là au moins ils sont autour de nous, nous on est au milieu. Et on va leur expliquer comment va se passer toute cette semaine de vacances, les emmener à la rivière et leur faire vivre un peu... des moments de notre vie et des grands moments de notre vie, et leur raconter comment nous, on a passé ces étapes-là et comment on a remis, comme on dit, on a remis de la joie dans tout, quoi.
0: Et pour vous voir, je crois qu'il y a des dates, les premières dates arrivent là en tout début d'automne.
1: Oui, il y a les 2 et 3 octobre à la MJC du Vieux-Lyon. Voilà, donc 2 dates, aucune raison de ne pas venir puisqu'il y a 2 dates. Donc voilà, on vous attend, on a très hâte. C'est notre entrée.
2: Voilà, c'est notre entrée, un vendredi, samedi. C'est aussi, on va fêter aussi la sortie de l'album, donc ça va être trop cool. Et puis on joue pas dans la salle de spectacle, on joue en haut justement, donc vraiment pour recréer cet endroit un peu, recréer un côté un peu maison. Donc venez, ça va être comme à la maison, quoi.
0: Et pour retrouver toutes les dates, j'imagine après sur les réseaux sociaux de la cour, ça fonctionne très bien.
1: Ouais, on poste pléthore, je sais pas si c'est ça le mot aussi, ça se dit.
0: Ah, j'ai vu des reprises aussi.
1: Oui, voilà, c'est ce que j'allais y venir. Sur les réseaux, on poste nos dates, on poste des reprises, on poste des fois des petits bouts de chansons chantées a cappella, on poste des conneries. Enfin, c'est la maison aussi un petit peu finalement, nos réseaux sociaux.
0: Eh bien, merci beaucoup Amélie, Noémie pour De la Cour d'avoir été avec nous. Je rappelle que votre tout nouvel album Gardez l'été sort le 24 septembre. Et puis moi, j'aimerais qu'on se quitte en chanson, puisqu'on est dans Chansomania. J'aimerais que vous nous partagiez une chanson, je ne sais pas, une chanson coup de cœur qui vous rassemble, ou une chanson que vous chantez en ce moment, une chanson que vous partagiez dans l'enfance, je ne sais pas. Je crois que vous, pendant que je suis en train de parler, vous vous concertez déjà.
1: Très courte. On s'est regardé, on a dit la maison où j'ai grandi.
2: Oui, la maison où j'ai grandi de Françoise Hardy. Bon, déjà notre maman était fan de Françoise Hardy. C'est la dernière, non, c'est l'avant-dernière reprise qu'on a fait sur les réseaux sociaux. Et vraiment, ça parle aussi de ça, de la maison, de qu'est-ce qu'on en fait de nos maisons de famille quand on part, quand on revient. Est-ce que c'est toujours nos maisons, notre maison? Est-ce que on va retrouver les mêmes choses qu'avant? Qu'est-ce qui aura bougé? C'est une chanson qui est vraiment très très belle et très touchante.
1: Ouais, très très nostalgique, mais une belle nostalgie lumineuse.
0: Eh bien, on se quitte avec ce titre. Merci beaucoup, Noémie, Amélie, pour ce partage. Et je rappelle que l'album de Delacour, Gardez l'été, sort le 24 septembre. Merci beaucoup et à très bientôt.
2: Merci. Au revoir.

0: Un album tout neuf, puisque Chercheur d'or de Sandrio est sorti ce 18 septembre. Sandrio nous offre ses racines cévenoles et toscanes sous forme de bouquets de mots qui nous entraînent dans un monde où s'entremêlent poésie, humour, lucidité et imaginaire. Sandrio construit, album après album, une œuvre libre, indépendante et cohérente. Ses chansons sont d'abord des poèmes, reconnus comme tels par plusieurs premiers prix de poésie. Pour continuer la découverte de ce nouvel album, après Angers, voici le titre « Entrelacé ». Et tu retrouves bien sûr plus d'infos sur le site sandrio.com.
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1: Aloïse Sauvage à l'horizontale en 2019.
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1: Je te propose maintenant d'écouter un nouveau titre de Yak. Yak, ancien leader du groupe La Mine de Rien, nous propose de la chanson pop électro. Pas d'EP ou d'album en vue, mais des singles qui sortiront au gré des envies. Celui-ci est sorti le 29 mai et s'appelle Apocalypso.

Il reste une chanson, la chanson vinyle pour clôturer l'émission, et cela en sera bel et bien fini de ce nouvel épisode de Chansomania. Je trouve que le temps passe vite en ta compagnie, j'espère que c'est pareil pour toi, ça veut dire que tu ne t'ennuies pas trop à l'écoute de l'émission. Si tu ne t'ennuies pas trop et que tu as envie d'écouter d'autres épisodes, ça c'est très très très facile, il y a les podcasts sur toutes les plateformes de podcasts, sur toutes les plateformes musicales. Si tu passes aussi sur le site de ta radio préférée, là où tu es en train d'écouter l'émission, il y a de grandes chances que tu aies aussi les podcasts. Et tu les retrouves aussi sur le site sebdihl.fr, cela s'écrit sebdihl.fr. Si tu veux aussi, tiens, chercher Chansomania sur les réseaux sociaux, tu peux chercher Chansomania sur les réseaux sociaux et tu trouveras Chansomania sur les réseaux sociaux. Comme quoi, c'est bien organisé Internet parfois. Allez, on se retrouve la semaine prochaine, même endroit, même heure, sur ta radio préférée. Et d'ici là, surtout, c'est important, surtout, surtout, tu n'oublies pas de vivre en musique. On se quitte donc en chanson vinyle. Aujourd'hui, j'ai choisi que l'on termine l'émission avec un titre de Marie-Paul Bell, L'amour dans les volubilis, parce que déjà j'aime beaucoup, beaucoup, beaucoup ce titre. Et aussi parce que malheureusement, on a appris le décès le 25 juillet dernier, à l'âge de 80 ans, de Marie-Paul Bell. Voilà, c'est une forme d'hommage en chanson vinyle pour clôturer cet épisode de Chansomania. Allez, à la semaine prochaine. Bye.

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2: Bonjour, et bien aujourd'hui une émission, on va dire un peu spéciale, voire même particulière. Vous savez, des fois quand on va chez des copains ou chez des gens, d'un certain âge ou pas d'ailleurs, on voit des étagères avec des vinyles. Vous voyez ce que c'est des vinyles ? Ce sont des choses rondes comme ça, qu'on met sur un ancien appareil, un peu spécial. Et puis figurez-vous que on peut entendre de la musique. Et on fait des découvertes absolument inouïes. Bon, un petit peu ringardes parfois, oui, mais des choses incroyables. Donc je vous propose ça pendant une demi-heure. Et donc j'ai découvert des disques de l'Ukraine, sur les tziganes, des disques sur des chanteurs russes. Alors je ne sais pas, la personne chez qui j'étais allée, avait une prédilection pour ces pays. Donc on va écouter de la musique de l'Oural aussi, et puis des Xardas de Hongrie, et puis même un peu de musique yougoslave. Donc je vous propose, pour commencer, on va partir en Ukraine.

Voilà, nous étions en Ukraine et une question que je vais vous poser, connaissez-vous Alexander Onietsev? Non, eh bien moi non plus. Et pourtant, ce monsieur chantait quand même, parce que ça doit être un vinyle qui date, chantait des chansons russes très romantiques. Et nous allons, eh bien, écouter cet Alexandre Onietsev.

J'ai cru apercevoir mon technicien qui essuyait une larme furtive parce qu'il est extrêmement sensible à la ferveur pénétrante de l'interprétation d'Alexandre Onietsev qui nous interprétait donc les cloches du soir. Donc c'est vrai que, je vous jure que je ne me moque pas, mais c'est vrai que c'est amusant. Ces vieilles chansons, ces vieilles mélodies, le disque, la pochette du disque, quand je le prends, c'est marqué « Made in USSR » quand même. C'est le siècle dernier, on va dire, presque. Eh bien, on va rester en Russie, on va aller dans l'Oural. Allez.

Alors, si tout à l'heure, mon technicien essuyait une larme furtive, là, j'ai cru le voir un petit peu bâiller. Et c'est vrai que, allez, quand même, il faut le dire, en écoutant ces musiques russes de l'URSS, on va dire, puis ce sont des musiques de l'URSS, eh bien, il y a ce côté académique, ampoulé, un peu cérémonial, guindé. Bref, ça fait un peu musique d'État. C'est vraiment l'art et la manière de transformer toutes les musiques traditionnelles pour arriver à une espèce d'uniformité qui souvent, il faut l'avouer, est un petit peu navrante.

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J'ai fait un rêve quand j'étais gamin. Tout commence au-dessus de la nature et des champs en Auvergne. C'est la fin de l'été, été indien. Les champs sont dorés. Et je suis une espèce d'oiseau de proie. Je suis dans sa vue, en tout cas. Et je survole les champs à une haute altitude. Et puis, au moment donné, je vois un petit cabanon de pierre, un truc de paysan où ils laissent leurs outils. Et je me mets à décrire des cercles autour, comme si jamais c'était une proie, comme font les oiseaux de proie, quoi. Et puis, à un moment donné, du coup, je fonds dessus à toute vitesse. Et au moment de l'impact entre mon bec et le cabanon, d'un seul coup, ça switch et je me retrouve à me voir à la troisième personne en train de tomber au ralenti au-dessus de mon lit.

Et là, je m'assois au bord de mon lit. Et en fait, dans ma chambre, il y avait une forme de rideau. Il n'y avait pas de porte. C'était une vieille maison en Auvergne. Et de l'ombre de ce rideau se mettait à... Je voyais deux yeux rouges en train de s'illuminer. Et il y avait un énorme chien noir, une espèce de loup, chien noir, qui sortait. Et qui avançait en marchant doucement vers moi. Et qui s'asseyait juste devant moi, avec l'air de se questionner, on fait quoi maintenant ?

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Vous venez d'entendre Say Something, extrait de l'album I've Missed You All These Years de la chanteuse folk Sarah Cahoon, sorti le 28 août chez Sub Pop et distribué par Modulor.

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J'ai fait un rêve dans lequel je me souviens qu'il y a des oiseaux. D'un seul coup, il y a, je sais pas, une dizaine d'oiseaux qui débarquent autour de moi. Il y en a un qui se pose vers moi. Je crois même qu'il se pose sur mon bras. Je regarde, je me dis que c'est qu'il doit pas aller bien, il doit chercher de l'aide. Donc je regarde un petit peu. Je me souviens que j'ai quelqu'un à côté de moi à qui je montre. Je dis, regarde, il va pas bien là, l'oiseau. Et je sais pas à quel moment du rêve ça bascule. Et ça devient un poisson. Un super joli poisson, noir et blanc, super beau. Et à partir de là, je dois maintenir ce poisson en vie. Et du coup, il va basculer d'un verre d'eau à une vraie mare. Et des fois, je me dis, mais mince, où est-ce qu'il est, mon poisson? Et je l'ai oublié. Et je me retrouve à chercher mon poisson et être sûr qu'il est encore en vie. Et il était encore en vie à la fin du rêve.

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4: Et bonjour, bonjour à toutes et à tous, et bienvenue dans la télé au placard, l'émission de Grésy Vaudan Actu. Les amis, j'espère que vous allez bien, que vous êtes en grande forme, que vous avez passé un beau week-end bien ensoleillé sur le territoire, ça faisait plaisir. Et aujourd'hui, nous sommes le lundi 21 septembre 2026, et on est reparti pour toute une semaine d'actualités locales et culturelles dans le Grésy Vaudan avec la télé au placard, de 11h à midi en direct, de 17h à 18h en rediffusion. Comme d'habitude, cette semaine d'ailleurs, à noter, débute le mois de la transition alimentaire, et oui, qui est de retour pour une 7e édition avec une programmation toujours plus riche et variée. Ça se passe du 25 septembre au 25 octobre, un mois pendant lequel la métropole, est même dans le Grésy Vaudan. Et le projet alimentaire interterritorial, ou PAIT, nous invite à repenser nos habitudes de consommation. À travers des centaines d'animations, eh bien, vous pourrez découvrir les acteurs locaux de l'agriculture durable et vous interroger sur vos habitudes de consommation. Le mois de la transition alimentaire investit les communes donc pendant un mois, et toutes ces animations sont gratuites et vous permettent de vous informer sur les pratiques de l'agriculture locale, vous placez aussi un petit peu dans les questions alimentaires, voilà, tout ce qui est au centre des réflexions sur la transition écologique. Si vous voulez en savoir plus sur toutes ces animations pendant tout ce mois-ci, eh bien, il y a un site internet pait-transition-alimentaire.org. Voilà, le mois de la transition alimentaire, c'est parti. Ça commence ce jeudi, si je ne me trompe pas, en tout cas le 25. Voilà les amis, on va tout de suite se diriger vers le programme de notre émission du jour.
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4: Au sommaire aujourd'hui, les amis, deux interviews pour votre plus grand plaisir. Nous commencerons avec le plus beau festival de jazz du territoire, qu'on appelait anciennement Grenoble Alpes Métropole Jazz Festival. Eh bien, il s'est renommé, il a changé de nom cette année en Grenoble Festi Jazz, et il débute ce week-end avec une magnifique programmation. On la découvrira dans quelques instants avec un des bénévoles du festival, Gérard Vieux. Ensuite, nous irons du côté de Saint-Maximin, en plein cœur du Grésy Vaudan, pour en savoir un petit peu plus sur le Saint-Max Trail. Et oui, vous le connaissez sans doute, il est de retour pour une énième édition, et ça se passe ce week-end, dimanche 27, une course caritative, donc pour tous les âges et tous les niveaux, donc on en parlera en fin d'émission. Voilà pour le programme les amis, avec bien sûr plein de musique à découvrir, des artistes super chouettes, notamment une programmation aujourd'hui, bah bien sûr, tournée autour du Grenoble Festi-Jazz. Pardon. On commence justement tout de suite avec Anna Seton, qui sera, elle, programmée le vendredi 2 octobre à l'espace Léo Lagrange à Poisat. Et tout de suite, c'est son titre « Amor et sale ».

0: C'est la vie, c'était Charlotte Planchou à l'instant sur Radio Grésivaudan. Elle aussi sera programmée lors du Grenoble Festi Jazz. Et ça tombe bien, si ça vous a plu, eh bien, on va en parler tout de suite, les amis.
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0: Chaque mois de septembre, le jazz est à l'honneur dans la métropole grenobloise avec le Grenoble Festi Jazz. Un nouveau nom, mais une même promesse, célébrer le jazz sous toutes ses formes. L'association Jazz Club de Grenoble, à l'origine de ce festival, revient cette année avec une programmation toujours plus éclectique, à l'image de ce genre musical qui ne connaît pas de frontières. Alors du 26 septembre au 11 octobre, les amis, 12 concerts vont galvaniser 8 villes et 10 salles du territoire. Et pour nous en parler tout de suite, nous avons le plaisir d'accueillir Gérard Vieux. Bonjour Gérard.
7: Bonjour Ismaël.
0: Et merci beaucoup d'être avec nous au studio aujourd'hui, ça fait plaisir. Vous êtes, vous, administrateur donc, pour l'association du Jazz Club de Grenoble qui organise ce festival. Avant qu'on parle du festival, peut-être quelques mots sur cette association.
7: Alors, qu'est-ce qu'on peut dire? Déjà, il a 70 ans. C'est incroyable, il est né effectivement en 1956. Alors bien évidemment, au cours des années, il a évolué. Moi, je me souviens, je suis sur Grenoble depuis 1975, et à l'époque, quand j'étais jeune étudiant, j'allais assister au concert qui était donné à côté du téléphérique à l'époque. Et après, donc, il s'est déplacé en différentes salles, et actuellement, sous sa forme actuelle, depuis une vingtaine d'années, donc il est présent à la salle Stendhal à côté du musée, tous les jeudis soirs. Donc indépendamment du festival, on est présent tous les jeudis soirs de l'année, hors congé, hors vacances bien sûr, et on présente des concerts à cette occasion. Donc voilà, c'est une très très longue histoire d'une association qui effectivement est là depuis 70 ans.
0: Magnifique, 35 apéro-concerts, c'est ça, tout au long de l'année, même des jams, oui, également.
7: Voilà. Des jams les dimanches, effectivement. Donc on essaye d'adresser un petit peu toutes les formules de spectacle qui peuvent intéresser à la fois les musiciens, les chanteurs et les gens qui aiment écouter cette musique.
0: Est-ce que dans les années 70-80, par là où vous disiez que vous êtes arrivé à Grenoble, vous avez un souvenir d'un concert qui vous a marqué?
7: Ah ben je me souviens, c'était Jacques Panisset à l'époque qui était, je crois, si je ne dis pas de bêtises, qui était responsable et président, et je me souviens effectivement de concerts qu'il faisait. Voilà, ça se passait dans la salle qui se trouve pas loin du téléphérique, en face du théâtre. Voilà, et ça se passe. Il y avait un festival. Alors, est-ce que c'était le même que le Festi Jazz d'aujourd'hui? Pas vraiment, mais je me rendais entre midi et deux systématiquement pour écouter. Que toute la musique.
0: Ok, trop bien. Venons-en à ce festival qui, comme je l'ai dit, a un petit peu changé d'image, changé d'apparence, notamment au niveau du nom et du logo. Anciennement, c'était le Grenoble Alpes Métropole Jazz Festival. Est-ce que ça implique des changements aussi dans l'ADN, ou c'est vraiment un simple ajustement de communication, on va dire?
7: C'est un ajustement de communication parce que l'ADN n'a pas changé. Hein. L'objectif de ce que nous proposons, nous, Jazz Club de Grenoble, c'est vraiment une grande diversité. Ce qu'on aime, c'est surprendre le public par des musiques de jazz extrêmement variées. Ça va du Nouvelle-Orléans, ça va au tango argentin, ça peut aller bien sûr le bebop, le swing. On adresse vraiment tout, même souvent de la chanson française, où je me souviens de certains concerts où les musiciens revoyaient à la sauce jazz du Nougaro, du Gainsbourg. Donc en fait, l'ADN n'a pas changé, c'est la diversité. Il n'y a pas d'esthétique particulière en fait. Simplement, on aime bien adresser le jazz sous toutes ses formes, et on pense que c'est comme ça qu'effectivement on est capable de toucher et d'émouvoir un maximum de personnes. Après, le changement du nom, c'est vrai que Grenoble Alpes Métropole Jazz Festival, c'était un petit peu difficile à prononcer.
0: C'est vrai.
7: Et on n'arrivait jamais à le dire d'une seule fois et d'une seule traite. Donc maintenant, le Grenoble Festi Jazz, c'est un petit peu plus simple. Donc c'est la première fois qu'on l'appelle comme ça, mais ça reste le même festival et c'est la 22e édition.
0: Magnifique. Et c'est très festif comme nom. C'est vrai que il fallait prendre deux respirations pour l'ancien nom, en fait.
7: C'est ça, oui.
0: Bon, en tout cas, toujours le même ADN et puis toujours la même formule, un petit peu, dans différentes salles, différentes villes du territoire. Je crois qu'il y aura 8 villes, Crolles, Fontaine, Grenoble, La Tronche, Noyaret, Poisat, Saint-Égrève et Vars, qui auront droit à des beaux concerts de jazz. Mmh. On va en parler. de quelques temps forts, peut-être pas toute la programmation, mais quelques temps forts, quelques concerts juste immanquables pour les amateurs de jazz, avec des incroyables voix de femmes notamment. Est-ce qu'on peut commencer avec le concert de Charlotte Planchou ? Est-ce que vous pouvez nous en parler un petit peu ?
7: Alors, on devait initialement avoir Charlotte Planchou qui alors, c'est une chanteuse, hein, elle était prévue initialement avec Marc Prioré au piano, mais Marc a eu un empêchement, et Marc, c'est un pianiste, un jeune pianiste là, qu'on a eu l'occasion d'inviter plusieurs fois, mais cette fois, donc, Charlotte sera en duo avec Didier Toursari, qui est un accordéoniste. Basque certainement, comme son nom l'indique, et on n'a aucun problème, on n'a aucun doute à penser que ce serait effectivement très très très très intéressant. On vient d'ailleurs d'entendre un petit peu Charlotte Planchou, et on voit toute la sensibilité qu'elle a dans le chant, chanson française. Donc voilà, et puis ça se passera à la salle Stendhal, la fameuse salle Stendhal qui est notre repère tous les jeudis soirs, et c'est la première fois, je crois, ou peut-être que déjà l'année dernière on l'avait fait, mais c'est pas souvent qu'on fait effectivement à la salle Stendhal des concerts pour le festival.
0: Salle Stendhal à Grenoble, donc, avec ses magnifiques colonnes à l'intérieur, c'est une magnifique salle. Charlotte Planchou, on l'avait écoutée à l'instant, effectivement, et on s'en remet un tout petit extrait pour le plaisir des oreilles.

0: Tout en douceur, Charlotte Planchou, c'est magnifique. On va continuer avec cette programmation et on a quelques extraits à chaque fois pour illustrer tout ça. Gérard, on peut continuer avec Célia Kameni qui sera, elle, là, présente ce dimanche 27 septembre.
1: Effectivement, elle sera là sur l'avant-scène à Saint-Égrève. Alors Célia, c'est particulier, on la connaît très bien. Elle est lyonnaise. Elle est devenue au cours des années une des plus grandes voix du jazz français. On la connaît bien parce qu'elle a très longtemps joué avec Alfio Origlio au piano dans des duos extraordinaires. On connaît très bien Alfio parce que c'est le fils de Salvatore Origlio, notre président. Et donc on a eu l'occasion à plusieurs occasions de voir Célia. Et là elle est partie ensuite sur d'autres types de projets. Donc une voix extraordinaire, une présence scénique incroyable. Elle est considérée maintenant comme une des très très grandes chanteuses de jazz français.
0: Allez, on écoute un petit extrait.

0: fait des très belles découvertes ce matin en écoutant toutes ces propositions. Bon, merci encore hein, pour la présentation de tout ça, Gérard. On peut continuer, on en a deux encore dont on voulait parler, des artistes qui seront présentes donc, pour le Grenoble Festi Jazz, notamment Anna Seton Quartet qui sera là le vendredi 2 octobre.
1: Alors effectivement, Anna Seton, c'est le Brésil. Hein. Elle a grandi à São Paulo. Elle s'est construite musicalement sur cette scène-là. Alors c'est vrai qu'on disait tout à l'heure qu'on n'a pas de fil directeur vraiment au Jazz Club de Grenoble, mais c'est vrai qu'on a une affection particulière pour le Brésil. L'année dernière, c'était l'année de la France au Brésil, et donc une présentation sur deux tournée autour du Brésil. Et cette année, ben, il y a quand même encore beaucoup de Brésil. Il y a Anna Seton, on parlera tout à l'heure peut-être des masterclass de Rubinho ou Antunes ou du sextet dansant de Zaza Desiderio. Mais c'est vrai qu'on aime bien le Brésil. Et c'est vrai que le Brésil a eu un rôle historiquement tout à fait intéressant avec l'émergence de la bossa nova qui tout naturellement a rejoint un petit peu l'univers du jazz. Elle a fait évoluer. Donc Anna Seton s'inscrit complètement dans cette veine-là. Et voilà. Hein.
0: Allez, et ben on écoute un petit extrait de O Futuro et Mais Bonito.

0: C'est bien parce qu'on voyage toujours avec la musique. On a eu du français, de l'anglais, du brésilien, donc portugais. Oui. Et on finit
1: Simplement pour dire sur un aceton, moi je suis allé souvent au Brésil. J'adore la musicalité. J'adore la musicalité de cette langue, le portugais du Brésil. C'est quelque chose qui me parle personnellement, vraiment très profondément. Et voilà, c'était mon petit coup de cœur aussi. Donc voilà.
0: Voilà. Non, mais c'est vrai que c'est une langue absolument incroyable à écouter en chanson. On va terminer avec une chanteuse qui, elle, chante en anglais. C'est Estelle Perrault, qui sera là en quartet en clôture du festival le dimanche 11 octobre au musée de Grenoble.
1: Alors, effectivement, cette année, beaucoup de voix féminines. Alors, Estelle Perrault, c'est une chanteuse franco-taïwanaise qui s'est nourrie effectivement de Bud Powell, de Ella Fitzgerald et de plein d'autres. Elle vient de sortir tout récemment un nouvel album. Elle sera accompagnée. Et c'est toujours dans l'idée de partir du piano et de la voix pour construire comme ça des univers. Donc là, elle sera également accompagnée à la contrebasse et à la batterie. Et encore une fois, ce sera sans doute une découverte. Hein. Donc elle sera présente à l'auditorium du musée de Grenoble. Et cette année, on clôturera le festival avec elle. Et c'est vrai qu'on aura eu 3 concerts, je crois, qui auront eu lieu à l'auditorium du musée de Grenoble et que l'on remercie pour son partenariat.

0: Tout ça promet. Voilà pour les petits extraits et les temps forts qu'on voulait vous faire écouter dans la programmation. Bien sûr, il y aura plein d'autres concerts et on vous encourage à aller découvrir tout ça dans la prog sur le site internet, notamment jazzclubdegrenoble.fr. On peut aussi faire un petit focus sur quelques événements autour des concerts qui vont se passer, Gérard, notamment deux ensembles vocaux. A cappella, enfin, il s'agit de concert également, mais est-ce que vous pouvez nous en parler un petit peu?
1: Voilà, donc ça va se passer le samedi 3 et le dimanche 4. Donc on aura successivement Sparkling Voices et Les Grandes Gueules. Hein, donc deux ensembles a cappella, sans aucun instrument. Le chant a toujours fait partie du jazz. Hein, on pense bien sûr à Billie Holiday, on pense à Ella Fitzgerald, on pense à plein d'autres, on pense à Louis Armstrong. Et là, ce sont deux groupes qui chantent du jazz, mais pas que, c'est-à-dire que toujours dans l'idée d'étendre un petit peu le périmètre des choses, ils accommodent l'un comme l'autre le jazz avec de la musique classique, de la chanson actuellement, des musiques traditionnelles. Donc ceci pour montrer qu'effectivement rien n'est jamais figé et que même au niveau du chant, on est toujours capable effectivement d'étendre effectivement le périmètre des choses qu'on aime chanter. Donc voilà, je pense que ce sera vraiment deux concerts très très intéressants. C'est pas courant, c'est pas souvent qu'effectivement on a proposé des choses comme ça, mais là je pense que ça vaut vraiment le coup de venir écouter ces deux groupes.
0: Et toujours un peu dans la même veine, une chorale de 80 élèves qui se produira également le mercredi 7 octobre dans le cadre du festival. Est-ce que vous pouvez nous en dire
1: deux mots ? Oui, donc le 7 octobre, ce sera la Salée de Montvigne de Fontaine. La Salée de Montvigne, c'est un petit peu la salle historique du Jazz Club, puisque c'est là qu'on a organisé les tout premiers festivals. Donc Camille Lailly, accompagné par Hugo Courbin à la guitare et Nicolas Jacobé à la contrebasse, donc va jouer, chanter avec une chorale. Donc il y aura une chorale de 80 élèves du collège Jules Vallès de Fontaine, qui sera dirigé par Estelle Vernet. Et là, ce sera encore une fois quelque chose de très original. Donc salle Edmond Vigne à Fontaine, avec entrée libre pour toutes et tous.
0: Le 7 octobre, on continue avec une soirée qui va plaire à tous ceux qui souhaitent bouger un petit peu, se déhancher sur le dance floor, une soirée dansante bouillonnante portée par le Zaza Desiderio. On en a parlé un petit peu tout à l'heure, je crois.
1: Oui, alors, quoi de mieux que le Brésil pour donner envie de danser? Historiquement, le Jazz Club a organisé pas mal de soirées dansantes avec le Grenoble Swing, dans une optique de plutôt de musique de swing. Et les dernières, on a eu un très grand succès effectivement avec cette nouvelle approche, qui était donc une approche plus latino et brésilienne. Donc on aura cette fois le sextet de Zaza Desiderio, lui qui est un batteur exceptionnel que l'on connaît très très bien au Jazz Club de Grenoble. On aura également Paul Amiran au chant, on aura Rui Barossi à la guitare, Marcel Botaro à la guitare également. Donc tous les musiciens brésiliens qui, et on connaît les Brésiliens, sauront faire danser toute la salle.
0: Ça promet, ça sera le samedi 10 octobre à Fontaine pour une belle soirée dansante. Donc, et on peut finir peut-être cette présentation de ce beau festival avec la masterclass qui ravira tous les jeunes trompettistes, ou moins jeunes.
1: Voilà, et là encore une fois, ce sera un Brésilien, ce sera Rubinho Antunes, qui est une sommité à son instrument au Brésil, mais qui habite maintenant sur Lyon. Il y a une très grande communauté de musiciens brésiliens sur Lyon et sur Grenoble, et on connaît très bien Rubinho, qui est venu très souvent les jeudis soirs jouer au Jazz Club de Grenoble. Donc il va animer cette masterclass. Donc ça s'adresse aux musiciens, aux trompettistes, mais pas que, parce que autour de cette masterclass, je pense qu'il va essayer de nous expliquer effectivement les fondements de la musique brésilienne et comment tout cela s'organise. Donc encore une fois, c'est vraiment ouvert à tout le monde. Et voilà. Là, je pense qu'on va écouter beaucoup de choses et on va apprendre aussi beaucoup de choses.
0: Jeudi 1er octobre, donc à La Tronche, ça sera à la Faïencerie, si je ne me trompe pas.
1: Oui.
0: Voilà, pour tout le programme, toutes les horaires, le détail, les infos, la billetterie, ça se passe sur jazzclubdegrenoble.fr. Voilà, merci beaucoup, en tout cas Gérard Vieux, pour toutes ces infos,
1: merci à vous.
0: Ce partage.
1: Merci à
0: vous. Je ne sais pas si vous souhaitiez rajouter quelque chose. Ou on a fait le
1: non, tour. je crois que effectivement, le Jazz Club de Grenoble est uniquement managé, enfin dirigé par des bénévoles. On est vraiment tous des gens passionnés par ce genre de musique. Donc on vous donne rendez-vous à tous aux divers concerts du Festi Jazz, mais on vous donne également rendez-vous tous les jeudis soirs à la salle Stendhal, à côté du musée de Grenoble, dans les locaux. C'est une salle qui en fait appartient à la MJC Les Allobroges, et elle nous la met à disposition. Donc venez nous rencontrer tous les jeudis soirs, je pense que vous ne le regretterez pas.
0: Et le Grenoble Festival, c'est du 26 septembre au 11 octobre 2026, 12 concerts, 8 villes, 10 salles du territoire. Merci beaucoup encore Gérard, et de notre côté on continue en musique avec la prog de ce festival, et donc Célia Kameni, on en a un peu parlé, tout de suite on écoute son titre Used.

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Les amis, il est 11h32 si vous écoutez Radio Grésivaudan en direct, toujours le lundi 21 septembre, vous écoutez la télé au placard, 17h32 si vous écoutez la rediffusion. Tout de suite, on continue avec Charlotte Perrault et son titre « I Know You ».

11h36 en direct sur Radio Grésivaudan, les amis, dans la télé au placard, 17h36 si vous écoutez la rediffusion. Nous allons pas tarder à accueillir notre prochain invité pour parler d'un trail, le Saint-Max Trail, qui aura lieu ce dimanche 27 septembre. Juste avant, nous souhaitions relayer le message du collectif du voisinage de la coop de Saint-Imier qui souhaite alerter la population, notamment de Saint-Imier, sur un projet d'installation de plusieurs antennes relais Bouygues sur le toit de la coopérative de Saint-Imier et du restaurant Autono. Selon eux, il est évident que ce projet va impacter fortement les activités économiques et la qualité de vie au sein du voisinage de la coop. Ce sont des antennes relais d'une hauteur de 12 mètres, correspondant à la taille d'un immeuble de 4-5 étages. Alors la question qu'il pose est-ce bien raisonnable? Et voilà, nous souhaitons donc relayer leur message. Et si vous souhaitez manifester votre désaccord, il y a une pétition qui est en ligne sur le site internet mypétition.org, non aux antennes relais sur le toit de la coop de Saint-Imier. Voilà, la pétition est en ligne, donc n'hésitez pas, foncez-y si vous vous sentez concerné. Plus d'infos sont disponibles également sur ce site internet. Voilà les amis, on continue de notre côté notre émission avec Léo Sol et le titre Family Ties.

0: Chers coureurs, chères coureuses, marcheurs, marcheuses, ce week-end, enfilez vos baskets pour le dorénavant très célèbre Saint-Max Trail, organisé par l'association Saint-Max Trail au profit des élèves de l'école de Saint-Maximin et de différentes associations. La course se déroulera cette année, ce dimanche 27 septembre. Alors pour nous en parler un petit peu plus en détail, nous avons tout de suite le plaisir d'accueillir Sylvain Munier. Bonjour Sylvain.
1: Bonjour Ismaël, bonjour tout le monde.
0: Et merci d'être avec nous une fois de plus pour nous présenter ce chouette trail. D'ailleurs sur votre site internet, je crois que vous mettez la énième édition, ça y est, on compte plus genre.
1: Ouais, c'est juste. Ouais. Alors tout d'abord, merci encore à Radio Gazivaudan de toujours nous permettre de nous exprimer pour parler de notre événement qui fait le plein cette année encore avant la date butoir. Et du coup, oui, c'est la 9e édition. On a commencé en 2018 la première fois et c'est bientôt la 10e l'an prochain.
0: Ok. Il fait le plein, c'est-à-dire il y a déjà plus de place ou alors comment ça se passe?
1: Eh oui, il y a plus de place sur les dossards des courses. La marche aussi, je crois qu'on a atteint la jauge qu'on se fixe. Et les repas aussi sont tous vendus. Alors peut-être que l'an prochain, j'aurai peut-être un petit temps d'antenne, mais quelques semaines plus tôt, parce que nous on a le plaisir d'être complet. Malheureusement, on ne pourra pas prendre davantage d'inscriptions. Mais ça fait plaisir d'en parler quand même.
0: Eh bien, écoutez, tant mieux. On va quand même rappeler un peu pourquoi vous faites cette course, quoi qu'il arrive. C'est une course donc caritative. Les bénéfices iront au profit des enfants de l'école de Saint-Maximin et de deux associations médicales, si je ne me trompe pas, cette année. Est-ce que vous pouvez nous en parler un petit peu?
1: Oui, tout à fait. Alors, historiquement, c'est vrai que les bénéfices étaient reversés à l'école en intégralité pour financer des sorties de ski nordique. Donc, ce qui a toujours lieu. Et comme on fait le plein et que les recettes sont bonnes, on avait à cœur de pouvoir reverser à deux autres associations qui sont Locomotive et Soleil Rouge sur le bassin grenoblois. Et c'est toujours en lien avec des enfants, mais là pour le coup c'est des enfants qui sont hospitalisés et les dons qu'on fait participent en fait à l'accompagnement des familles et des enfants dans leur parcours hospitalier. On a eu personnellement, je dirais, un accident, l'accident de notre fille en 2023, et on a découvert à travers son hospitalisation des services et des personnes dévouées, brillantes, très bienveillantes, et ça nous a poussé, incité à voir un petit peu ce qu'on pouvait aussi reverser à ces associations, à ces bénévoles qui donnent de leur temps pour soulager les familles, pardon, ainsi que les enfants hospitalisés. Donc, si je peux juste préciser les choses, Locomotive, donc c'est une association sur le bassin grenoblois qui accompagne les familles dont les enfants, l'enfant est atteint d'un cancer. Elle est là pour soulager un petit peu leur quotidien. Parfois, elle aide aussi au financement de certaines choses, soulageant les frais pour certaines familles. Elle crée également du lien entre les parents et Locomotive permet aussi d'offrir des moments d'écoute, ce que recherche un petit peu, ont besoin parfois les familles. Et enfin, Soleil Rouge, c'est une association avec des clowns professionnels. Et donc en fait, eux, ils vivent que des dons et ça

0: D'accord.
1: Voilà, ouais.
0: Et donc la troisième étant bien sûr l'association de l'école de
1: Voilà.
0: Saint-Maximin. Vous disiez c'est essentiellement pour qu'ils puissent participer à des événements de ski, c'est ça?
1: Voilà, tout à fait. Au départ, c'est dans le cadre pédagogique qu'on leur propose des sorties de ski nordique qui sont voilà, qui sont ouverts à la pratique sportive, mais aussi un peu à la contemplation. Donc c'est un rythme assez voilà, assez tranquille, mais quand ils évoluent bien, les enfants peuvent plus performer. Il y a une initiation de biathlon à l'issue des quelques jours de la semaine de ski de fond. Et donc ça se passe sur le domaine de la FECLA, et grâce aux bénéfices qu'on fait, eh ben, on parvient à payer le transport, la location de matériel, les forfaits de ski et aussi les moniteurs ESF pour quand on en a besoin, parce qu'il y a des parents agréés qui peuvent accompagner, dont j'ai fait partie auparavant. Et donc tout ça, ça permet de soulager un petit peu les frais pour les familles aussi de Saint-Maximin.
0: Est-ce qu'on peut aussi parler juste rapidement du Grésivaudan Running Challenge? Je crois que Saint-Max Trail, bon, il n'y a plus de place
1: Oui.
0: encore une fois, c'est pas grave.
1: On
0: Mais
1: a
0: est-ce
1: ouvert
0: que...
1: 250 de ça, ouais.
0: Ouais.
1: Alors oui, pour en parler rapidement, voilà, c'est la deuxième année, troisième année peut-être, je sais plus en tête exactement. On a le 10 km, le parcours du 10 km qui participe au désormais Grésivaudan Running Challenge, auparavant Challenge du Grésivaudan. Et donc oui, on a fait le plein dessus, malgré voilà une jauge à 250 coureurs, ce qui correspond bien nous à ce qu'on peut gérer sur place.
0: Et est-ce que face au succès justement de cette édition, je crois que les précédentes aussi, vous étiez complet, il me semble, les jauges. Est-ce que face à ce succès, vous imaginez peut-être agrandir un peu le dispositif? Comment vous pensez les choses?
1: Alors, de ce qu'on voit année après année, on aurait voulu, hein, c'est vrai que on a déjà eu l'occasion de le dire, mais c'est vrai qu'au départ, l'ambition, elle est assez élevée. On voulait, voilà, 500, 600, 800 personnes. Finalement, nous, on atteint notre jauge assez, voilà, autour des, on pourrait peut-être dans les dernières semaines augmenter de 100 inscriptions sur chaque parcours. J'imagine, vu que la météo, en plus, est très clémente en ce moment vis-à-vis des intempéries. Mais non, nous, on a le souhait de voilà de dans cette dimension-là, on gère tous les aspects logistiques et de stationnement qui sont qui correspondent bien avec une affluence de quasiment voilà 500 personnes. On peut parce qu'on a des parcours de course qui viennent compléter les parcours les pardon on a des parcours de marche qui viennent compléter les parcours de course, la course enfant également avec tous les accompagnateurs. Ça fait un beau petit village dans le village, ouais.
0: Magnifique.
1: Ça
0: Bon,
1: suffit.
0: en tout cas, le Saint-Max Trail, c'est cette année, le 27 septembre. Préparez-vous d'ores et déjà alors pour prendre vos places pour 2027, les amis.
1: Oui, c'est
0: Mais
1: vrai.
0: merci beaucoup, Sylvain. J'espère que vous allez participer, enfin, produire une belle fête et un beau trail donc ce week-end. Et puis, les amis, si vous souhaitez quand même soutenir les associations, donc Locomotive ou Soleil Rouge, dont parlait Sylvain, vous pouvez, quoi qu'il en soit, leur faire des dons, même sans participer à la
1: Tout à fait.
0: course.
1: Tout à fait.
0: Merci beaucoup, Sylvain. Je ne sais pas si vous souhaitiez rajouter une dernière chose.
1: Eh ben non, merci à tous les bénévoles qui participent et qui nous aident à monter l'événement. Je salue particulièrement la vice-présidente, la Julie, qui cette année, encore plus que les autres années, a vraiment piloté toute l'organisation de l'événement. Elle a géré et coordonné beaucoup, beaucoup beaucoup de choses. Merci à nos partenaires qui permettent aussi de ne pas nous mettre trop dans les frais et puis de pouvoir régaler, je dirais, l'ensemble des participants à travers des lots et autres animations. Voilà, merci à tous et merci à Radio Grésivaudan.
0: Merci beaucoup Sylvain. Bonne fête, enfin bon trail et à bientôt. Salut.
1: Ouais, merci beaucoup.
0: Ciao.
1: À bientôt. Au revoir.

Les amis, cette émission touche à sa fin. Et oui, la Théo Placard, c'est fini pour aujourd'hui. Un grand merci à toutes et à tous de nous avoir écoutés. Un grand merci à tous nos invités du jour. Merci à Gérard Vieux, administrateur pour le jazz, l'association du Jazz Club de Grenoble, qui organise le Grenoble Festi Jazz du 26 septembre au 11 octobre. Tout plein de propositions magnifiques pour tous les amateurs de musique, de jazz, de découvertes culturelles en tout genre. jazzclubdegrenoble.fr si vous voulez retrouver toute la programmation de ce magnifique festival. Et merci beaucoup également à Sylvain Munier, organisateur du Saint-Max Trail, qui était là avec nous à l'instant. Merci à vous de nous avoir écoutés encore une fois. Il est 11h59 si vous nous écoutez en direct. Dans quelques instants, ce seront les informations internationales avec RFI sur Radio Grésivaudan. Et si vous écoutez la rediffusion, il est donc presque 18h. Je vous souhaite à tous une très très bonne soirée. Et nous, on se retrouve dès demain pour toujours plus d'actu locale dans le Grésivaudan. Gros bisous!

Salut, c'est Jazz Max. Jazz Max, c'est un max de jazz et c'est sur Radio Grésivaudan, bien entendu. Il suffit parfois d'une rencontre pour bouleverser un programme. Et c'est le cas pour la présente livraison de Jazz Max, rencontre dans le Gard d'une jazz woman, si ça existe, pour qui j'ai chamboulé ce qui avait été préalablement établi. C'est ainsi que cette heure de jazz sera entièrement consacrée aux femmes en jazz, ou mieux, aux femmes de jazz. Il est vrai que les femmes sont le plus souvent confinées au second plan dans l'histoire de cette musique, même si les choses changent, et assez vite, je veux bien le dire, c'est la voix et le piano qui surtout sollicitaient leur talent et leur créativité. Avec Doudline, qui ouvrira la marche, c'est un magnifique trio de jazz vocal que nous mettrons à l'honneur. Je n'en dis pas plus pour l'instant. Et lui succédera une grande pianiste, Marie-Lou Williams, enregistrée à Paris en 1953. Marianne McPartland, remarquable pianiste elle aussi, capable de s'adapter à, s'adapter à tous les styles, fera le pont vers Carla Bley. Carla Bley, pianiste inclassable, multi-instrumentiste, elle chante, elle joue du sax, et qui a été l'accoucheuse de nombreux talents dans le monde du jazz. On l'entendra tout à l'heure, associée au très très grand bassiste Steve Swallow. Voilà, c'est parti.

Voilà, vous avez compris, il s'agissait de Père Didot, thème fameux. Et les jeunes femmes que vous avez entendues, ben, c'est le groupe, le trio de jazz vocal Doolin, Doolin, composé de Evelyn Sornet, de Véren Fay, d'Emmanuel Rivaud. Cette dernière, Emmanuel Rivaud, était en même temps la guitariste du trio, accompagnée par le trompettiste Michel Barrault, le pianiste Patrice Gala, à la batterie Thierry Larosa, et le batteur, c'est Gérard Morin. Gérard Morin que l'on connaît, puisque c'est le bassiste de Mademoiselle Téchenet, que j'ai programmé déjà deux fois lors de ces émissions de Jazz Max. Voilà. On en reste là pour l'instant, j'en dis pas plus sur ce groupe Doolin, qu'on retrouvera en fin d'émission. Et là, on va tout de suite passer à une grande pianiste. Elle est plus que pianiste, elle est compositrice, elle est arrangeuse, elle est enseignante aussi, elle a enseigné le piano. Et là, je l'ai saisie au vol lors d'un passage à Paris, c'était le 2 décembre 1953. Et vous allez pouvoir l'entendre accompagnée par le bassiste Buddy Banks et à la batterie un bon français bien de chez nous, M. Gérard Pochonnet. Quant au sax ténor qui fait partie du groupe, il s'agit de lui très très grand Don Byas, grand spécialiste des ballades, s'il en est. Je vous propose donc enregistrer le 2 décembre 1953 à Paris un très très joli thème, Lullaby of the Leaves. C'est parti.

Voilà, très très jolie ballade, Lullaby at the Lace, avec Marie-Lou Williams au piano, Don Byas au sax ténor, Buddy Banks à la basse et Gérard Pochonnet à la batterie. On va les retrouver sur un second thème enregistré lors de la même séance. Je rappelle, c'était au mois de décembre 1953, ça ne me rajeunit pas. Le titre de ce morceau, OW, OW.

OW, c'était donc la pianiste Mary Lou Williams, une femme assez extraordinaire. Elle a commencé très très jeune en public, vers l'âge de 6-7 ans, on l'appelait, je me souviens pas exactement, mais on l'avait Little Piano Girl, moi je crois que c'est ça, Little Piano Girl. C'est une femme qui a su évoluer pendant toute l'histoire du jazz. Elle c'était une bonne spécialiste de ce qu'on appelle le style stride, avec la main gauche caractéristique, mais non, elle a évolué avec les boppers, elle a travaillé d'ailleurs avec Dizzy Gillespie, et elle était en même temps rangeuse, elle a fait même des arrangements pour Duke Ellington. Donc c'est une femme extrêmement complète, tout à fait passionnante. Elle est morte en 1980, elle avait 70 ans. Eh bien, on va en rester là avec Mary Lou Williams, il n'est pas impossible que nous la retrouvions ultérieurement dans d'autres Jazz Max. Là, on va maintenant retrouver une autre femme, une autre pianiste, mademoiselle Marianne McPartland. Et je vais vous la proposer accompagnée par un très très grand musicien, peu connu d'ailleurs, peu connu en Europe, Jerry Dudgeon, un saxophoniste alto et un très bon flûtiste, avec à la batterie Jack Hanna et à la basse Brian Toff. C'est un enregistrement qui a été réalisé à Hollywood au mois de mai 1979. Je vous en dis un peu plus tout à l'heure de Marianne McPartland. Pour l'instant, on l'écoute dans ce très beau thème composé par le saxophoniste d'ailleurs, No Trumps. No Trumps.

No Trams, composition du saxophoniste Jerry Dudgeon, accompagné donc par Marianne McPartland au piano et Jack Hanna à la batterie. Jack Hanna qui est un batteur très classique, très solide, et par le bassiste Brian Toff. C'était enregistré à Hollywood au mois de mai 1979. Les deux thèmes que je vais vous proposer maintenant, où se produit Marianne McPartland, en leader d'ailleurs, eh bien, sont des compositions de deux très grands pianistes, puisque le premier, Matrix, qu'on va écouter tout de suite, est une composition de Chick Corea. Quant au second, c'est une composition d'Herbie Hancock, j'en parle tout à l'heure. On écoute d'abord Matrix.

Matrix, composition du pianiste Chick Corea par la pianiste Marianne McPartland, avec un tempo digne des thèmes des boppers qui adorait ces tempos rapides, voire ultra rapides. On va retrouver le même ensemble pour un thème un peu plus calme et composé par Herbie Hancock. L'occasion d'entendre à nouveau Marianne McPartland et le saxophoniste Jerry Dudgeon. On écoute Tell Me a Bedtime Story, enregistré, je le rappelle, c'était à Hollywood au mois de mai 1979. Tell Me a Bedtime Story. C'est parti.

Tell Me a Bedtime Story, c'était donc la pianiste Marianne McPartland qu'on va quitter, mais on la retrouvera sûrement lors d'une autre émission, car c'est, je dois dire, une pianiste que personnellement j'aime beaucoup. On va complètement changer de climat, de technique, d'ambiance, je ne sais pas quel est le mot qui convient le mieux, avec Carla Bley, que j'ai choisi là, dans un enregistrement qui a été réalisé à Lugano en Suisse, il n'y a pas très très longtemps, c'est au mois d'avril 2013. Là, vous allez voir, c'est une ambiance donc tout à fait différente, c'est presque minimaliste, mais c'est quand même une grande dame, et c'est également une enseignante, une arrangeuse, une compositrice. C'est vraiment une femme tout à fait remarquable, et je vais vous proposer de l'écouter dans un thème assez austère, je l'avoue, son titre Vashkar, et puis je vais dédier ce thème à une grande amie et grande pianiste, à Micheline Lockwood. Elle se reconnaîtra à travers de cette composition. Vashkar avec Carla Bley donc au piano, accompagné par Andy Shepard au sax ténor ou au soprano, ça dépend des thèmes, et par le très très grand bassiste Steph Swallow, qui là, Steph Swallow, elle travaille avec une basse électrique. Vashkar, enregistré à Lugano le mois d'avril 2013. C'est parti.

Voilà. Vachetard de Carl Ablet avec son trio, accompagné donc par Andy Shepard au sax et Steph Swallow à la basse. Évidemment, on est très loin de la musique de la Nouvelle-Orléans, mais je pense que c'est une musique très, très, très inventive, très, très créative, et j'espère que Carl Ablet nous réserve encore de belles surprises et de beaux enregistrements. On va retrouver alors le groupe, le trio vocal que je vous avais proposé en début d'émission. Il s'agit du trio Zudlin, un trio de jazz vocal, vraiment carrément swing, hein, n'ayons pas peur des mots. Je rappelle sa composition, Evelyn Sornet, Verenfay, que je salue au passage, puisque c'est là que je l'ai fait connu. J'ai connu ce trio lors d'un passage dans la banlieue d'Uzès. Emmanuel Rivaud, qui est en même temps guitariste, accompagné par quatre musiciens, l'un qui est un trompettiste, Michel Barrault, Patrice Gallas au piano, Thierry Larosa à la batterie et le batteur et arrangeur Gérard Morin. Les deux thèmes que je vais vous poser maintenant ont été extraits de leur... Je ne sais pas si c'est leur dernier, mais en tout cas, je crois que c'est leur quatrième CD, salué d'ailleurs unanimement par la critique spécialisée. Tout ce qui se publie dans la presse à propos de jazz, sur le jazz, a été unanime pour saluer la qualité de ce disque consacré aux compositions de Duke Ellington. Alors, foin de bavardage, je vous propose d'entrer tout de suite dans le vif du sujet avec, bien entendu, quelque chose que vous allez tous reconnaître, puisqu'il s'agit de Caravan.

Sophisticated Lady de Duke Ellington par le trio vocal Doudlin. Voilà, je n'en dis pas plus. Bien, Jazz Max spécial femme, c'est terminé pour aujourd'hui. Je salue en même temps et remercie chaleureusement l'ami Julien, fidèle aux manettes derrière la vitre. Auf Wiedersehen, so long, arrivederci, hasta luego, sans oublier bien entendu Rosana.

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1: Lundi 21 septembre, bonsoir à tous, ravi de vous retrouver. C'est l'heure de la session soirée de l'info sur RFI, 3 heures d'actualité. C'est parti, au programme dans 10 minutes, le grand reportage qui ce soir va nous emmener à la rencontre des expulsés de Donald Trump. Ils sont au moins 25 000 à avoir dû quitter les États-Unis depuis le début du second mandat du président américain. Beaucoup vers des pays qui ne sont pas les leurs, où ils n'ont ni famille, ni repères. C'est l'aboutissement de plusieurs mois d'enquête de RFI au sein d'un consortium de 26 médias internationaux coordonnés par Forbidden Stories. Juste après, le débat du jour. Alors ce soir, on va évoquer la Russie. Ces dernières semaines ont été marquées par une intensification d'incidents en Europe, imputés à chaque fois à Moscou. Des attaques de drones, principalement en Allemagne, en Pologne, en Lituanie. Notre question ce soir, est-ce que la Russie veut une guerre totale? Car évidemment, tout ça s'intègre dans le contexte du conflit en Ukraine qui se poursuit. Quelles sont les intentions de Moscou? Quelles perspectives? Réponse à suivre dans 30 minutes. Dans une heure, le grand journal du soir, le dossier nous emmènera à New York, où ce lundi s'ouvre la semaine de haut niveau de l'Assemblée Générale des Nations Unies. 18h30 TU, Afrique Soir, première édition de ce lundi. 19h10 temps universel, dans 2h10 le grand entretien du soir avec Claudine Monteil, féministe historique, diplomate. Pendant 16 ans, elle a été aux côtés de Simone de Beauvoir. Où en est aujourd'hui la lutte féministe? Frédéric Genot posera cette question. Ce sera dans le grand entretien du soir. Et puis Accent d'Europe en Allemagne ce soir, au lendemain d'élections qui ont confirmé la poussée de l'extrême droite. Nous serons à Guben, dans l'est du pays. En 30 ans, Guben a perdu la moitié de sa population, comme de nombreuses villes de l'ex-RDA, mais la municipalité refuse de se résigner. Ce sera à 19h40, temps universel. Voilà pour le programme, pour l'heure 17h de TU. Bonsoir Adrien Delgrange.
3: Bonsoir Romain Ozoui, bonsoir à toutes et à tous.
1: À la une de votre journal ce soir, la situation au Yémen.
3: Une guerre entre rebelles houthis et forces gouvernementales qui dure depuis des années, mais qui s'intensifie depuis maintenant quelques semaines. Guilhem Deltey, bonsoir.
4: Bonsoir Adrien.
3: Les combats se poursuivent donc entre les houthis, ce groupe rebelle soutenu par l'Iran qui contrôle le nord-ouest du pays, et les forces gouvernementales yéménites appuyées par l'Arabie Saoudite.
4: Oui, les trois plus grandes villes du pays, Taïz est la seule qui ne soit pas tombée sous le contrôle total des Houthis. Elle est divisée depuis 2015. Taïz est aussi la capitale du gouvernorat auquel est rattaché le détroit de Bab el-Mandeb. Ce point d'entrée dans la mer Rouge est lui désormais contrôlé par les Houthis depuis 10 jours. Mais les forces gouvernementales veulent impérativement limiter leur recul et ne pas permettre aux Houthis une prise qui serait très lourde de sens. Pour le gouvernement yéménite exilé en Arabie Saoudite, l'annonce ce lundi du chef d'état-major de l'unité en charge de Taïz est donc un soulagement. Selon le général Al-Majidi, des soldats et des combattants tribaux ont en effet réussi à libérer plusieurs secteurs situés aux abords de la ville. Une petite avancée qui empêche les rebelles d'intensifier leur siège de Taïz. Mais les victoires des forces gouvernementales sur le terrain restent limitées. La coalition peine à contenir la poussée des Houthis et les dirigeants yéménites comme saoudiens multiplient les appels à Donald Trump. Selon le New York Times, le président états-unien a changé d'avis à plusieurs reprises ces derniers jours, mais pour l'heure, il refuse de s'impliquer dans ces combats.
3: Guilhem Deltey, à 21h30, temps universel ce soir, Emmanuel Macron va rencontrer à New York Donald Trump. Il s'agira pour le président français de tenter de convaincre son homologue américain de, je le cite, maintenir l'effort de soutien à l'Ukraine et de renforcer la pression à exercer sur la Russie. Avant de s'entretenir avec le président américain, le président français dit aussi vouloir bâtir une solution de paix pour le détroit d'Ormuz, la clé pour que les marchés des carburants se détendent. Le détroit d'Ormuz, l'un des endroits les plus scrutés de la planète en ce moment, où deux navires ont été touchés aujourd'hui par des attaques. Le détroit d'Ormuz, au cœur de la guerre entre l'Iran et les États-Unis. Aujourd'hui, le capitaine d'un navire transportant du gaz de pétrole liquéfié a signalé que son bateau avait été touché par des débris de projectiles, indique l'agence de sécurité maritime britannique. Et un peu plus tôt dans la journée, cette même agence avait déjà rapporté qu'un autre navire battant pavillon britannique avait aussi été visé par un projectile. missile. Deux membres d'équipage ont légèrement été blessés. 19h05 à Paris, en Europe, la politique allemande, après deux élections régionales hier qui ont débouché sur deux défaites de son parti, la CDU, la conférence de presse du chancelier allemand ce lundi était très attendue. Comme hier soir, dans une déclaration après la fermeture des bureaux de vote, le chef du gouvernement a dit vouloir écouter les inquiétudes de ses concitoyens tout en poursuivant les réformes jugées nécessaires.
5: Nous voulons poursuivre le processus de réforme, mais nous savons également que nous devons répondre aux peurs et aux inquiétudes de nos concitoyens. Beaucoup de personnes sont inquiètes pour leur emploi, pour leur famille, pour leur retraite, pour le système de santé. La coalition au pouvoir à Berlin a la mission historique d'apporter des réponses à toutes ces questions et de réformer le pays. Je remercie les sociaux-démocrates qui ont confirmé ce matin leur ancrage au sein de notre coalition. Cela vaut aussi pour notre parti. Nous voulons relever ensemble les défis historiques auxquels notre pays est confronté. Il en va ni plus ni moins de l'avenir démocratique de l'Allemagne.
3: Friedrich Merz, le chancelier allemand. Pendant ce temps-là, le parti du président russe, Vladimir Poutine, Russie unie, a remporté un nombre record de sièges lors d'élections législatives sans aucune opposition face au parti du Kremlin. Seules des formations soutenant à des degrés divers Vladimir Poutine et la poursuite du conflit en Ukraine ont été autorisées à participer. Le seul parti ouvertement opposé à la guerre, la Bloco, avait été écarté au niveau national. On en vient à ces friction sur la ligne Moscou-Rassemblement national. Alors que le parti de Marine Le Pen est depuis longtemps accusé de complaisance avec la Russie, la candidate à l'élection présidentielle et son bras droit, Jordan Bardella, ont publié ce week-end un communiqué pour afficher leur prise de distance avec Vladimir Poutine dans un contexte de tensions croissantes en Europe et d'actes d'intimidation attribués à Moscou. Le Kremlin a depuis réagi, Thomas de Saint-Léger.
6: Une réponse sèche, lapidaire, du porte-parole de la présidence russe, Dmitri Peskov.
7: Nous sommes en désaccord catégorique avec de telles déclarations. Nous ne les acceptons pas. La Russie ne menace pas la France, ni aucun autre pays européen.
6: Dans un communiqué d'une rare fermeté à l'égard de Moscou, Marine Le Pen et Jordan Bardella dénonçaient les intimidations, les actes hostiles de la Russie, citant la saisie d'actifs de sociétés françaises et européennes, la multiplication d'opérations menées en Europe dans une logique qualifiée par l'UE de guerre hybride, accusation une nouvelle fois rejetée par le Kremlin.
7: Le président Poutine l'a répété à plusieurs reprises, nous n'avons aucun différend avec quelque pays européen que ce soit qui pourrait donner lieu à de graves désaccords. Il n'y a ni menace ni chantage de notre
6: Des explications habituelles, souvent suivies de mises en garde contre l'intensification de l'aide à l'Ukraine ou de déclarations plus brutales des voix les moins modérées, habituées justement aux sorties tonitruantes, l'ancien président Dmitri Medvedev dit ce soir du Rassemblement National qu'il est, je cite, « devenu un parti européen ordinaire, russophobe et soutien des nazis de Kiev ».
3: Enfin, plus de 70 ans et pas une ride. La comédie musicale Singing in the Rain est depuis ce week-end à l'affiche du théâtre du Lido sur les Champs-Élysées à Paris. Claquettes, humour, romance et bien sûr, la pluie la plus célèbre du cinéma est également au rendez-vous, Carmen Lunsman.
8: C'est l'une des scènes les plus iconiques du cinéma. Gene Kelly chantant et dansant sous la pluie, sourire aux lèvres, parapluie à la main. Près de 75 ans après sa sortie, Singing in the Rain continue de séduire les foules. Son secret, selon le metteur en scène Robert Carson,
9: c'est surtout cette histoire improbable mais qui miraculeusement fonctionne avec le défi dans les années 50 de prendre les chansons écrites 30 ans avant pour créer le premier jukebox. Good morning, good morning.
8: Cette histoire nous ramène à Hollywood en 1927, au moment où le cinéma muet bascule vers le parlant.
9: On ne peut pas voir ce spectacle sans penser à la tragédie aussi de cette époque. Beaucoup de gens ont perdu leur travail, se sont suicidés. Et bien évidemment, on peut penser à l'intelligence artificielle qui, comme tout développement technologique, comporte ses dangers.
8: Pour raconter cette histoire avec les outils d'aujourd'hui, le Canadien s'appuie sur des écrans géants qui se fondent dans le décor. Avec 240 costumes sur mesure, une troupe britannique de haut vol et des séquences tournées au château de Versailles, le Lido déploie un feu d'artifice de paillettes, claquettes, chorégraphies et de pluie, grandeur nature. Impossible de quitter la salle sans chantonner.

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0: J'ai beaucoup souffert de ne pas voir grandir mon enfant. Aujourd'hui encore, cette douleur est là. Depuis qu'on me l'a arraché, je ne connais plus la joie. Je ressens seulement de la colère et de l'impuissance.
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2: Grand reportage, aujourd'hui, l'épisode 2 des mères oubliées de la colonisation belge. Ces femmes ont porté, mis au monde, des enfants qui dérangeaient l'ordre colonial d'avant 1960. Certaines ont dû les cacher, fuir avec eux, ou vivre dans la peur qu'on vienne les leur prendre. D'autres les ont vues partir sans savoir où ils grandiraient, ni même si elles les reverraient un jour. Ils sont des milliers, enfants métis, avoir été séparés de leur mère au Congo, Rwanda et au Burundi. Pour cette politique de ségrégation et de séparation, la Belgique a été condamnée en 2024 pour crimes contre l'humanité. Depuis plusieurs années, cette histoire émerge grâce au combat des personnes métisses qui réclament vérité et reconnaissance. Mais qu'en est-il des mamans ? Avec African Futures Lab, RFI a enquêté pour retrouver celles qui sont encore en vie. RDC, les mères oubliées de la colonisation belge, épisode 2, maternité confisquée, Florence Maurice.
3: À l'entrée de Moniditu dans le Kassai oriental, de grands palmiers dominent la route en terre rouge. L'agitation du marché au loin se mêle au chant de l'église voisine. Marie Bibi Malucci nous accueille à l'entrée de sa maison.
4: Bonjour. Bonjour.
3: Une silhouette élancée et frêle, elle a plus de 80 ans.
4: Entrez s'il vous plaît.
3: Sur la table en bois du salon, elle a installé un album photo. Il n'est pas très épais, mais les souvenirs qu'il contient sont précieux.
5: Les gars, ça c'est l'hiver qui tombe. Comme moi j'étais là.
3: Liv est sa fille aînée. À sa naissance en 1957, le Congo est encore une colonie sous le règne du roi Baudouin. Mais les photographies que Marie nous montre ont été prises en Belgique en décembre 2007.
6: Donc ça, c'était les premières vacances ensemble depuis 50 ans.
0: Oui, je ne pensais plus que cela arriverait, que je vivrais ça un jour.
3: Ces photographies sont les rares souvenirs qu'elles ont construits ensemble. Sur plusieurs clichés apparaît une autre femme, une interprète. Marie Bibi et sa fille ne parlent pas la même langue. Car à l'âge de 6 ans, en décembre 1963, Liv a été arrachée à sa mère par son père, un entrepreneur dans le transport du bois. À l'époque, le jeune Congo indépendant connaît de fortes turbulences dans le Katanga où vit la famille. Des violences visent les Européens. Inquiet pour sa sécurité, le père fuit.
0: Quand ça a commencé, j'étais retournée chez mes parents pour me mettre à l'abri. Le père de Liv était en déplacement avec notre fille. Il me disait que de circuler avec une petite fille, ça lui permettait de passer plus facilement les barrages, car les gens les reconnaissaient. Et puis un jour, sans que je le sache, il est parti précipitamment, en emportant notre enfant.
3: Lorsque Marie comprend ce qui s'est passé, sa fille a quitté le pays.
0: Au début, je les ai cherchés, j'étais dans l'incertitude la plus totale. Je ne savais même pas s'ils étaient encore vivants ou peut-être morts. Et je me demandais sans cesse si je les reverrais un jour. Au bout de plusieurs mois, j'ai reçu une lettre. Le père de ma fille m'écrivait pour me dire de ne pas m'inquiéter, qu'il était arrivé en Belgique avec notre fille et qu'il allait lui donner une bonne éducation.
3: Cette lettre est un petit soulagement pour Marie. Sa fille est donc toujours en vie. Mais après, plus rien, plus de nouvelles. Pendant près d'un demi-siècle, elle ne saura rien du destin de son enfant.
7: Beste reizigers, onze voorhalte is station Knokke. Eindstation.
3: Liv vit aujourd'hui à plus de 8000 km de là, en Belgique. Knokheist, une station balnéaire au bord de la mer du Nord. Elle a une soixantaine d'années. Il y a 15 ans, devenue mère à son tour, elle a remonté le fil de cette histoire et retrouvé la trace de sa mère. Elle a pu enfin apporter les réponses que Marie attendait depuis des décennies.
8: Arrivée en 63 donc en Belgique, j'ai été placée pendant 3 mois dans un home de métis, tout près de la gare du Nord, je me rappelle. C'était un bâtiment assez sinistre. Et c'est là où ma mère adoptive était inscrite en tant que demandeur, enfin d'enfant. Et comme elle avait précisé que ça ne la dérangeait pas d'avoir un enfant d'un certain âge, donc il ne fallait pas un bébé, moi je convenais bien. Et en mars, j'étais adoptée officiellement. Mon père a insisté au tribunal que je garde son nom. Donc ça prouve quand même qu'il voulait que le lien soit quand même encore... Pour moi, c'est symbolique.
3: Aujourd'hui encore, Liv s'interroge sur les motivations de son père et les raisons de son abandon. Elle incrimine aussi le contexte historique de l'époque.
8: Je crois que le malaise du comportement pendant la colonisation continuait et le pays ne voulait pas de ce patrimoine, ne voulait pas de ces enfants qui avaient été faits par des papas comme le mien, hein, mais aussi des prêtres, des évêques même, des gens. Ils ont voulu que tout ça soit vite réglé et qu'on n'en parle plus.
3: Car en 1963, le Congo est indépendant, mais certaines logiques héritées de la colonisation perdurent. Pendant des décennies, au nom d'une prétendue mission civilisatrice, des milliers d'enfants métis ont été arrachés à leurs mères africaines et placés dans des institutions religieuses, missions, pensionnats, internats. Certains ont été envoyés en Belgique, la plupart placés au Congo dans des établissements gérés par les religieux. À Kinshasa, les conséquences de cette politique se font toujours sentir.
9: Bonjour.
3: Une fois par mois, les membres de l'AEBLC, une association de métis, se retrouvent dans un restaurant du quartier GB. Ils se mobilisent pour faire reconnaître le préjudice subi par ces familles, ces mères et leurs enfants, et les traces laissées par ces histoires.
10: Voilà. Ce sont ces gens-là, les blancs-là, nous ont abandonnés. Moi, on m'avait enlevé. Voilà.
6: Qui vous a enlevé ?
10: Les Belges. Ils m'ont enlevé pour m'emmener à l'internat.
3: Beaucoup racontent des vies marquées par l'absence d'un père, d'une mère et parfois des deux. Parmi les participants, Sophie Titi se fait discrète. Elle est assise à l'écart dans une ample robe bleu turquoise et suit les discussions de loin. Un léger sourire éclaire son visage. Elle a les mains posées sur les genoux, les cheveux tirés en arrière. Elle est née à Kongolo, 5 ans avant l'indépendance. Au moment de sa naissance, sa mère vit déjà dans la peur.
6: Quand ma mère est arrivée au terme de sa grossesse, elle a refusé d'aller accoucher à la maternité. Elle avait peur. C'est ma grand-mère qui l'a aidée à me mettre au monde, à la maison. Dès ma naissance, elles ont commencé à me cacher. Elles sortaient très rarement avec moi. Ma mère avait déjà perdu un premier enfant. Elle n'aurait pas supporté d'en perdre un deuxième.
3: Quelques mois plus tôt, le père de Sophie a emmené sa grande sœur en Afrique du Sud.
6: Quand ma grande sœur a eu 4 ans, mon père l'a arrachée à ma grand-mère. Il est parti avec elle. À ce moment-là, ma mère était enceinte de moi.
3: Le stratagème de la mère de Sophie ne fonctionne qu'un temps.
6: On ne pouvait pas me cacher éternellement. Il fallait bien que je sorte de la maison. Les autorités ont fini par apprendre mon existence. Ils ont commencé à enquêter sur ma mère et moi, puis elles sont venues me prendre à Kindu.
3: Sophie n'a que 18 mois lorsqu'elle est emmenée. Comment les autorités coloniales ont-elles pu retrouver sa trace et pour quelles raisons ? Pour le comprendre, je me rends à Bruxelles. Dès les premières années de la colonisation, l'administration belge met en place un système chargé d'identifier les enfants métis vivant auprès de leur mère africaine. Au fil des années, ce dispositif ne cesse de s'étendre. Dans les rayonnages des archives coloniales à Bruxelles, des milliers de documents témoignent encore de cette politique.
11: Les archives coloniales sont en cours de transfert ici.
3: Ornella Rovetta fait partie de l'équipe d'un projet de recherche baptisé Résolution Métis, chargé de faire la lumière sur ce passé peu glorieux de l'histoire de la Belgique.
12: Oui, alors ici, par exemple, on a des listes
3: de métis.
9: Ouais.
3: Des milliers de documents, listes, fiches, recensements, enquêtes, correspondances de l'administration, autant de traces de l'obsession de contrôle qui entoure alors les enfants métis et leurs familles. Ces enfants y sont décrits comme un problème à gérer, le problème mulâtre, comme on dit à l'époque.
9: Alors, il dérange, en tout cas, il pose question, puisque constamment, l'administration coloniale se demande dans quelle catégorie les placer, comment les recenser au mieux, dans quelle école les scolariser, et surtout les laisser, oui ou non, dans leur famille africaine, pour essayer de contrôler, entre guillemets, une forme de menace que pourrait peut-être représenter l'enfant métis.
3: Alors l'administration coloniale enquête. Fonctionnaires, missionnaires, religieux, agents territoriaux, tous recueillent des informations sur la vie quotidienne de ces enfants. Ces renseignements sont envoyés à des commissions de tutelle chargées de statuer sur leur sort.
9: Et donc ici, c'est un dossier de commission de tutelle qui comprend un certain nombre de dossiers individuels.
3: Année après année, ces commissions accumulent des rapports. Mais derrière l'examen de l'enfant métis, c'est en réalité sa mère qui se retrouve au banc des accusés. Sa moralité, ses fréquentations, son niveau de vie, tout est passé au crible.
9: Si l'enfant est bien soigné, s'il est bien logé, s'il porte des chaussures, s'il fréquente l'école, pourquoi s'il ne fréquente pas cette école, si la mère a une activité professionnelle, commerçante, que sais-je, comment est-ce qu'elle est perçue éventuellement par son environnement.
3: Dans les archives, les mots employés pour désigner ces mères sont parfois très durs, souvent violents et méprisants, imprégnés des préjugés raciaux de l'époque. Si elle est considérée comme inapte, la tutelle de l'enfant lui est retirée, la mère n'a plus aucun droit. En s'appuyant sur des commissions, l'État donne une apparence de légalité au système. Mais les archives dévoilent une réalité plus crue. Ruse, pression, contrainte et parfois violence, tous les moyens semblent bons pour qu'une mère soit disqualifiée ou poussée à céder la tutelle de son enfant. Derrière la surveillance se cachent en fait des préoccupations raciales et politiques. Le véritable enjeu est là, explique l'historienne Valentine De Wulf.
12: Effectivement, c'est une transgression de la barrière raciale. Donc il y a à la fois une dimension sécuritaire, mais il y a aussi une dimension morale. Il y a aussi la question du prestige et la question à toujours de le rapport à la civilisation qui est vraiment le maître mot de la légitimation de l'État colonial. Ou si on considère qu'un enfant qui a des origines européennes vit comme un Africain, bah c'est évidemment une nuisance au prestige de l'État colonial.
3: Je retrouve Sophie Titi à Kinshasa, chez elle cette fois. Des décennies plus tard, elle ne décolère pas.
13: Maman.
14: Ce qu'a fait la Belgique est cruel. J'aurais tant voulu rester avec ma mère. J'ai grandi dans un orphelinat comme une orpheline alors que ma mère était vivante et qu'elle m'aimait. Cette blessure ne se refermera jamais. Je partirai avec ça dans la tombe.
15: Qu'est-ce qu'on vous disait sur vos parents ?
14: Moi, on ne me disait rien. Je ne savais rien ni de mon père ni de ma mère.
15: Mais on vous disait que vous étiez abandonnée ? Ou on vous disait quoi ?
14: Oui, on nous appelait comme ça, les enfants abandonnés.
3: Abandonné, c'est le mot que Sophie a entendu pendant toute son enfance. Pourtant, jamais sa mère n'a renoncé à être pleinement mère. Dès le placement de sa fille, elle a tout fait pour ne pas être écartée.
14: Au début, ma mère venait me voir tous les jours à l'orphelinat des sœurs, mais ça les dérangeait. En fait, elles voyaient ma mère comme une menace. Elles avaient peur qu'elle tente de me reprendre et de partir avec moi. Alors un jour, on m'a changé d'orphelinat. J'ai été emmenée ailleurs, plus loin.
3: Sophie est envoyée à plusieurs journées de route de chez elle. Sa mère n'en est pas informée. Plus elle tente de maintenir le lien avec sa fille, plus l'institution cherche à les éloigner.
14: À cette époque, les Blancs ne voulaient pas laisser leurs enfants aux Noirs. C'était comme ça. Pour eux, nos mamans noires n'avaient pas le niveau requis pour nous élever et nous éduquer parce que nous avions la peau blanche. C'est tout.
3: La machine administrative est puissante, mais toutes les femmes ne se résignent pas. Certaines écrivent, protestent, sollicitent les autorités ou tentent de récupérer leur enfant malgré les interdictions. C'est le cas de la mère de Sophie.
14: Je suis tombée malade. J'ai eu une appendicite et il a fallu m'opérer. C'était à Kongolo. Les médecins et les pères de l'église ont demandé qu'on prévienne ma mère parce qu'ils pensaient que je ne survivrais peut-être pas. Ma mère était restée à Kindu. Ils se sont alors mis à sa recherche. Des messages ont été diffusés dans les églises pour tenter de la retrouver.
3: Sophie a déjà une dizaine d'années à l'époque. Sa mère est retrouvée. Elle parcourt plusieurs centaines de kilomètres pour rejoindre sa fille. Sur place, elle parvient à déjouer la surveillance des sœurs. Elle fuit avec sa fille. Ensemble, elles quittent Kongolo à pied avant de réussir à monter dans un train.
9: Vous souriez en pensant à ce moment-là.
14: Ah. Pourtant, je n'aime pas repenser à tout ça. Ça me rend triste.
9: Mais là, votre maman a été héroïque.
14: Oui, quand nous sommes arrivés chez mes grands-parents, ils ont organisé une fête. Ils pensaient qu'ils ne me reverraient jamais. Je m'en souviens encore comme si c'était hier.
5: Amour.
3: Ces dernières années, la Belgique a commencé à reconnaître sa responsabilité dans le sort réservé aux enfants métis durant la période coloniale.
16: Au nom du gouvernement fédéral, je reconnais la ségrégation ciblée dont les métis ont été victimes sous l'administration coloniale du Congo belge.
3: En 2018, le Premier ministre Charles Michel présente des excuses officielles. Le Parlement adopte une résolution. L'Église catholique reconnaît également la souffrance causée par ces séparations. Mais ces démarches concernent surtout les enfants métis. Les mères, elles, sont encore largement dans l'ombre. Aujourd'hui, des associations se battent pour qu'elles fassent pleinement partie des politiques de mémoire et de réparation. Geneviève Kaninda est chargée de plaidoyer à l'African Futures Lab.
9: C'est-à-dire qu'on a enlevé ces enfants à des mères, et donc ces mères, au même titre que leurs enfants, sont des victimes de cette politique coloniale. La deuxième chose, c'est reconnaître leur vécu dans leur globalité, c'est-à-dire pas seulement l'expérience de l'arrachement, puisque comme on en a parlé, il y a des mères qui ont résisté, qui ont réussi à le garder, mais il n'empêche que ces femmes-là ont vécu cette politique coloniale dans leur chair, ont vécu la peur de voir leur enfant enlevé, ont vécu la peur de voir, de sentir cette surveillance, on va dire, de l'administration coloniale parce qu'elles étaient mères d'enfants métis.
3: Derrière les combats pour la reconnaissance et les réparations, il reste des vies profondément marquées. Car si les enfants métis ont peu à peu retrouvé une place dans le récit et dans l'histoire, les mères, comme Marie, continuent souvent de porter seules les conséquences de ces arrachements.
0: J'ai beaucoup souffert de ne pas voir grandir mon enfant. Aujourd'hui encore, cette douleur est là. Depuis qu'on me l'a arraché, je ne connais plus la joie. Je ressens seulement de la colère et de l'impuissance. J'aurais tellement voulu la garder auprès de moi et l'élever moi-même, plutôt qu'elle ait à subir tout ça. Aujourd'hui encore, quand elle me raconte tout ce qu'elle a vécu, ça me fait de la peine. Si c'était pour qu'elle souffre ainsi, ils auraient au moins dû me la laisser.
3: Quant à Sophie Titi, devenue grand-mère, aujourd'hui ce sont ses propres enfants qui mènent des recherches. Il y a quelques mois, ils ont retrouvé la trace de sa grande sœur, celle qui avait été enlevée par son père. Des décennies plus tard, les familles tentent d'accomplir, en partie par elles-mêmes, le travail de réparation laissé en suspens par les politiques.

0: Les mères oubliées de la colonisation belge, cet épisode, Maternité confisquée, et l'épisode 1, Je l'appelais papa, sont à retrouver sur RFI Pure Radio et les plateformes de podcast. Reportage signé Florence Maurice, réalisation Pauline Leduc.
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1: Impeccable. Oh, dis donc, super la chanson là. Impeccable.
2: Ça va là-haut? Voici une chanson qui s'appelle Étudiant. Poil aux dents, oui.
3: Allez.

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Bonjour à tous. Très heureuse de vous retrouver pour une nouvelle édition. Voici les titres d'aujourd'hui. L'actualité notamment marquée par des émissions remarquables à suivre tout au long de la journée. 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
0: Ouais. Ah bon. Qu'est-ce qu'on se fait chier?

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0: Chères auditrices, chers auditeurs, nous allons maintenant nous intéresser à Bobby au naturel.
1: Bonjour, c'est Bobby.

Salut à vous tous. Live Addict, aujourd'hui on fête la fin du soleil pour cette entrée dans l'hiver. Non pas la monotonie, mais les lumières et la lumière s'affaiblit. Repensons à cet été, direction plutôt les États-Unis. On va retrouver les Jam Sessions, ces groupes de Jam Band, ces groupes qui ont mélangé toutes les catégories confondues de musique, enfin pas toutes, mais on peut retrouver du world, de la world, on peut retrouver du jazz, on peut retrouver du rock, on peut retrouver du funk, on peut retrouver du prog, on peut retrouver du folk, chacun, et même du reggae, chacun va prendre les épices qu'il lui faut pour créer son identité et sa musique. Les Jam Bands sont issus des grandes mouvances telles que le Grateful Dead avec Jerry Garcia et Bob Weir, qui partaient sur des albums studio avec des morceaux très courts pour jamais pendant 20 minutes sur leur base concoctée sur leurs 33 tours. Le premier qui fait le pont entre toutes les générations, c'est Trey Anastasio, le leader, guitariste et chanteur de Fish, qui a aussi œuvré lors de la dernière tournée du Grateful Dead, puisque Jerry Garcia n'est plus là. Et Bob Weir non plus d'ailleurs. Enfin, je crois qu'il n'est plus là, Bob Weir, je n'en suis plus sûr. Et Trey Anastasio est vraiment, je dirais, le pont sur toutes les générations. Guitariste exceptionnel, compositeur exceptionnel. Il est l'âme et l'identité et la référence, le point de mire de à peu près tous les groupes qui pratiquent les jams aux États-Unis. On écoute Trey Anastasio avec un extrait de son album Paper Wheels, et c'est le morceau In Rounds.

titré Anastasio, le leader chanteur de Fish avec le morceau In Rounds qui fait partie de sa discographie personnelle en dehors de son groupe, ça vaut la peine. Ceux qui ne savaient pas qu'il avait une discographie, eh bien n'hésitez pas à jeter une oreille. On poursuit, enfin juste après, pardon, très Anastasio, il y a eu Sun Dogs, cette formation de Seattle, un jazz band qui est très dirigé du côté jazz et de l'idée et du souvenir qu'on peut avoir de Steely Dan. Avec cette énergie, cette rythmique qui claque. On poursuit cette émission avec Élise Franck. Élise Franck, c'est une Française qui a sorti un album l'année dernière, I Don't Pay For It. Et franchement, moi, je veux bien payer pour cet album parce que c'est une bouffée d'oxygène, même si le morceau que nous allons écouter s'appelle I'm Smoking. Élise Franck est là, elle joue de la guitare et chante. Elle est accompagnée de Sébastien Gachard à la batterie et de Jocelyn Fleury à la basse. Trio d'exception pour un album d'exception. Donc nous allons écouter Élise Franck avec le morceau I'm Smoking, et ce sera suivi par un rétro jam band, c'est le Dead Road Revival qui vient des États-Unis, qui joue sur un orgamon et sur de vieux instruments pour avoir cette patte, cette identité et ce son patiné des années 70 avec le morceau People Zoo. Élise Franck suivi de Dead Roots Revival.

la redoutable Elise Frank et son album Imparable, I Don't Pay For It, suivi de Dead Root Revival. On retrouve les Jayhawks. Les Jayhawks, c'est de la country alternative. C'est un groupe que j'aime, dont j'ai beaucoup d'albums, que je suis depuis les années 80. Le duo Mark Olson et Gary Lewis ont toujours été impressionnants. Leur musique country lorne du côté Crosby, Stills, Nash et les Beatles, le tout en étant, moins symphonique pour les Beatles, mais incontournable pour ceux qui aiment les mélodies directes et non pas faciles mais bien troussées. Le dernier album sans Mark Olson, il n'y a plus que Gary Lewis, s'appelle Sanctuary Park. On écoute le morceau Keeping Our Heads Above Water. Oh.

0: Irrésistible, Jay Hawks, n'hésitez pas à aller lorgner du côté de leur carrière et vous allez en retirer la substantique moelle de toute cette histoire parce que ce groupe n'est pas oublié, il est toujours en place et franchement, il porte haut et fort l'idée de la country rock et pas n'importe de la country pop aussi. On poursuit avec George Fetner and the Stray, formation qui est originale. C'est un guitariste, très bon guitariste de la Caroline du Sud. Il aime le rock'n'roll, il le dit haut et fort, et il s'amuse avec leur gamon, et il pense beaucoup à Tom Petty dans sa musique. Pourtant, le morceau que je vous propose est plus tiré vers le reggae. Il s'appelle The Cosmo Blast. Après, ce sera la formation jam band qui a le vent en poupe actuellement dans le monde entier, parce qu'ils lorgnent vraiment du côté de la pop, du funk. Ils touchent des générations beaucoup plus jeunes, c'est Goose. Ils étaient le 1er mai à l'Élysée-Montmartre, et 18 jours plus tard, ils jouaient au Madison Square Garden. Donc en fait, c'est un énorme groupe dont les gens qui ont été à l'Élysée-Montmartre ont eu le privilège de voir cette formation tout près et en rang serré. On écoutera donc Goose avec le morceau Undecided, ce qui n'est pas un morceau actuel, c'est un morceau qui est déjà ancien et que j'apprécie beaucoup. Donc George Fetner and the Stray, suivi de Goose. Vous êtes sur Radio Diwa et Radio Grésivaudan. J'espère que vous profitez de ce moment.
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Tango, c'était Georges Fetner and the Stray avec le bâtard reggae de Cosmos Blast, suivi de Goose et Undecided. On poursuit avec Ultraviolette Hippopotamus, un groupe que j'apprécie depuis des années. L'album dont est extrait Reality et Translate, ils aiment le groove, l'expérimental, ils lorgnent du côté de Zappa. Zappa pourrait être fier de cette formation. Ici, c'est très funk, c'est le morceau Reality. Ce sera suivi par The Beavis Front Band, que peut-être certaines personnes connaissent. Ils sortent que sur des labels qui sont indépendants en général. De Beavis Front et dont le leader est Nick Salomon. C'est un projet qui existe depuis 1986. Donc c'est un projet indie qui va parfois vers le folk. C'est pour moi très bien écrit avec de très bonnes mélodies. Il y a de la profondeur dans chacun des albums de Beavis Front. C'est une formation anglaise. On n'est pas aux États-Unis, mais ça lorgne du côté de R.E.M. et des Pixies. On écoute donc ces deux formations, Ultraviolette, Hippopotamus et The Beavis Front.

Et voilà, c'est tout pour aujourd'hui. On termine cette émission et on se retrouve la semaine prochaine pour de nouvelles aventures, très prog cette fois-ci. On clôture ceci avec Kevin Morby et un morceau folk que j'aime énormément, qui est Bittersweet Tennessee. À la semaine prochaine.

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2: Bonjour, et bien aujourd'hui une émission, on va dire un peu spéciale, voire même particulière. Vous savez, des fois quand on va chez des copains ou chez des gens, d'un certain âge ou pas d'ailleurs, on voit des étagères avec des vinyles. Vous voyez ce que c'est, des vinyles ? Ce sont des choses rondes comme ça, qu'on met sur un ancien appareil, un peu spécial. Et puis figurez-vous que on peut entendre de la musique. Et on fait des découvertes absolument inouïes. Bon, un petit peu ringardes parfois, des choses incroyables. Donc je vous propose ça pendant une demi-heure. Et donc j'ai découvert des disques de l'Ukraine, sur les tziganes, des disques sur des chanteurs russes. Alors je ne sais pas, la personne chez qui j'étais allée avait une prédilection pour ces pays. Donc on va écouter de la musique de l'Oural aussi, et puis des Xardas de Hongrie, et puis même un peu de musique yougoslave. Donc je vous propose, pour commencer, on va partir en Ukraine.

Voilà, nous étions en Ukraine et une question que je vais vous poser, connaissez-vous Alexander Onietsev? Non, eh bien moi non plus. Et pourtant, ce monsieur chantait quand même, parce que ça doit être un vinyle qui date, chantait des chansons russes très romantiques. Et nous allons, eh bien, écouter cet Alexandre Onietsev.

J'ai cru apercevoir mon technicien qui essuyait une larme furtive parce qu'il est extrêmement sensible à la ferveur pénétrante de l'interprétation d'Alexandre Onietsev qui nous interprétait donc les cloches du soir. Donc c'est vrai que, je vous jure que je ne me moque pas, mais c'est vrai que c'est amusant. Ces vieilles chansons, ces vieilles mélodies, le disque, la pochette du disque, quand je le prends, c'est marqué « Made in USSR » quand même. C'est le siècle dernier, on va dire, presque. Eh bien, on va rester en Russie, on va aller dans l'Oural. Allez.

Alors, si tout à l'heure, mon technicien essuyait une larme furtive, là, j'ai cru le voir un petit peu bâiller. Et c'est vrai que, allez, quand même, il faut le dire, en écoutant ces musiques russes de l'URSS, on va dire, puis ce sont des musiques de l'URSS, eh bien, il y a ce côté académique, ampoulé, un peu cérémonial, guindé. Bref, ça fait un peu musique d'État. C'est vraiment l'art et la manière de transformer toutes les musiques traditionnelles pour arriver à une espèce d'uniformité qui souvent, il faut l'avouer, est un petit peu navrante.

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Vous écoutiez Katharina, extrait de Willy Wow, le troisième album du groupe de surf jazz hypnotique Under the Reefs Orchestra. L'album est sorti le 4 septembre chez Capitaine et distribué par Modulor.

0: 箱を取り入れてみるはいかがでしょうか。
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